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1: Je vais voir avec vous les sept manifestations de la bénédiction d'Abraham. On a vu la première partie dimanche passé. On va voir ce matin la suite. Parce que si on ne voit pas la suite, je répète encore, c'est comme si ma parole ne valait rien. Donc il faut que je sois cohérent avec moi-même en revenant sur ce que j'ai dit. Donc dimanche passé, nous avons vu que toute la parole a été accomplie en Christ. Parce que Jésus, notre Sauveur, a satisfait toutes les exigences. L'exigence plutôt de la loi. C'est pourquoi il écrit dans Galates chapitre 3, verset 14, chapitre 13 et 14, qu'il a pris sur lui toutes les malédictions. On a lu dans Deutéronome chapitre 28, du verset 15 jusqu'au verset 30, la longue liste des malédictions. Jésus a pris sur lui ces malédictions. Et il nous a donné la bénédiction d'Abraham. Donc en Christ, cette bénédiction a été accomplie. C'est pourquoi je parle de la grâce de la accomplissement. C'est déjà accompli. Christ l'a déjà accompli en mourant à la croix quand il a dit tout est accompli. Maintenant, il est bien de voir le contenu parce qu'on parle de la bénédiction d'Abraham. Et en lisant la Bible par rapport à la révélation que j'ai à l'époque actuelle, au stade actuel, parce que la révélation est progressive, on peut trouver 20 manifestations, on peut trouver 100 manifestations, on peut trouver 1000 manifestations. Moi, j'ai trouvé 7. Mais sans doute, il y en a plus. Mais il ne me reste pas 7. Et j'ai commencé à aborder la première manifestation de la bénédiction d'Abraham. Je répète encore, nous sommes dans la grâce de l'accomplissement. Je déclare que la bénédiction d'Abraham a été accomplie en Jésus-Christ. Les mettez au passage à l'écran. Galates chapitre 3, verset 14. Parce que c'est bien, voilà. Il dit, afin que la bénédiction d'Abraham eût pour les païens son accomplissement en Jésus-Christ et que nous reçussions par la foi l'Esprit qui avait été promis. Donc, vous voyez, la bénédiction d'Abraham a été accomplie en Jésus-Christ. Quand je parle de la grâce de l'accomplissement. Maintenant, c'est quoi la bénédiction d'Abraham? Quel est son contenu? Et moi, je répète encore, pour moi, nous avons sept manifestations. Et la première manifestation que j'ai eu à parler, on l'a vu dans Genèse chapitre 17, le verset 2. Dieu dit à Abraham, je conclurai une alliance avec toi et je te multiplierai à l'infini. D'ailleurs même, le nom Abraham signifie père de multitude. J'établirai mon alliance entre moi et toi, et je te multiplierai à l'infini. Donc pour moi, la première manifestation de la bénédiction d'Abraham est la bénédiction de la multiplication. Puisque son nom signifie Abraham, qui signifie père de plusieurs, père de multitudes. Alors que Abraham, premier nom signifiait père élevé. Donc quand on parle de la bénédiction d'Abraham, pour moi, sa première manifestation, c'est la bénédiction de la multiplication. Et j'ai dit dimanche passé, je veux que vous soyez très focalisé, que quand je parle de bénédiction d'Abraham, la multiplication est une réalité. Tu ne peux pas être seul, tu ne peux pas être sec ou être sèche. Ne laisse pas Satan te faire croire au mensonge, tu n'es pas fécond, que tu n'es pas fertile. Tu es fécond et tu es fertile. Abraham croyait la même chose, croyait qu'il n'était pas fertile. Mais Dieu le dit, je te multiplierai à l'infini. Donc je veux capter ta foi sur l'idée que ce qui a été dit est vrai pour toujours. Ouais, avec Dieu, c'est une question de, un peu technique, une question d'intégrité. Est-ce que la parole de Dieu est intègre? Ce qui est intègre, c'est ce qui est entier. Est-ce que Dieu mérite-t-il qu'on lui fasse confiance? Oui. Il dit à Abraham, je te multiplierai à l'infini. Attends-toi à connaître dans ce que tu es, dans ce que tu as, à la multiplication à l'infini. Ça, j'en ai parlé dimanche passé. Deuxièmement, j'ai aussi parlé de la deuxième manifestation qui est pour moi la manifestation de la possession. Possession, domination. Il dit, ta descendance va posséder ces territoires que je te donne. Parce qu'il dit Abraham, tout lieu, il dit Abraham, regarde, le nord, le sud, l'est et l'ouest. Tout ce que tu vois, je te le donnerai. C'est la possession. Il dit Abraham, tout ce que tu vois, je te le donnerai. J'ai même fait une parenthèse. à propos de laquelle quelques personnes réagissent sur Internet parce qu'il n'y a pas émotion. Vous voyez, la vie est hautement spirituelle. Quand Dieu dit à Abraham, je te donne ce territoire. Ce qui donne à Abraham, c'est le territoire qu'il lui donne en possession. Quand nous sommes intellectuels, beaucoup sont aussi dans les partis politiques ici parmi nous, ceux qui suivent aussi sont intellectuels. Moi, je crois que ce que Dieu dit prévaut sur ce que dit l'homme. Et quand Dieu maudit, pas le fils de Noé qui a été maudit, c'est pas son petit-fils qui a été maudit, c'est Cam. Non, Cam, c'est non, Cam n'a pas été maudit, c'est Canaan. Quand il prononce sa malédiction, cette malédiction est une malédiction de la dépossession. Dieu prend la terre qui était aux Cananéens et il la donne à la descendance d'Abraham. On appelle ça la malédiction de la dépossession. Donc, depuis Noé, Dieu avait déjà dit que la terre qu'occupaient les Cananéens serait plutôt occupée par la descendance d'Abraham. Ça remonte à là déjà. Donc, quand Abraham s'installe sur une terre étrangère, en réalité, pour lui, c'est pareil étranger, mais Dieu l'avait déjà donné à Abraham et à sa descendance. Isaac naît. Jacob naît, Jacob devient Israël, les 12 tribus d'Israël naissent, ils vont en captivité, pas en esclavage, ils vont en Égypte où deviennent esclaves, et ils reviennent sur la même terre. C'est la terre qu'occupe Israël. Ça, je l'ai dit, et bon, vous ne pouvez pas être d'accord, mais c'est la terre qu'occupe Israël. Vous voyez, par rapport à ce peuple-là, vous pouvez faire tout ce que vous voulez faire, hein, pas le vaincre. C'est impossible. J'en ai parlé, je viens de revenir sur ça, c'est impossible. C'est impossible. J'ai dit dimanche passé, sur ce sujet, si tu ne maîtrises pas l'actualité spirituelle sur Israël, faut pas parler, faut te taire. Qu'est-ce que j'ai dit? Si tu ne maîtrises pas la dimension spirituelle, tu es trop petit pour ça. Tu es trop petit pour ça. C'est-à-dire que vous êtes dans une dimension qui est hautement spirituelle. Parce que je le précise, parce qu'à cause de l'actualité, on dit à Palestiniens, Israéliens, ils se battent, ils sont trop méchants. Hé, mon ami, prie pour les Palestiniens, prie pour les Israéliens, prie pour les Juifs, mais ne prends pas parti. Quelqu'un me répond amen. Ou bien prends parti pour ce qui est de Dieu, mais ne dis pas, ils sont méchants. Non. Nous sommes dans quelque chose qui est hautement spirituel. Je peux répéter ça encore, c'est hautement spirituel. Et donc, quand Dieu dit à Abraham, tu vas posséder les terres, il l'a dit et ça sera fait et c'est fait. Maintenant, de manière pratique, quand Dieu te dit que toi, tu vas posséder la terre de ton village, de cette nation, tu vas la posséder, réponds-moi, amen. Ça fait partie de la bénédiction d'Abraham. C'est la bénédiction de la possession. Maintenant, on voit ce matin, rapidement, la troisième manifestation, la quatrième et peut-être la cinquième. La troisième, c'est la manifestation de la domination. Dieu dit à Abraham, de toi naîtront des rois. Regarde le verset 6 de Genèse chapitre 17. Regarde le verset 6. Voilà. Dit, je te rendrai fécond à l'infini. La même chose, je multiplie à l'infini. Je ferai de toi des nations et des rois sortiront de toi. Donc Dieu annonce à Abraham que des rois vont sortir de lui. Mais un roi fait quoi? Un roi règne. C'est la domination de la royauté, c'est la domination du règne, la domination... c'est la manifestation de la royauté. Je me suis trompé, je répète. C'est la manifestation de la royauté, la manifestation de la domination. Parce qu'un roi règne, quand on parle de roi, quand on parle de royaume. Quand dans le mot royaume, il y a règne. Pas de règne, on parle de domination. Donc quand Dieu dit à Abraham... Tes descendants seront des rois. Et Dieu a entendu faire de ceux qui croient en Christ des rois et des reines. Donc dans le spirituel, tu es un roi et tu es une reine. Et tu es fait pour dominer et pour régner. Réponds-moi, amen. C'est pourquoi dans la prière que Jésus enseigne à ses disciples, il a dit, notre Père qui est aux cieux, que ton nom soit sanctifié, que ton règne vienne. En fait, quand tu te donnes au Seigneur, il t'introduit dans son royaume. Jésus a dit, mon royaume n'est pas de ce monde. Donc, ceux qui étaient ses disciples faisaient partie d'un royaume, un royaume spirituel. Maintenant, écoute-moi très bien. Quand Christ nous sauve, il fait de nous des rois et des sacrificateurs. Mets à l'écran Apocalypse chapitre 1, verset 6. Vous allez voir quelque chose. Ça fait partie de ce que Dieu nous accorde. Apocalypse chapitre 1, verset 6. Pourquoi c'est le dernier livre de la Bible et on ne cherche pas ça. Hein? Bon, ok, moi je prends ça ici. Voilà, on ne cherche pas ça. On ne cherche pas Genèse, on ne cherche pas Apocalypse, on ne cherche pas Somme aussi. Voilà. Et bon, on va aller voir le verset Jean 4 et pour mieux comprendre, le verset 4. Jean aux sept églises qui sont en Asie, que la grâce et la paix vous soient données de la part de celui qui est, qui était, qui vient et de la part des sept esprits qui sont devant son trône. Verset 5. Et de la part de Jésus-Christ. Témoin fidèle, le premier-né des morts et le prince des rois de la terre. À celui qui nous aime et qui nous a délivrés de nos péchés par son sang. Verset 6. et qui a fait de nous un royaume et des sacrificateurs pour Dieu son Père. À lui soit la gloire et la puissance au sein des siècles. Amen. Le verset 6 dit, il a fait de nous un royaume et des sacrificateurs. D'autres versions précisent tôt, il a fait de nous des rois. En anglais, on dit kings, priests. Afin de kings, priests, donc des rois et des prêtres. Donc Jésus fait de nous des rois. C'est pourquoi lui, il est le roi, roi. Parce qu'il règne sur nous. Quand tu donnes ta vie en Christ, tu es un roi. C'est pourquoi le Seigneur a dit que ton règne vienne. Donc quand tu as la révélation, comprends comme étant un roi. Et la Bible déclare que la parole d'un roi est puissante. La parole d'un roi est puissante. Exode 8, 4. Tu es un roi. On doit partir, on doit quitter le stade. Quitter le stade de là. Pardonnez-moi du mot que j'ai employé, de la mendicité. Oh Dieu, je t'en supplie. Tu m'as pleuré. Tu es un roi. Je suis en train de lire le livre de Kenneth Hagin. On l'appelle le pasteur des pasteurs. Il a dit que l'Église a beaucoup enseigné chrétiens comment être. Comment être prêtre, péché. Ça, c'est une bonne chose. Moi, je suis d'accord avec ça 1000%. L'Église a beaucoup enseigné sur ça. Correct, il faut prier, il faut gêner, il faut être vraiment. Pas d'adultère, pas d'impudicité, pas de vol, tout ça. Mais l'Église a négligé notre identité, qui nous sommes. Et ce n'est pas faux. Donc, voyez, on nous enseigne à bien nous comporter. Nous n'avons pas enseigné à savoir qui nous sommes. Nous avons en nous la nature de Dieu. On a en nous la nature de Dieu. Dieu vit en nous. Tiens, chapitre 6, verset 18-19 dit, notre corps est le temple du Saint-Esprit. Touche ton corps. Touche qui? Toi-même, tu ne crois même pas à ça. Dis la Bible. Notre corps, quoi? Temple de qui? D'esprit. Qui? Et puis les péchés qui habitent en nous. Où habite le Saint-Esprit? Au ciel? Où? Où? Très sûr de ça. Pourquoi chaque fois on prie, on dit, oh, Saint-Esprit, viens. Ouais, il y a des prières, il y a des chants qui sont anti-bibliques. Il est déjà en toi. Il va venir où? Mets à l'écran 1 Corinthiens, chapitre 6, verset 16 à 17. Je peux même lire ça. 17. Mais ce qui s'attache au Seigneur est avec lui un seul esprit. Le verset 18 maintenant. Vient l'impudicité, quelque autre péché qu'un homme commette, ce péché est hors du corps. Mais celui qui se livre à l'impudicité pêche contre son propre corps. Verset 18, verset 19 maintenant. Ne savez-vous pas que votre corps est le temple du Saint-Esprit qui est en vous? Vous avez reçu de Dieu et que vous ne vous appartenez point à vous-même. Verset 20, car vous avez été rachetés à un grand prix. Glorifiez donc Dieu dans votre corps et votre esprit, dans votre esprit qui appartiennent à Dieu. Ton corps appartient à qui? Pour moi. Ton corps appartient à Dieu. Ton corps est la propriété de qui? Je ne crois même pas à ça. Je suis en train de montrer que tu es un roi. Ton corps est la propriété. On mettra ici propriété privée du Saint-Esprit. Zone interdite. Donc, si ton corps est le temple du Saint-Esprit, il réside en toi. Arrêtez de dire, Saint-Esprit, viens. Mais il est en toi, il va venir comment? Cherche ma bague. Ma bague se trouve ici. Je vais la chercher où? Elle se trouve là. Cherche mon micro. Où est mon micro? Le micro, je l'ai déjà. Le Saint-Esprit est en toi. Notre problème, c'est qu'on n'est pas assez conscient de qui nous sommes. Donc, on est toujours en train de demander des choses qu'on a déjà, qu'on est déjà. Tu es un roi. Tu n'es pas un mendiant. Mieux, tu es un fils de Dieu. Crois même pas ça. Tu es un fils de Dieu. Tu es un roi, tu es un roi. Parle comme un roi. Un roi donne des ordres. Un roi ne supplie pas. C'est pourquoi on parle de l'autorité du croyant. On n'a pas beaucoup enseigné sur l'autorité. C'est l'autorité du croyant. Jésus a tout accompli. Il nous a donné maintenant l'autorité de parler en son nom. J'aime beaucoup l'armée parce que c'est le corps social le mieux organisé, le mieux structuré. Un général ne supplie jamais qu'un donne un ordre à ses collaborateurs, sauf erreur de ma part. Moi-même, je ne suis pas général, mais dans le monde universitaire, j'ai le grade d'un général. Pas faux, grade, le grade d'un général. Quand je dis à quelqu'un, un scientifique, fais ça, il va le faire, là, tu ne peux pas me contredire. Je suis un maître, on ne peut plus me contredire, vous savez où je vais arriver. Même si je me trompe, on dira que c'est une opinion dissidente du maître. C'est tout, tout ce qu'on dit. Un maître se trompe, on va dire que c'est une opinion dissidente du maître. Même si. Ceux qui sont à l'université savent, un maître ne se trompe pas. Même si la commune heureuse a dit ça, il dit non, c'est une opinion dissidente. Si le maître ne se trompe pas. En Christ. Tu es un roi. Tu dois imposer ton règne, ta royauté en commandant. Un général commande. Un maître commande. Une autorité commande. C'est pourquoi on parle de commandement supérieur de l'armée. Il commande. Nous sommes dans une zone de commandement supérieur. Et dit, vous ordonnez, vous chassez. Vous chassez, vous détruisez, vous commandez, ordonnez. Donc en fait, tu es un roi. Christ a fait de toi un roi. Donc dans la révélation, la clé de l'accomplissement, tu es devenu un roi. Tu es un roi. et un sacrificateur, un vrai sacrificateur. Est-ce que tu crois ça? Crains dans cette révélation, de sorte que tout ce qui te résiste, tu puisses comprendre clairement que tu as reçu cette autorité, tu y te vaincre. Et tu es quand même à l'écran le passage de Ecclésiaste chapitre 8, verset 4. Je vais lever la fin. Ecclésiaste 8, verset 4, c'est très important comme passage. Il faut le retenir par cœur parce que ça peut beaucoup vous aider. Ecclésiaste 8, 4. Parole d'un roi est puissante. Bon, je lis ça dans ma version, mais si je ne me suis pas trompé des passages. Voilà. Parce que la parole du roi est puissante et qu'il dira, que fais-tu? C'est bon. Parce que la parole du roi est puissante, qu'il dira, que fais-tu? Un roi commande à partir de ce matin. Si Christ habite en toi et que tu as la révélation, que tu es dans la grâce d'accomplissement, commence à commander. C'est pourquoi Christ nous a démontré plusieurs fois en parlant à un arbre. Il a maudit l'arbre. Parlé au vent, parlé à la tempête, il a parlé à la mer. On peut parler aux choses qui sont dans la nature, on peut les commander. Le monde spirituel existe. Tu commandes, tu ordonnes. Ton corps étant le temple de cet esprit, tu dis que la maladie est dans l'illégalité. Ça peut durer comme ça peut durer, mais c'est une affaire d'autorité. Tu maintiens ta position, tu es dans l'illégalité. Vous voyez, on apprend à exercer un pouvoir. L'autorité, on l'exerce et on apprend à l'exercer. À un moment donné, tu as un niveau de confiance, d'assurance. Quand tu parles, tu sais que ton nom sera obéi. Parce que quand toi-même tu doutes de ce que tu dis, qui va t'écouter? Toi-même tu parles et puis tu doutes. Tu n'auras pas même tes collaborateurs vont dire le patron quand il plaisante, il n'est pas très humain. S'il vous plaît, vous pouvez placer ça? Ah bon? Ok, il ne placera pas du tout. Quand tu arrives, mais oh, mes collaborateurs, pourquoi ne pas placer ça? Mais vous n'avez pas été gentil, hein? Ils ne le feront pas. Parce que tu as l'autorité, mais tu ne sais pas l'exercer. L'autorité, on fait quoi? On fait quoi avec l'autorité? L'autorité, on l'exerce. On l'exerce sans émotion. Exerce l'autorité. Si tu n'écoutes pas une fois, deux fois, va t'écouter. Non, tu vas croire ton niveau d'intensité spirituelle en apprenant à commander comme étant un roi. Parce que Christ a fait de toi et de nous des rois et des sacrificateurs. Dis avec moi, Seigneur, je suis un roi et un sacrificateur. J'apprends à commander, j'apprends à ordonner, j'apprends à décider, j'apprends à garder, à sécuriser. Dans le nom de Jésus-Christ. Amen.

Et notre randonnée avec toi est désormais une histoire d'amour, divine amour, accompli de saints glorieux dans la vie de ceux qui s'approchent de toi, tête inclinée, âme répandue, pour recevoir la part que seul Dieu peut donner.

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1: 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Romains 10, 17 déclare: la foi vient de ce qu'on entend, et ce qu'on entend vient de la parole de Christ.
2: 1 Samuel, chapitre 12. Samuel dit à tout Israël: voici, j'ai écouté votre voix dans tout ce que vous m'avez dit, et j'ai établi un roi sur vous. Et maintenant, voici le roi qui marchera devant vous. Pour moi, je suis vieux, j'ai blanchi, et mes fils sont avec vous. J'ai marché à votre tête, depuis ma jeunesse jusqu'à ce jour. Me voici, rendez témoignage contre moi, en présence de l'Éternel et en présence de son oint. De qui ai-je pris le bœuf et de qui ai-je pris l'âne? Qui ai-je opprimé et qui ai-je traité durement? De qui ai-je reçu un présent pour fermer les yeux sur lui? Je vous le rendrai. Ils répondirent: tu ne nous as point opprimés, et tu ne nous as point traités durement, et tu n'as rien reçu de la main de personne. Il leur dit encore: l'Éternel est témoin contre vous, et son oint est témoin, en ce jour, que vous n'avez rien trouvé dans mes mains. Et ils répondirent: ils en sont témoins. Alors Samuel dit au peuple: c'est l'Éternel qui a établi Moïse et Aaron, et qui a fait monter vos pères du pays d'Égypte. Maintenant, présentez-vous, et je vous jugerai devant l'Éternel sur tous les bienfaits que l'Éternel vous a accordés, à vous et à vos pères. Après que Jacob fut venu en Égypte, vos pères crièrent à l'Éternel, et l'Éternel envoya Moïse et Aaron, qui firent sortir vos pères d'Égypte et les firent habiter dans ce lieu. Mais ils oublièrent l'Éternel, leur Dieu, et il les vendit entre les mains de Sisra, chef de l'armée de Hatsor, entre les mains des Philistins et entre les mains du roi de Moab, qui leur firent la guerre. Ils crièrent encore à l'Éternel et dirent: nous avons péché, car nous avons abandonné l'Éternel, et nous avons servi les Baals et les Astartés. Délivre-nous maintenant de la main de nos ennemis, et nous te servirons. Et l'Éternel envoya Jérubbaal, Bédan, Jephté et Samuel, et il vous délivra de la main de vos ennemis qui vous entouraient, et vous demeura en sécurité. Puis, voyant que Nakash, roi des fils d'Ammon, marchait contre vous, vous m'avez dit: non, mais un roi règnera sur nous. Et cependant l'Éternel, votre Dieu, était votre roi. Voici donc le roi que vous avez choisi, que vous avez demandé. Voici, l'Éternel a mis sur vous un roi. Si vous craignez l'Éternel, si vous le servez, si vous obéissez à sa voix, et si vous n'êtes point rebelle à la parole de l'Éternel, vous vous attacherez à l'Éternel, votre Dieu, vous et le roi qui règne sur vous. Mais si vous n'obéissez pas à la voix de l'Éternel, et si vous êtes rebelle à la parole de l'Éternel, la main de l'Éternel sera contre vous, comme elle a été contre vos pères. Attendez encore ici, et voyez le prodige que l'Éternel va opérer sous vos yeux. Ne sommes-nous pas à la moisson des blés? J'invoquerai l'Éternel, et il enverra du tonnerre et de la pluie. Sachez alors et voyez combien vous avez eu tort aux yeux de l'Éternel de demander pour vous un roi. Samuel invoqua l'Éternel, et l'Éternel envoya ce même jour du tonnerre et de la pluie. Tout le peuple eut une grande crainte de l'Éternel et de Samuel. Et tout le peuple dit à Samuel: prie l'Éternel, ton Dieu, pour tes serviteurs, afin que nous ne mourions pas. Car nous avons ajouté à tous nos péchés le tort de demander pour nous un roi. Samuel dit au peuple: n'ayez point de crainte. Vous avez fait tout ce mal, mais ne vous détournez pas de l'Éternel et servez l'Éternel de tout votre cœur. Ne vous en détournez pas, sinon vous iriez après des choses de néant qui n'apportent ni profit ni délivrance, parce que ce sont des choses de néant. L'Éternel n'abandonnera point son peuple à cause de son grand nom, car l'Éternel a résolu de faire de vous son peuple. Loin de moi aussi de pécher contre l'Éternel, de cesser de prier pour vous. Je vous enseignerai le bon et le droit chemin. Craignez seulement l'Éternel et servez-le fidèlement de tout votre cœur, car voyez quelle puissance il déploie parmi vous. Mais si vous faites le mal, vous périrez, vous et votre roi.
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0: sortait du toit, Seigneur. Tu as vu tout ça et tu as dit, mon fils Shadrach, je suis prêt pour toi.
1: Dans ta haine,
0: je suis prêt pour toi, je vais aller loin avec toi.
1: Dans ta haine,
0: à une seule condition, au sac toi.

0: Dieu comptait sur vous. Comptez sur vous. Comptez sur vous. Pour m'aider dans cette marche-là. Merci à toutes ces personnes qui soutiennent l'œuvre de Dieu, qui soutiennent mon ministère. Et je crois que ce 10 novembre, nous allons célébrer ensemble.
1: Alléluia.
0: Le Seigneur au palais de la culture à la 4000 place. Et j'aurai l'occasion de me. Qu'est-ce que je peux dire? J'ai pas de mots. J'aurai l'occasion de.

0: à Dieu parce qu'il a tellement fait. J'ai un parcours, j'ai un témoignage. Je salue du passage mon mentor, l'adoratrice Rebecca Niafou. Que Dieu te bénisse, maman. Et ce jour-là, nous aurons l'occasion de parler, de raconter notre histoire, de raconter notre histoire, de là où Dieu nous a pris jusqu'à aujourd'hui. Et nous suivons la marche.
1: Yes.
0: Le 10 novembre, au Palais de la Culture de Trècheville.
1: Yes.
0: Dès 16h,
1: alléluia,
0: à la salle Anoumombo, je serai en concert live. Votre humble serviteur, votre frère, votre fils, le chanteur Shadrach Lomo sera en concert live. Ce sera un moment d'adoration puissant dans la présence de Dieu.
1: Alléluia.
0: Ce sera un moment d'impact, je vous assure. Ce sera un moment de restauration, de délivrance. Ce sera un moment de puissance, de contemplation. Et ce jour-là, nous allons livrer notre cœur, notre esprit, notre être entier à notre Dieu. Nous allons nous livrer totalement. L'entrée est 5 000, 10 000, 20 000. Vous pouvez les avoir dans tous les points de vote. Et au numéro qui va s'afficher tout juste en bas de la vidéo. On va adorer, continuer d'adorer. Parce que j'ai envie d'adorer. Ça, c'est petit. Ce qui va se passer au palais sera. Alléluia. Rebrado, Shakatalaba, Rebabababa. Les sous-catalaba, les bras doux, Sakata, brachez que les bas sous-catalaba. Oh, c'est bien dit.

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0: Comment gérer son entreprise par approche normative et atteindre le succès? Je suis M. Thierry Yoto, expert QSE, consultant formateur en stratégie, management des risques, excellence opérationnelle. Les différentes émissions s'inscriront dans un cadre pratique et ainsi permettre à nos chers auditeurs de mieux s'approprier et appliquer les concepts qui seront développés. Imaginons un cultivateur ivoirien qui ignore la nature du sol et les différentes saisons des pluies. Il sème, mais la récolte disparaît. De la même façon, un dirigeant qui ne lit pas son environnement risque d'arroser du sable. L'environnement d'une entreprise, c'est l'ensemble des différents facteurs internes et externes qui influencent sa performance. Mais pourquoi est-ce qu'il est si important de bien comprendre cet environnement? Dans cette émission, nous allons découvrir ensemble les 7 piliers pour transformer la gestion de notre entreprise et atteindre le succès. Et ces piliers, je les nomme la vision, la mission, les valeurs, la culture d'entreprise, la stratégie, les objectifs et enfin, analyse du contexte pour transformer notre gestion en un levier très puissant de performance. Nous allons aborder le premier pilier que j'ai nommé la vision. La vision dans une entreprise ou dans un business, c'est l'image qui vous tire en avant. C'est là où l'on veut être avec notre entreprise. C'est aussi répondre à la question pourquoi nous faisons ce que nous faisons actuellement. Les émissions seront très pratiques. Nous allons prendre l'exemple d'un jeune ivoirien que j'ai nommé Monsieur Kwame. C'est un jeune chrétien qui gère une petite et moyenne entreprise de savonnerie dans la ville d'Aboville. Et ce jeune voyait chaque jour ses ventes stagner, ses ventes qui n'évoluent pas. Et un de ces jours, il rencontre un mentor dans le business qui lui pose une seule question. Il demande à M. Kwame, dans 10 ans, que veux-tu entendre les clients de dire de toi? Et je reprends la question que ce mentor a posée à M. Kwame. Dans 10 ans, que veux-tu entendre les clients dire de toi? Donc M. Kwame répond que j'aimerais que mon savon naturel soit la référence du bien-être familial. Donc la vision, c'est une photo de l'avenir. C'est pourquoi il est très important, nous qui sommes des chrétiens, quand nous avons un business, de demander à Dieu de placer dans notre cœur cette vision, cette photographie de notre avenir dans cette entreprise-là. Donc la vision va nous permettre de pouvoir, je pourrais dire, éclairer les nuits difficiles. Parce que quand on n'a pas de vision, jamais on tourne en rond. Et c'est ce qui est arrivé à M. Kwame. Donc, il est très important en tant que manager d'une entreprise de pouvoir définir clairement sa vision. Le deuxième pilier que nous allons voir, c'est la mission. La mission, c'est la raison d'être de notre activité. Autrement dit, ce que nous faisons et comment nous le faisons. La mission, c'est aussi répondre à cette question. Pour qui existons-nous en tant qu'entrepreneurs? Quel service rendons-nous? Et enfin, la mission, c'est ce qui va nous guider dans nos prises de décision au quotidien. Donc, il est extrêmement important de pouvoir définir clairement sa mission. Et si on se réfère au cas de M. Kwame, il a défini sa mission comme transformer les richesses locales en produits sains, accessibles et respectueux de la création. Le troisième pilier, les valeurs et culture d'entreprise. Quand nous sommes des managers ou des dirigeants d'entreprise, nous devons avoir des convictions, des valeurs, des principes qui ne sont pas négociables. Pourquoi? Parce que ces valeurs vont façonner la culture d'entreprise. Et cette culture d'entreprise, c'est le fondement sur lequel nous allons bâtir notre entreprise. Par exemple, nous pouvons choisir l'intégrité comme une valeur qui sera non négociable, la responsabilité, le professionnalisme. Même si nous avons un marché pour lequel la marge est très faible, étant donné que nous avons défini comme valeur le professionnalisme, nous allons nous inscrire dans cette lignée. Et il est extrêmement important. La valeur peut être positionnée comme l'âme de l'entreprise. Parce qu'une entreprise sans valeur est une entreprise sans âme, sans aucune dimension humaine. Lorsqu'on prend le cas de M. Kwame, il a choisi 3 valeurs, l'intégrité, la solidarité et l'excellence. Pourquoi? Parce qu'en termes d'intégrité, M. Kwame estime que quand il achètera les différentes huiles de palme, il va les acheter pour la qualité au meilleur prix. Parce que généralement, il s'approvisionne avec la communauté locale, avec le monde rural. Donc, il aimerait être intègre avec ces personnes qui, chaque jour, rentrent dans les champs pour faire ressortir l'huile de palme dont il a besoin pour la fabrication de ses savons. Ensuite, deuxième valeur fixée par M. Kwame, c'est la solidarité. Pourquoi ? Parce que M. Kwame est dans une localité, comme je l'ai dit, dans la ville d'Aboville. Et son village natal est à quelques kilomètres de cette ville. Donc, il décide d'être solidaire. C'est-à-dire consacrer les 5% de ses bénéfices au financement des fournitures scolaires de son village natal. Donc, c'est une des valeurs qu'il inscrit dans son business. Ensuite, il y a l'excellence. Pour M. Kwame, ces valeurs répétées et vécues vont constituer en quelque sorte cette culture qu'on appelle culture d'entreprise. Donc, en deux thèmes, la culture d'entreprise, c'est le fait de pouvoir vivre au quotidien nos valeurs. Donc, une entreprise qui n'a pas de culture d'entreprise, c'est une entreprise qui n'a pas de valeur. Ensuite, le quatrième principe, c'est connaître son environnement. Et ça, c'est très important. Pourquoi ? Parce que les trois premières valeurs que nous avons vues, la vision, la mission et les valeurs ou la culture d'entreprise, ce sont des éléments qui sont à l'intérieur de l'entreprise, qui permettent de pouvoir clarifier, éclairer l'intérieur de l'entreprise. Mais il est important de sortir le nez dehors. Il est important de s'ouvrir à l'extérieur. Et pour s'ouvrir à l'extérieur, nous avons deux lampes qui vont nous éclairer. Et ces deux lampes-là, nous avons une analyse de notre environnement. Il y a des outils qui sont utilisés. Par exemple, ce qu'on appelle le PESTEL est un outil qui nous permet de pouvoir comprendre notre environnement politique, comprendre notre environnement économique, l'environnement social, technologie, l'environnement en termes d'écologie, etc. Et aussi notre environnement légal, réglementaire. Et un autre outil également aussi qui est utilisé, c'est la matrice SWOT, c'est-à-dire nos forces, nos faiblesses, opportunités, menaces. Donc M. Kwame va analyser ses forces. Par exemple, il utilise de l'huile de palme et il a un approvisionnement constant au niveau de sa localité. Également ses faiblesses, peut-être qu'il est limité en termes de budget, en termes de marketing, également aussi les opportunités qu'il peut développer dans son business, et cela est extrêmement important. Et enfin, la menace, c'est-à-dire les grandes entreprises de la place, nous avons du savon qui sont importés, etc. Donc, comprendre ces décors-là va permettre de choisir, je peux dire, l'itinéraire okay, plutôt que de subir la route. Et ça, c'est très important parce que chaque entreprise a sa voie de succès. Et malheureusement, lorsque nous n'avons pas conscience de ces différents piliers, ce que nous faisons, nous nous précipitons ou bien nous choisissons la voie de d'autres entreprises. Et je rappelle que chaque entreprise a sa voie de succès. Et appliquer ces différents principes va nous permettre de pouvoir mieux choisir notre voie de succès. Étant donné que nous avons une connaissance de l'intérieur de notre entreprise et de l'extérieur, il est important de pouvoir, je pourrais dire, relier l'intérieur et l'extérieur. Et pour relier l'intérieur de notre entreprise et l'extérieur de notre entreprise, nous avons la stratégie, les objectifs et les priorités. Ce sont ces trois éléments qui créent ce lien entre l'intérieur de notre entreprise et l'extérieur. Nous allons voir au niveau de la stratégie. Et ça, c'est le cinquième pilier. La stratégie, c'est le chemin choisi pour réaliser notre vision et notre mission. On prend le cas de M. Kwame. Il veut se positionner en termes de positionnement. Donc, M. Kwame mise sur un savon naturel, par exemple des savons premium qui sont fabriqués localement. Donc, il met l'accent sur la fabrication locale, c'est-à-dire l'utilisation des éléments naturels. Dans sa stratégie également aussi, il aimerait peut-être faire une alliance, des partenariats avec des coopératives de femmes pour l'huile de palme, l'huile de coco, etc. Et puis également aussi, il décide peut-être dans sa stratégie de faire une différenciation. Voilà, c'est-à-dire l'emballage, et ça, de l'emballage recyclable, de l'emballage écologique, voilà, c'est-à-dire tissé avec des éléments naturels locaux, etc. Le sixième pilier, c'est l'objectif et les priorités. tout quoi. Parce que il est important de pouvoir transformer sa mission, sa vision, ok, en étape, en objectif. Et l'objectif doit être spécifique, doit être mesurable, doit être, je pourrais dire, aligné, atteignable par rapport à notre vision, à nos missions, à nos valeurs, doit être réaliste et réalisable et défini également dans un temps, dans un délai. Et M. Kwame s'est défini comme objectif, par exemple, vendre 500 pains de savon bio par mois d'ici décembre, un exemple. Ou bien également former 100 petites commerçantes à la revente d'ici 6 mois. Ou bien réduire de 30% la consommation d'eau dans l'atelier, etc. Donc, il est important de se définir clairement des objectifs. Et enfin, le septième pilier, c'est de pouvoir mesurer et ajuster. Voilà, donc il est très important que chaque mois, M. Kwame, par exemple, va réunir son équipe de vente, retour client, dépenses, etc. et mesurer, avoir des chiffres pour vérifier, pour contrôler, mettre en place un tableau de bord, etc. Et pourquoi cela? Si nous regardons au niveau de la parole de Dieu, dans Luc chapitre 14, verset 28 à 30, que dit le Seigneur? Il dit, qui de vous, voulant bâtir une tour, ne s'assied d'abord pour calculer la dépense? Dieu nous invite à joindre la foi à la préparation. Et Jésus l'a si bien dit. Qui de vous, voulant bâtir une tour, ne s'assied d'abord pour calculer la dépense? Donc la vision, mission, valeur, parler du contexte, sont des calculs qui nous évitent qu'on se moque de la tour inachevée, en quelque sorte, si nous voulons nous référer à la parole de Dieu. Chers auditeurs, vous qui êtes gestionnaire, DG, responsable de votre entreprise et business, je vous invite dès maintenant à pouvoir écrire, peut-être dès ce soir ou à l'écoute de cette émission, votre vision, vos missions et vos valeurs. Essayez de lister 3 défis ou opportunités de votre environnement et aussi choisissez des priorités et des objectifs mesurables, par exemple pour le mois prochain ou bien pour cette année. Ou bien pour les 3 prochaines années. Voilà. Merci d'avoir choisi comprendre son environnement pour mieux entreprendre. La semaine prochaine, nous parlerons d'écoute active des besoins pour bâtir des relations solides. D'ici là, que le Seigneur éclaire votre vision, bénisse vos stratégies et fortifie votre culture d'entreprise, votre culture d'excellence. À très bientôt. Dieu vous bénisse.
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Bonsoir. Bonsoir. Que le Seigneur vous bénisse abondamment ce soir. Nous croyons que notre Dieu est élevé au-dessus de tout. Et les anges se prosternent à ses pieds et chantent.

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1: Shalom, shalom à tous. Vous suivez Temps d'Oracle avec votre serviteur, le Tank, prophète Don Celeste Nabi, paix sur vous et vos maisons. Alors nous allons poursuivre le thème portant sur la repentance, qui est le suivant. La repentance, une grâce, un privilège, une thérapie pour guérir et partir de plus belle. Et là nous sommes dans le psaume 51, les versets 4, 5, 6 et 7. La semaine dernière, à ce propos, nous avions évoqué l'incidence de l'absence de repentance sur la vie du croyant. Comment cela peut affecter très dangereusement sa vie. Et nous avions illustré nos propos par le cas de David Améler, qui dans sa repentance, dans le psaume 51, a fait ressortir ce qu'il a ressenti très personnellement dans son corps, dans sa chair. Ce qu'il a ressenti comme poids de son crime commis avec Bathsabée. Voici ce qu'il va dire à cet effet au verset 10. Annonce-moi l'allégresse et la joie, et les os que tu as brisés se réjouiront. Oui, les os que tu as brisés, vous avez bien entendu. Au-delà des os, comprenez que tous les autres organes sont touchés et sont potentiellement des cibles. Nous avions alors souligner comment, à travers ce verset, était mise en lumière l'incidence du péché sur la santé de l'homme dans sa totalité. Nous n'avions pas omis de souligner le dérèglement général que produit le péché et surtout le refus d'aller à la repentance. Ce que ça produit dans le corps et dans la vie de l'homme. Ce qui était une réalité, bien évidemment, pour David Améler hier et qu'il est pour nous aujourd'hui et qu'il sera pour les générations à venir jusqu'au retour de celui que nous attendons, Christ. La semaine dernière, nous avions également mentionné un phénomène en science qu'on appelle l'hématopoïèse, qui est le processus par lequel le sang et ses composantes sont produits au niveau d'un organe qu'on appelle la moelle osseuse. Et entre autres composantes essentielles du sang les plus connues, nous avions cité les globules rouges et les globules blancs. Voilà. Et nous n'avons pas manqué de clarifier la correspondance spirituelle de ce qui se passe dans notre corps et dans notre vie lorsque nous obstinons à ne pas aller à la repentance. Voici à ce propos ce que nous avions dit concernant les globules rouges. Les globules rouges, ce sont les cellules transportant l'oxygène, donc la vie. Et donc, en cas de désaccord entre le chrétien et Dieu, voire même rupture de relation, le chrétien qui se refuse d'aller à la repentance, il s'asphyxie. Il se prive de vie. Il se prive de la présence de l'Esprit de Dieu, de l'oxygène de l'Esprit de Dieu. Et cette privation de vie va se manifester à tous les niveaux. Au niveau financier, économique, social, intellectuel, spirituel, doctrinal, etc. Ça, c'est un bouleversement homéostasique. Voilà, ça, c'est clair, un dérèglement total. Il ne se retrouve plus là. Voilà. Maintenant, les globules blancs, quant à eux, ce sont les cellules de la défense, donc de la sécurité. Donc, en cas de désaccord entre le chrétien et Dieu, voire même de rupture de relation, qu'est-ce qui se passe? Mais le chrétien qui se refuse d'aller à la repentance, il se livre au diable. Plus de défense. Il est exposé. Il reste le tapis rouge au diable, au démon et aux malédictions dans sa vie. À l'expression des autels démoniaques et autres dans sa vie. Il déploie la main de l'armée des ténèbres contre lui-même. Il opte pour une vie où tout peut passer. Et tout peut lui arriver. C'est cela la réalité. Et David le dit. Je viens vous dire que refuser de se repentir, ça va se ressentir dans votre corps et dans votre vie. Les choses vont fonctionner dans le sang de la relation de travers que vous avez avec Dieu. On parlera alors de maladies psychosomatiques pour désigner les affections qui ont commencé dans notre psychisme et qui se sont prolongées dans notre corps. Le soma, c'est ce qui est, c'est ce qui se passe et qui est scientifiquement admis et démontré par la science. Mais je peux vous garantir qu'en réalité, les choses vont plus loin que ça. Elles viennent de plus loin que ça. Les choses commencent au niveau de notre esprit, le ciel de notre communion avec l'Esprit de Dieu. En fait, tout commence par le désordre créé par le péché, la semence de l'ennemi inoculée dans notre esprit, qui vient alors bousiller notre relation avec l'Esprit de Dieu, altérer la dynamique de fluidité fonctionnelle mise en place par le Créateur dans notre vie. C'est semant de l'ennemi qui va également altérer le mécanisme de défense et de sécurité mis en place par le Tout-Puissant, et ce au profit bien évidemment du camp des ténèbres à notre trousse. Et s'ensuit ce qui s'ensuit, s'ensuit ce que traversent les uns les autres. Ceci donc pour vous dire que notre vie fonctionne dans le sens de notre relation avec Dieu. Tout tient à cet équilibre, tout se joue à ce niveau. Une bonne relation avec l'Esprit de Dieu est une santé pour le corps. Autrement, ce sont les maladies et malédictions qui viennent et qui viendront y siéger. Je vous le dis, le refus d'aller à la repentance ou l'absence de repentance profite tellement au diable, tellement au démon, tellement à la sorcellerie, tellement aux malédictions et autres. La Bible dit si bien, l'aiguillon de la mort, peu importe sa forme, hein, c'est le péché, c'est clair. Là maintenant, ouais, tout est permis au diable, c'est clair. Quand je parle donc de la mort sous toutes ses formes, mais il y a la mort économique, la mort spirituelle, la mort financière, la mort même existentielle, la mort identitaire, la mort des patrimoines, tout et tout. Lorsque le péché n'est pas extirpé par voie de repentance, mais l'ennemi s'en sert contre nous. Je lis pour vous en 1 Corinthiens 15, verset 55-57, c'est que dit Paul l'apôtre. Ô mort, où est ta victoire? Ô mort, où est ton aiguillon? L'aiguillon de la mort, c'est le péché, dit Paul. Et la puissance du péché, c'est la loi. Vous voyez, donc ça se tient. L'Esprit de Dieu, la saine doctrine et la vie. De l'autre côté, le désaccord avec Dieu, qu'on nomme le péché, et la mort. Avec aussi les fausses doctrines et autres, c'est la même chose. Mais grâce soit rendue à Dieu. Pourquoi? Qui nous donne la victoire par notre Seigneur Jésus-Christ, par notre foi placée en notre Seigneur Jésus-Christ, par la repentance que nous avons faite pour nous aligner avec les standards de Dieu. C'est cela le message de l'évangile. Le péché, c'est la chose qui sert de piste d'atterrissage au diable, au démon et à tout ce qui est désordre existentiel dans nos vies. La repentance dérange énormément le diable et son armée, je vous le dis. Ils savent que la repentance met fin à leur hégémonie, à leur tyrannie, à leur cycle, et les prive de matière à travailler dans la vie des croyants, ils le savent. Donc lorsque la vie chrétienne conjugue au quotidien la sainteté et la sanctification, qui est en rapport avec l'état ponctuel, donc prenant en compte la repentance, lorsque la vie chrétienne conjugue donc au quotidien sainteté et sanctification, ben, Satan et son establishment, ils sont castrés là, ils sont réduits à l'impuissant dans notre vie, ils sont finis. Leurs œuvres sont ravagées, ils perdent le contrôle, c'est terminé là. Toutes les portes leur sont fermées, ils sont verrouillés, maîtrisés, neutralisés. Ils sont finis dans notre vie et dans notre affaire, c'est clair, les Écritures le disent. Ce jour, avant de continuer, je voudrais évoquer deux autres réalités dans la dynamique de la correspondance en ce qui se dit au niveau de la science, que dit la science, et ce qui se passe comme réalité spirituellement parlant, spirituellement établie. Voici ces deux réalités. La première, ce sont les réactions auto-immunes. C'est quoi? Les réactions auto-immunes, c'est lorsque certains éléments du corps censés participer à la même fonction de façon synergique se détruisent entre eux. C'est lorsque certains éléments censés collaborer ensemble et se retournent les uns contre les autres. Vous voyez, c'est une déprogrammation. C'est cela même, la malédiction, la poisse, fruit du désordre spirituel. Vous ne pouvez pas vous rendre compte de ce qui se passe dans notre vie lorsque nous refusons d'aller à la repentance. Sinon, en pareille situation, tout ce que nous voulons faire et faisons combien, tout se retourne contre nous. Oui, tout se retourne contre nous. Amis, opportunités, proches, promesses, événements, temps et circonstances, tout et tout. C'est cela les réactions auto-immunes au niveau spirituel. Quand vous voyez des chrétiens s'éliguer contre d'autres chrétiens dans la même communauté, ben, ce sont des réactions auto-immunes. Quand vous voyez des pasteurs s'éliguer contre d'autres pasteurs dans la même communauté, dans les mêmes confessions ou dans les mêmes dénominations, ben, ce sont les réactions auto-immunes. Ça veut dire qu'il y a dérèglement, il y a folie, ça ne va pas, il y a quelque chose qui ne tourne pas, voilà, qui ne tourne pas rond. L'autre réalité que je voudrais mettre en lumière, ce sont les maladies psychosomatiques. Les psychosomatiques des psychés en rapport avec l'âme et soma, en rapport avec le corps. Donc pour désigner les maladies qui touchent au corps, ont en réalité leur ancrage ou source au niveau psychologique ou psychique. Et même plus loin, dans ce cas échéant-là, du passage à l'étude de psaume 51, plus loin, on est concerné par le niveau spirituel. L'ancrage se trouve au niveau spirituel. C'est le cas que David évoque. C'est donc en cela que la repentance constitue une thérapie. Et ça, Paul a souligné dans le cas de l'église de Corinthe, concernant la prise de la Sainte Cène de façon profane et profanatoire. Je lis et je cite Paul pour vous en 1 Corinthiens 11, 28 à 32. Que chacun donc s'éprouve soi-même et qu'ainsi il mange du pain et boive de la coupe. Car celui qui mange et boit sans discerner le corps du Seigneur, mange et boit un jugement contre lui-même. Au verset 30. C'est pour cela qu'il y a parmi vous beaucoup d'infirmes et de malades et qu'un grand nombre sont morts. Donc ici on voit les infirmités, les maladies et la mort. Si nous nous jugeons nous-mêmes, c'est clair, si nous nous jugeons nous-mêmes, Dieu dit de se juger soi-même et vous dit non. Si nous nous repentons, voilà ce qui est écrit, c'est là. C'est ce que ce texte veut dire. Nous ne serions pas jugés. C'est-à-dire que nous ne serions pas châtiés par Dieu. L'ennemi n'aura pas le dessus sur nous. Mais quand nous sommes jugés, c'est-à-dire si nous obtenons à ne pas nous repentir, mais que c'est Dieu qui vient mettre le doigt sur notre faute, sur nos fautes, parce que nous avions refusé de le faire, alors nous sommes châtiés par le Seigneur. À travers des peines temporaires. Des peines temporaires. Les souffrances de ce monde. Au niveau financier, économique, social, santé, en affaires, etc., etc. Pour que nous revenions à Dieu, une sorte de sanction disciplinaire qui initie Dieu lui-même pour notre bien, pour nous sauver du pire. Et le pire, c'est celui-là. Afin que nous ne soyons pas condamnés avec le monde. Ça, ce sont les peines éternelles. C'est le pire. Donc, repentons-nous maintenant qu'il est temps pour éviter les peines éternelles. Ce jour, nous allons donc ensemble lire l'un des textes des Écritures dans lequel David évoque l'incidence directe, pas du péché, hein, mais surtout du refus de se repentir. Incidence sur le corps, sur l'âme, sur la vie, la condition, l'environnement proche, comme éloigné de l'homme qui marche avec Dieu. Mais avant cela, permettez-moi de revenir sur un aspect très essentiel dans le repentir de David dans le psaume 51. Alors, avant de poursuivre, une observation capitale, sinon même fondamentale. Voyez, beaucoup interprètent ce test du psaume 51 pour démontrer comment David serait rattrapé par les liens du péché de son père et de sa mère. Et conséquemment, comment il peut en être de nous en Christ. Mais je viens vous dire que ça, c'est une interprétation, pas la réalité exégétique de ce que nous dit réellement ce test. Que nous dit alors ce test? Qu'est-ce qu'il veut nous dire? Qu'est-ce qu'il y a à comprendre? Vous conviendrez avec moi que, malgré le péché de ses parents, je parle de David, Dieu a élevé David. Il a enlevé derrière les animaux. Il a oint à la place de Saül. Il a protégé David des attentats de Saül. Il a fait de lui roi sur d'abord deux tribus, ensuite sur toutes les tribus d'Israël. Donc sur tout Israël, et ce malgré les liens, les réclamations du péché de ses parents. Vous êtes d'accord avec moi? Les liens et réclamations n'ont rien pu changer dans la vie de David, qui n'est pas né à sa naissance dans une communion avec Dieu, mais à qui Dieu s'est révélé à un moment donné, bien précis de sa vie, pour établir une relation avec lui. Si donc les liens et réclamations étaient si puissants, cette ascension et montée en puissance de David n'aurait point eu eu lieu, ça n'aurait pas été possible. Ce que donc ce texte veut nous dire, quand David évoque le péché de sa mère en rapport avec sa naissance, c'est ceci. Seigneur, mes parents avaient fait ce qui est mal à tes yeux. Je parle à sa place, une sorte de prosopopée du français. Ils m'ont engendré dans la souillure. Je suis le produit d'un péché commis. Mais malgré cela, tu as fait briller mon étoile. Malgré cela, ton plan s'est accompli pour moi, sans que le diable, ni le péché, ni les hommes ne puissent quoi que ce soit contre. Tu m'as témoigné une miséricorde triomphatrice et imparable. Tu m'as lavé. Tu as relevé la dignité de ma mère par mon canal, en faisant d'elle la mère d'un roi. Tu as fait tout ça. Tu as fait tout ça. Maintenant, moi, de pauvre type que je suis, de stupide que je suis, d'ingrat que je suis, de chien que je suis, de porc que je suis retourné à ce que j'ai vomi quant au passé de mes parents. Je suis reparti les imiter dans les mêmes travers moraux. J'ai fait pire que je me suis baptisé moi-même fille d'iniquité et de souillure. Quel insensé des personnes suis-je? Combien suis-je si méchant envers moi-même, envers mes parents et envers toi, mon bienfaiteur? Combien salit la mémoire de mes parents? Combien suis-je profane et profanateur de ta grâce et de ta miséricorde? Combien suis-je ingrat? Combien suis-je un chien qui retourne à ce qu'il vomit? Vomit de ses parents? Combien ai-je affermi et idéalisé et légitimé le crime plutôt que d'affermir dans le royaume que tu m'as confié la justice et le droit? Mais ce n'est pas possible, Dieu. Qu'est-ce qui m'arrive? Quel petit chenapan suis-je? Combien n'ai-je pas été exemplaire, mais une ordure? Voici l'interprétation exégétique de ce test. La bonne. Voyez donc ici David, qui est en train de dire à Dieu combien il a foulé aux pieds la miséricorde de Dieu et sa grâce. Combien il est profane. Combien, comme un chien, il est retourné à ce qu'il avait vomi de ses parents. Combien il a perpétré le crime plutôt que d'affermir la justice et la malroute, la royauté, la noblesse. Et plus que la noblesse, c'est bien cela l'interprétation exégétique là-bas. Et c'est cela la repentance que Dieu agrée et par le moyen de laquelle Dieu nous restaure. C'est cela la vraie profondeur de la repentance. Ça doit toucher le point de désaccord entre l'Esprit de Dieu et nous, afin que nous puissions nous aligner avec l'Esprit de Dieu quant à ses standards, son éthique, ses valeurs, sa vision, sa lecture des choses. Ça doit nous permettre de nous remettre en cause, nous repositionner autrement, sentir ce que nous avons fait, ressenti ou subi à l'Esprit de Dieu habitant en nous. C'est cela la repentance. Je vous le dis, cet aspect des choses est capital. Il nous faut vivre notre vie chrétienne avec la conscience de l'Esprit de Dieu, au regard des standards de Dieu, sous le prisme de la lecture des choses par l'Esprit de Dieu. Il faut cette lucidité, il faut cette lumière. Il faut, parce que lorsque nous sombrons dans cette dynamique dans laquelle on nous maintient, dans l'euphorie, dans la mouvance de dopage par effet groupe ou de mode, dans les égrégores de l'effet de masse, qui nous plombe dans l'aveuglement, dans la cécité, quant à l'état réel de notre âme, on nous perd, nous sommes perdus là. Et les évangiles plaidant ou allant dans ce sens sont des évangiles de perdition. La Bible est claire, la prédication de l'évangile est pour le salut de l'âme, c'est cela. Là, l'évangile est pour sauver l'âme, le salut c'est ça qui est au centre de l'évangile. Jésus est venu accomplir les choses dans ce sens. Allons donc à ce message, gardons ce message, tous les messages qui n'ont pas pour socle et qui n'ont pas pour noyau, pour ADN, le salut, ce sont des doctrines des démons. Il faut les détruire dans l'église, dans la chrétienté. Donc la responsabilité de l'église vis-à-vis de ses membres, c'est de servir de canal scanner à l'Esprit de Dieu pour permettre à chacun de ses membres d'avoir la bonne et juste lecture de l'état de ses rapports avec Dieu au cas où il se serait éloigné de Dieu sans le réaliser. Nous nous réunissons en communauté dans ce sens pour nous repositionner, pour polir notre relation avec Dieu et avec les autres, pour nettoyer notre scanner également, c'est ça, pour prendre conscience, pour mettre le doigt sur les choses, prêcher la repentance. C'est un acte d'amour, mais fabriquer des messages pour mettre la conscience des fidèles en dormance par rapport à leur réel état moral, par rapport à la lecture que fait l'Esprit de Dieu. C'est méchant, anesthésier les consciences par des messages de faits, de contes de faits et de faits que autres. C'est diabolique. C'est cela l'Esprit d'Antéchrist. La Bible contient de la motivation, certes, mais la Bible n'est point un livre de motivation. C'est pour le salut de l'âme. Ça n'est point un manuel d'économie. Même si de grands principes d'économie y sont, l'église est un hôpital où tous nous sommes en traitement, en coup de traitement, à des degrés de maladie ou à différents. Le thérapeute, c'est Dieu, c'est l'Esprit de Dieu. Il faut donc fréquenter les milieux où la place est déployée à l'Esprit de Dieu pour faire le travail salutaire, salvifique pour nous dans ce sens. Il en va de la sécurité de votre âme. Et là, je viens vous dire que l'appel à la repentance, comme les uns tentent de le faire croire au nom de ne pas juger et ainsi laisser les chrétiens dans la disgrâce, l'appel à la repentance, ça n'est pas une accusation des consciences. Ça n'est pas de la torture faite aux consciences. Bien au contraire, c'est une voie de purification des consciences afin de nous replonger, de nous faire baigner de nouveau dans les bonnes grâces de notre Dieu sur la base des rapports harmonieux avec l'Esprit de Dieu, des rapports rétablis. C'est cela, c'est une thérapie, c'est une sorte d'entrée dans un institut de beauté de l'âme pour des soins adaptés qu'aucun humain ni aucune institution d'homme ne peut apporter sans échouer lamentablement. C'est cela, il faut en avoir conscience. C'est une thérapie, c'est plus qu'une microchirurgie, c'est profond, ça va plus loin, même que le traitement de notre ADN, ça transcende la biologie dite moléculaire. C'est trop beau, c'est trop puissant, ça sublime, et ça l'ennemi le sait. C'est d'ailleurs pour cela qu'il a noyé ce message, le message de la repentance, le message des interpellations prophétiques de l'Esprit de Dieu dans nos assemblées. Il a tué ce message dans nos églises, il a extirpé ce message de nos assemblées, il a remplacé par toute autre chose, par des messages de motivation, placebo, vide et sans substance doctrinale qui touchent à l'âme, des messages qui sont auxquels l'âme est insensible. Il a fait tout ça là pour envoyer les chrétiens et bien des gens soucieux de l'état réel de leur âme dans le décor. Mais je viens le dire, je vous le dis encore et encore, la Bible, ça n'est pas un livre de motivation. C'est un livre de communion avec Dieu. C'est le seul livre qui a valeur de notice quant au mécanisme du salut. Il faut donc que l'Église revienne à cela, à ce message, à la voie d'interpellation prophétique. Elle se meurt. Il faut la ramener à la vie. Et la vie est dans l'esprit. La vie est dans la saine doctrine. La vie est par le moyen de la repentance, via le message de la repentance. Sinon que nos églises se meurent, faute du message du salut en Christ, lequel message est indissociable de la place de primauté à accorder à la repentance. La foi sans la repentance, ben, c'est exactement le culte des tombeaux blanchis, des ossements desséchés, des épouvantails des rizières. C'est le culte des momies, des sarcophages, du placebo. Toujours dans la repentance, on voit David qui fait ressortir comment il a ressenti dans son corps, dans sa chair, le poids de son crime. Il n'en était point indifférent ni insensible. Il ne faisait point genre. Voici ce qu'il va dire dans le psaume 51, verset 10. Annonce-moi l'allégresse et la joie, et les eaux que tu as brisées se réjouiront. Ici donc est mise en lumière l'incident du péché sur la santé de l'homme, sachant que le sang, à travers un phénomène dont je vous ai parlé, l'hématopoïèse, est produit par la moelle osseuse. Mais qu'est-ce que cela signifie pour nous chrétiens? Vous savez, le sang contient les globules rouges, les cellules qui transportent l'oxygène à tous les organes vitaux, et les globules blancs, les cellules de la défense. Comprenez donc que lorsque David mentionne que tu as brisé mes os, la chose va très loin. C'est ici le pronostic vital qui est en cause. Les troubles métaboliques avec tout le désordre qui va avec, qui sont mises en lumière. C'est toutes les maladies métaboliques invalidantes qui sont mises en lumière. Et là, spirituellement parlant et d'un point de vue temporel, c'est tout le désordre dans les vies, toutes les formes de mort qui frappent spirituellement comme matériellement, qui sont mises en lumière. C'est toute la fragilité, la vulnérabilité auxquelles l'on est exposé qui sont mises en spotlight. C'est toutes les portes pour que Satan et ses démons convoient tout ce qui peut nous détruire, que nous les avons ouvertes, qui sont mises en lumière. C'est le fait que nous soyons coupés d'approvisionnement en grâce, en opportunité, en sécurité, qui est mise en lumière. C'est toute cette situation d'apnée, des difficultés respiratoires au niveau financier, économique, hein, à laquelle nous sommes exposés qui est surligné en cas de refus d'aller à la repentance, c'est l'absence de vie en tout et tout nous concernant qui est ainsi clarifié. Poursuivons à présent pour ressortir comment David va aller loin dans sa repentance pour dire, et je le cite, « Voici, je suis né dans l'iniquité et ma mère m'a conçu dans le péché. » Il a poussé très loin sa repentance. Pour démontrer à Dieu, je l'ai dit, combien il est misérable, combien il n'a pas été à la hauteur, combien il a choisi d'imiter les voies de sa mère, combien il a foulé aux pieds la miséricorde de Dieu et sa grâce, combien il est profane, comme un chien, combien il est retourné à ce qu'il avait vomi de ses parents, combien il a perpétré le crime plutôt que d'affermir la justice dans son royaume. Et ça, il faut en avoir conscience. Il faut en avoir conscience, peuple de Dieu. Il faut en avoir conscience, Église. C'est très important. Revenons à un point capital à ce niveau. Lorsque Nathan, le prophète, vint à David pour le confronter après qu'il fut allé vers Bathsheba et qu'il fit assassiner son époux, qui lui était loyal en tant que soldat, scène horrible et exécrable. David, l'homme selon le cœur de Dieu, a fait vraiment fort là. Hein? Il a fait fort, trop fort même d'ailleurs. Voyez comment un homme sans Dieu, sans communion avec l'Esprit de Dieu, peut devenir pire qu'un animal en termes de cruauté. Oui, je peux vous garantir qu'un homme coupé de Dieu, coupé de l'Esprit de Dieu, c'est le pire des monstres qui puissent exister. Satan et son ego peuvent l'instrumentaliser à un tel niveau de cynisme, de méchanceté que lui-même ne va pas se reconnaître. Mais ça, même les sacro-saints n'en sont point épargnés. Hein? Vous savez, quand les sacro-saints veulent s'attaquer à Dieu, c'est incroyable. Les gens extrémistes dans le bien peuvent l'être aussi très facilement dans le mal, hein? Très haut niveau. Hein? Ils ne savent pas se retenir ceux-là. C'est pareil pour les gens entiers. Ils sont entiers dans tout. Repassez dans votre esprit la colère de Moïse à l'endroit du peuple face au rocher auquel il devait parler. Il n'a pas pu se contenir là. Et c'est parti. Mais ça l'a laissé aussi. Tout laisse et tout peut laisser. Quand on n'a pas de maîtrise de soi, quand on a laissé l'Esprit de Dieu, quand on n'est pas équilibré, quand on n'est pas mesuré dans ses points de vue, dans ses propos, dans ses positions et expressions de ses passions. Revenons au cas David Amélé. Voyez donc où les penchants, les passions non maîtrisées et la déconnexion vis-à-vis de l'Esprit de Dieu peuvent nous conduire, ce dans quoi nous pouvons nous retrouver. Voyez comment cet illustre et respecté roi est tombé bien si bas. Regardez là où Dieu l'a pris et prêtez attention à son action de grâce. Il remercie son bienfaiteur et promoteur d'hier et de tous les temps qu'il a sorti du trou de bouvier qu'il était. Il témoigne de sa gratitude à la source de tout ce dans sa vie par le crime, par de la foutaise. Ben, ne soyez pas surpris, nous en faisons autant. Regardez aussi dans cette histoire comment le péché peut en enfanter plusieurs autres lorsque la repentance n'est pas faite à temps. Contemplez ce que cela peut engendrer, contemplez tout le chaos, le bordel, le foutoir, la chienlit que cela crée. Et à créer ou générer comme trou le désordre. Ici le meurtre, l'abus de pouvoir, l'adultère, l'abus de confiance, la déloyauté, l'apostasie. Ici tout est mélangé. C'est un chaos général. Tous les indicateurs étaient au rouge. Terrible, terrible, terrible. Alors comme je le disais, ce jour, nous allons ensemble lire l'un des textes des Écritures dans lesquels David évoque l'incidence directe, pas du péché, isolement, mais surtout du refus de se repentir. Conséquence sur le corps, l'incidence sur le corps, sur l'âme, sur la vie, le quotidien, la condition, l'environnement proche comme éloigné de l'homme, bien sûr, qui marche avec Dieu. Je voudrais qu'ensemble nous lisons cela. Nous sommes dans le psaume 32. Heureux celui, verset 1, à qui la transgression est remise, à qui le péché est pardonné. Heureux l'homme à qui l'Éternel n'impute pas l'iniquité, et dans l'esprit duquel il n'y a point de fraude. Il s'agit ici de la fraude morale, les manœuvres obscures vis-à-vis de la loi de Dieu. Verset 3. Tant que je me suis tu, mes os se consumaient. Je gémissais toute la nuit. Tant que je me suis tu. Tant qu'il n'y a pas donc de repentance. Tant qu'il n'y a pas restauration du contentieux relationnel avec l'Esprit de Dieu, la situation demeure et s'empirait. C'est la repentance qui marque le début du processus de la restauration. Sans elle, le cycle et la série des malheurs poursuivront leur chemin. Et les gémissements vont continuer. Les souffrances vont continuer. Verset 4. Car nuit et jour, ta main s'appesantissait sur moi. Ce n'est pas la main de Satan. David dit ta main, là, c'est la main de Dieu. Il y a certaines choses qui nous arrivent là. C'est la main de Dieu. Les insultes de Shimei, là, c'était aussi la main de Dieu. C'est pour ça que David, ayant très bien compris les choses, quand ses généraux lui ont dit, donne l'ordre, on va terminer ce gars, il dit non, attention. Il n'aurait pas fait ça si moi, je n'avais pas établi ce contentieux relationnel avec Dieu qui m'a établi. David sentait donc la main de Dieu à l'œuvre contre lui. Il ne voyait pas la main de Satan, ni la main des hommes, mais celle de Dieu. Satan n'est qu'un instrument dans ce cadre-là. Ce qui doit être notre priorité, ce n'est donc pas Satan d'abord. C'est notre relation avec Dieu. L'état de cette relation. Ce doit faire objet d'analyse au quotidien. C'est là que se jouent tous les enjeux de notre vie. Satan observe cette relation-là, journellement, quotidiennement. Dieu aussi, qu'il aura comme terrain pour s'y épanouir. À vous d'en décider. C'est ça, c'est le message de l'évangile. David continue en disant, ma vigueur n'était plus que sécheresse. Voyez comment le refus d'aller à la repentance nous vide de notre potentiel. Comment ça corrompt notre potentiel. Ça nous affaiblit. Ça nous fane. Ça nous livre à la flétrissure, à la fanaison. Ça nous vieillit. Ma vigueur n'était plus que sécheresse. Comme celle de l'été. J'étais fait connaître, verset 5, mon péché. Je n'ai pas caché mon iniquité. C'est différent. Faire connaître, ne pas cacher. Il faut faire connaître. En ne cachant pas, en exposant, en ouvrant le dossier. Et l'Église a pour rôle d'accompagner les chrétiens dans ce sens. De les accompagner dans le diagnostic différentiel des actes qu'ils posent, des pensées qui les animent, de leur façon de fonctionner, de vivre et de marcher. Ça n'est pas un jugement, c'est salutaire. J'ai dit, j'avouerai mes transgressions à l'Éternel. C'est une décision qu'on prend. Tu prends la décision d'aller avouer, d'avouer. On ne s'assoit pas dessus pour espérer. Parce que je ne sais quelle alchimie, que les choses nous soient favorables. David savait la vanité de la mascarade spirituelle ou religieuse, du matuvu religieux, de la sanctification en encagoulé. Il sait que ça ne fait que contribuer à faire souffrir, à retarder les échéances de notre salut et délivrance. Et tu as effacé la peine de mon péché. C'est là ce que je souhaite. C'est là ce que je te souhaite. Au verset 6. Qu'ainsi tout homme pieux te prie au temps convenable. Le temps convenable, c'est le temps d'après. Une repentance sincère, le temps d'un climat de paix avec Dieu suite à la repentance. Si de grandes eaux débordent, elles ne l'atteindront nullement. Voici la sécurité dont je vous parlais. Une citadelle imprégnée dans laquelle nous nous retrouvons. Tu es un asile, c'est écrit pour moi. Tu me garantis de la détresse. Sinon, ce sont les AVC, les troubles métaboliques et autres. Tu m'entoures de champs de délivrance. Je t'instruirai. Et te montrerai la voie que tu dois suivre. Sans la repentance, nous perdons. Nous perdons le bon chemin. Je te conseillerai, j'aurai le regard sur toi. Sans la repentance, la sagesse en nous s'obscurcit. Nous devenons insensés et de potentiels idiots. Verset 9. Ne soyez pas comme un cheval ou un mulet sans intelligence. Sans la repentance, nous perdons nos capacités. On les bride avec un frein et un mort dont on les part afin qu'ils ne s'approchent point de toi. Ainsi, j'aurai l'occasion d'expliquer ce symbolisme. Au verset 10, beaucoup de douleurs sont la part du méchant. C'est écrit. La Bible assimile celui qui refuse d'aller à la repentance au méchant. Une personne qui surtout est méchante envers elle-même. Mais celui qui se confie en l'Éternel est environné de sa grâce. La grâce devient notre bouclier. Personne ne peut franchir ce bouclier lorsqu'il est posé par l'Esprit de Dieu. Verset 11. N'est juste devant Dieu que celui qui a fait la paix avec lui. Celui qui marche dans les voies de Dieu selon la justice de Dieu. Juste Réjouissez-vous en qui? En l'Éternel et soyez dans l'allégresse. Poussez des cris de joie, vous tous qui êtes droit de cœur. Vous savez, David ne se regardait plus lui-même de ses propres yeux pour se blanchir. Mais il se regardait avec le prisme du regard du Tout-Puissant, du Saint béni soit-il. Il se regardait avec la conscience de qui Dieu est. Il se regardait avec les yeux de Dieu et appréciait ses actes et ses pensées selon le cœur de Dieu en tant que juge suprême. C'est d'ailleurs cette conscience de qui Dieu est et comment il nous voit réellement qui nous permet de réaliser le vrai poids de nos actes et actions, paroles et agissements. C'est ce qui nous permet d'aller à la véritable repentance. On ne peut se repentir d'un acte qu'on ne juge pas mauvais, qu'on ne trouve pas impur, ni désapprouvé par Dieu. Il faut cette conscience de Dieu à sa place dans nos vies, dans nos assemblées. Il le faut. La vérité est que si nous ne nous voyons pas avec les regards du Tout-Puissant, du Saint des Saints, si nous ne laissons pas les Saintes Écritures, le Saint-Esprit lire notre vie comme un lecteur CD ou un compteur Dion, si nous ne laissons pas analyser notre vie pour qu'il nous dise ce que notre vie est réellement et comment Dieu la voit, non seulement nous serions des tombeaux blanchis, mais puis nous verrons nos vies qui sont en réalité des poubelles en parfum d'énard. Et alors, nous tomberions sous le coup des propos d'Esaïe, prophète, qui disait en son chapitre 64, verset 5, « Nous sommes tous comme des impurs et toute notre justice est comme un vêtement souillé. Nous sommes tous flétris comme une feuille et nos crimes nous emportent comme le vent. » Ceci pour dire que si l'Église ne prêche pas la saine doctrine, si le chrétien n'entretient pas une bonne relation à l'Esprit de Dieu, s'il ne laisse pas le Saint-Esprit lui rendre ministère, il finira d'une conscience morte. Il sera sans Dieu sans le réaliser. Il aura apostasié sans s'en rendre compte. Il finira par porter en lui la marque, la flétrissure de la conscience, comme l'a dit Paul en 1 Timothée 4, verset 1 à 2. Mais l'Esprit dit expressement que dans les derniers temps, quelques-uns abandonneront la foi pour s'attacher à des esprits séducteurs et à des doctrines des démons par l'hypocrisie de faux docteurs portant la marque, la flétrissure dans leur propre conscience. C'est alors que ce texte de la Bible aura tout son accomplissement dans leur vie. Au verset 22, Matthieu 7, verset 22-23, plusieurs me diront en ce jour, Seigneur, Seigneur, n'avons-nous pas prophétisé par ton nom? N'avons-nous pas chassé des démons par ton nom? Et n'avons-nous pas fait beaucoup de miracles par ton nom? Alors je leur dirai ouvertement, je ne vous ai jamais connu. Retirez-vous de moi, vous qui commettez l'iniquité. Je vous le dis, une conscience flétrie, fanée, abîmée, c'est une conscience morte, stérosée, sans vie, insensible au péché, détruite, travestie, sans aucune utilité, séparée de Dieu. Elle ne peut que nous projeter dans le sort des peines éternelles. Mais je viens vous dire que David avait gardé cette conscience de Dieu qui Dieu est et comment Dieu nous voit, comment il pèse nos actions et nos pensées. C'est par devant cette conscience traduisant la juste balance et le juste pesant de Dieu que David va réaliser l'état réel de son cœur, la nature véritable de sa présente relation avec Dieu et son véritable statut sotériologique, c'est-à-dire en rapport avec le salut. Et c'est lui, il garde tout cela, qu'il va prier ainsi. En psaume 51, verset 11, « Détourne ton regard de mes péchés, efface toutes mes iniquités. Ô Dieu, crée en moi un cœur pur, renouvelle en moi un esprit bien disposé. Ne me rejette pas loin de ta face, verset 13. Ne me retire pas ton esprit saint. » Ici est mis en évidence le fait que l'esprit de Dieu puisse se retirer du croyant, car ça a eu là. Verset 14, rends-moi la joie de ton salut. Il faut distinguer le salut et la joie du salut. Le péché de David ne lui a pas fait perdre le salut, mais la joie de son salut. Et qu'un esprit de bonne volonté me soutienne. Ça, c'est le verset 14. Au verset 15, va pousser en disant, j'enseignerai tes voies à ceux qui les transgressent et les pécheurs reviendront à toi. Que ton témoignage soit un livre ouvert pour édifier beaucoup d'autres. Vous pouvez donc réaliser comment la repentance authentique nous restaure et comment cela désarme le diable, sinon nos ennemis, comment cela mélange leurs calculs, leur ferme les accès et nous rétablit dans la citadelle imprenable du Tout-Puissant. La repentance est la porte de sortie du diable de nos vies et de nos assemblées, mais aussi la porte d'entrée en scène du Saint-Esprit. Sans la repentance, l'Esprit de Dieu se tient très loin de nous. Voyez comment dans tout ça, David ne fait point fi de son passé, de ses origines. Il ne s'est point amputé de ce passé. Non, David a été vraiment sincère. Il faut pouvoir faire de temps à autre ce retour sur soi, ce retour sur le passé, pour non pas revivre nos misères d'antan, mais pour encore et encore apprécier la grâce de Dieu, continuer à demeurer dans les bonnes grâces et rester dans les rangs, affermir notre position et soigner davantage nos pas et nos voies pour ne pas tomber en disgrâce. Parce que tout est grâce et rien n'est acquis pour de bon tant que nous sommes sur cette terre. Ce qui est arrivé à David peut nous arriver. Ce qui est arrivé à Moïse peut nous arriver. Ce qui est arrivé à Saül peut nous arriver. David ne s'est pas spirituellement éteint. Il est revenu à la vie dans la repentance pour poursuivre avec Dieu son histoire. Là où elle s'était arrêtée, faute de carburant, faute d'onction. Je vous le dis, l'onction crée l'histoire et fait entrer dans l'histoire. Mais le refus d'aller à la repentance assombrit notre histoire et nous exclut du panthéon des hommes de foi, des triomphateurs de Dieu. Dieu s'intéresse à toi et à ta vie, et à ce qui se passe dans ta vie, à la mesure de l'intérêt que toi tu lui attaches, et de la place que tu disposes pour lui dans ta vie et dans ton histoire. Il y a des choses qui chassent la présence de Dieu, et d'autres choses qui appellent la présence de Dieu. Il y a des choses qui éteignent la présence de Dieu, et d'autres qui la réveillent. Dieu t'accorde son temps à la mesure du temps que toi tu lui accordes. C'est une question de mesure pour mesure. D'ailleurs, je viens vous dire qu'il y a des choses qui tue la présence de Dieu et d'autres qui la ravive et la bonifie. Tout dépend de nous. Dieu, lui, il ne nous abandonne jamais. Seulement, il a ses principes. Souvenez-vous de l'épisode du jardin à Éden. Après le péché d'Adam, Dieu n'a pas changé de comportement ni d'agenda. Il est venu comme autrefois, mais il attendait quelque chose qui n'a point eu lieu. La repentance, à la place de laquelle Adam et Ève lui ont servi des jugements, des accusations les uns des autres. Pour remettre en fin de compte la faute au serpent. Dieu n'avait pas affaire au serpent, voilà. La repentance, c'est une grâce, c'est un privilège, c'est une thérapie pour guérir et repartir de plus belle avec Dieu. Elle commence par la restauration de notre relation brisée avec Dieu, à ce point de séparation, de façon nommée, exposée à Dieu, qui sait tout, mais de bonnes choses arrivent. Que ce jour, Dieu, par son esprit, répande ses eaux de purification sur quelqu'un pour sa restauration. Que le mur de séparation entre Dieu et cette personne, ce mur-là qui donnait avantage à ses ennemis pour le cribler et le torturer, lui barrer le chemin, lui voler ses grâces, que ce mur-là se croule en ce jour sous le poids de sa repentance. Ce jour, je proclame la restauration sur la santé de quelqu'un, sur le foyer de quelqu'un, dans les entrées de quelqu'un, dans le ministère de quelqu'un, dans les affaires de quelqu'un, sur les diplômes de quelqu'un, dans tout et tout, au nom puissant de notre Seigneur Jésus-Christ. Les années qui avaient été dévorées par le fait des fissures créées par la discorde entre cette personne et Dieu, entre quelqu'un et Dieu, ces années-là sont et seront remplacées par des années meilleures. Le processus de la restauration et de la résurrection a commencé, a été enclenché. Les choses iront à leur terme dans ta vie. Toutes les parties malades de la vie de quelqu'un sont touchées par l'Esprit de Dieu. La vie s'installe, le règne de Dieu se déploie avec puissance et démonstration dans la vie de quelqu'un. L'ennemi a perdu le contrôle. L'ordre normal s'est rétabli maintenant même. Que le ciel s'ouvre à présent sur quelqu'un. Que la rosée descende. Que les pages sombres se ferment. Qu'une nouvelle page de vie voit le jour. Que les bonnes choses prennent place à la place des mauvaises et des anciennes. Qu'une saison nouvelle voit le jour. Que tous les signaux rouges deviennent verts dans la vie de quelqu'un. Que quelqu'un obtienne maintenant même la guérison. Un tout dernier oracle. Accorde le pardon à celui qui en a besoin de ta part. Ouvre-lui ton cœur. Relâche-le et les portes s'ouvriront pour toi. Fais-le par égard à l'amour de Dieu pour toi. Ici prend fait notre exposé. C'était votre serviteur, le Tank, le prophète Don Céleste Nabi, Gwen Gadol. Shalom.
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1: Dis à ton frère, passe sans moi. Passe sans moi, Seigneur. Quel que soit ce qui se passera cette année, mets-moi dans ton plan, je t'en supplie, Seigneur.

résultat qui est défavorable pour toi. On t'a diagnostiqué un début de maladie incurable. Ce soir, sur la foi que tu as, sur la foi des hommes de Dieu qui sont présents ce soir, tu vas dire avec moi.

ce soir a la capacité de s'accomplir. La Bible me dit que la prière fervente du juste a une grande efficacité. Qui est le juste? C'est toi. Ce soir, ta prière a une efficacité. Ta prière a une efficacité. Je veux que tu lèves la voix pendant quelques secondes et que tu détournes le plan de l'ennemi te concernant.

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2: Amis auditeurs de la radio Fréquence Vie, nous vous disons bonjour et bienvenue devant le trône de celui qui est grand. Bien sûr, nous sommes ensemble ce matin pour adorer notre Dieu, pour lui dire merci, parce que durant toute une semaine, il a pris soin de nous. Il nous a soutenus, il a fait des combats énormes pour notre cause. C'est pourquoi nous allons glorifier son nom et lui dire, Seigneur, tu es Dieu. Pour lui dire, tu es puissant, notre Dieu. You are holy, you are mighty, and we glorify your name today.

0: to you be the glory. Amen.
1: Oh, alléluia, Dieu Tout-Puissant, quand je sonde au sublime mystère qu'un Dieu si grand a pu donner sa vie pour moi, je suis heureux. Chers frères, adore ton Dieu, car l'Éternel Tout-Puissant est venu mourir à la croix pour toi, pour t'accorder la vie, pour t'accorder la joie. Et chaque jour, il prend soin de toi. C'est pourquoi il est convenable de lui dire merci. Celui qui a créé tout l'univers, celui qui a créé la terre et tout ce qu'elle renferme, selon psaume 24, le ciel et tout ce qu'il habite, celui-là, il est mort à la croix pour toi. Adorons le Seigneur.

Oh, alléluia. Merci Jésus, notre Dieu, notre roi. Tu es puissant, tu es capable. Mon frère, notre Dieu que nous servons, il est vivant. Il connaît toutes nos situations. Il connaît ton problème. Il connaît ta situation. Espère en lui. Si tu es découragé, viens vers Jésus. Confie-lui ta situation. Confie-lui ton problème. Jésus répondra. Car celui qui nous donne le souffle, celui qui nous donne la respiration, et chaque jour, il tient à la renouveler en nous. Mon frère, adore ton Dieu. Reconnais ses bienfaits. Et dis-lui, Seigneur, je veux t'accepter. Je veux marcher avec toi. Malgré les oppositions, malgré mes difficultés, je t'aime et je t'adore.

0: Alléluia. Merci Jésus-Christ. Ce matin, je te donne ma vie. Je te donne mon âme. Ma sœur, mon frère, adorons notre Dieu. Parce qu'il a fait de notre ennemi notre marchepied. Puisqu'il a dit, il dit, enfant, n'ayez pas peur. Car celui qui est en vous est plus fort que celui qui est dans le monde. Satan est vaincu à jamais, ma sœur. Les sorciers n'ont pas de pouvoir. Les démons ne peuvent rien contre toi. Ces cauchemars que tu as ne peuvent rien contre toi. Ce sont des grimaces. Lève les yeux vers ton Dieu et adore-le. Lève les yeux vers l'Éternel et adore-le. Car Satan est vaincu il y a 2000 ans pour nous. Jésus l'a livré publiquement en spectacle. En triomphant de tout son pouvoir, il a pris le pouvoir sur Satan pour nous. Il avait déjà le pouvoir, mais pour nous, il a vaincu Satan. N'aie plus peur. Regarde ce que Christ a fait de lui. Écoutons et adorons.
1: Lucifer est tombé. Il ne sera plus.

qui ne s'éteint point. Repentez-vous aujourd'hui et entrez dans la paix de Dieu. Sachez-le, Dieu est amour.

Regarde ce que Jésus a fait de notre ennemi. Pourquoi tu as peur? Pourquoi tu es troublé? Pourquoi tu t'inquiètes, ma sœur? Les sorciers ne peuvent rien tant que tu ne leur ouvres pas la porte. Fais confiance à Dieu. Mets ta confiance en Jésus-Christ, car Jésus a vaincu Satan. Et c'est ce qui nous réjouit, et c'est ce qui nous fortifie. Ce matin, va dans l'adoration. Dis merci à ton Dieu. En réalité, toutes les actions de Satan, c'est pour nous tromper. Mais en réalité, il sait qu'il ne peut rien contre les enfants de Dieu. Pourquoi? Parce que le pouvoir que Christ nous a donné, par le Saint-Esprit qui est en nous, Satan ne peut rien. Adore ton Dieu et ne t'inquiète pas. Les vagues peuvent se lever, mais rien ne peut contre les enfants de Dieu. Rien ne peut ébranler la foi des enfants de Dieu. Paul dit, ni la faim, ni le manque, ni les choses de ce siècle, ni les choses à venir ne peuvent m'enlever l'amour de Christ. Ne peuvent nous séparer de l'amour de notre Seigneur. C'est impossible. Seulement ce que Dieu attend de nous, l'adoration. Alléluia.

Jésus nous aime. C'est pourquoi il a livré sa vie. Il a livré sa vie pour toi. Il n'y avait personne dans le ciel qui a pu faire cette action, qui a voulu accepter la mission. Mais Jésus a dit, oui, moi, j'irai et je sauverai les humains. Il est venu sur la terre, il a été crucifié, il est mort. Mais la Bible nous dit, le troisième jour, il est ressuscité. Et sa résurrection nous donne la vie. Adorons notre Dieu. Alléluia.

pourquoi ne pas dire merci à ce Dieu-là qui a livré sa vie pour nous? Pourquoi ne pas dire merci à l'agneau de Dieu qui ôte le péché du monde? Pourquoi ne pas dire merci à Jésus de Nazareth, ma sœur? Adorons notre Dieu. Mon frère, adorons notre Dieu. C'est merveilleux. Vous savez, quand tu comprends l'action de Jésus-Christ, tu ne peux pas te taire. Continuons de dire merci à Dieu. Alléluia. Merci Jésus.

Merci Majesté, merci Jésus-Christ de Nazareth. Merci pour ton amour, l'agneau de Dieu qui ôte le péché du monde. Et je suis libre parce que mes péchés ont été ôtés. Et en Christ, par la foi, je suis sanctifié. Et je marche dans la liberté, je marche dans la victoire. Oh, majesté, majesté, majesté, adorons notre Dieu.

Oh, merci, Majesté. Merci pour ta bonté. Merci parce que tu m'as pris tel que je suis. Tu m'as pris comme je suis et tu as fait de moi un prince. Ma sœur, reconnais les bienfaits de Dieu. Dieu t'aime tellement. Il te prend et il te nettoie. Il te positionne très haut. Adorons notre Dieu. Et disons-lui, Seigneur, donne-moi ton cœur chaque jour afin que je puisse marcher fidèlement dans ta voie. Donne-moi ta vision, donne-moi ta manière de comprendre. Parce que si Dieu nous donne son cœur et sa vision, nous serons toujours heureux. Nous comprendrons les choses spirituelles. Nous marcherons dans la victoire. Et Satan n'aura plus de pouvoir sur nous. Adorons notre Dieu et disons-lui, Seigneur, je veux ton cœur. Je veux ta manière de voir, de sentir et de faire les choses. Oh, merci Seigneur.

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1: Je veux ton cœur, je veux ta manière de comprendre. Je sais qu'avec toi je réussirai, je sais qu'avec toi je prospérerai. Quand tu me donneras ta vision, ta manière de sentir et de faire les choses, j'aurai toujours du succès.

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1: Vous venez de suivre Devant son trône, que Dieu vous bénisse et à bientôt.

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1: 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Romains 10, 17 déclare : la foi vient de ce qu'on entend, et ce qu'on entend vient de la parole de Christ.
2: 1 Samuel, chapitre 13. Saül était âgé de 30 ans lorsqu'il devint roi, et il avait déjà régné 2 ans sur Israël. Saül choisit 3000 hommes d'Israël, 2000 étaient avec lui à Micmar et sur la montagne de Bethel, et 1000 étaient avec Jonathan à Gibéa de Benjamin. Il renvoya le reste du peuple, chacun à sa tente. Jonathan bâtit le poste des Philistins qui était à Geba, et les Philistins l'apprirent. Saül fit sonner de la trompette dans tout le pays, en disant « Que les Hébreux écoutent !» Tout Israël entendit que l'on disait « Saül a battu le poste des Philistins, et Israël se rend odieux aux Philistins !» Et le peuple fut convoqué auprès de Saül à Gilgal. Les Philistins s'assemblèrent pour combattre Israël. Ils avaient 1000 chars et 6000 cavaliers, et ce peuple était innombrable comme le sable qui est sur le bord de la mer. Ils vinrent camper à Micmar, à l'orient de Beth-Aven. Les hommes d'Israël se virent à l'extrémité, car ils étaient serrés de près, et ils se cachèrent dans les cavernes, dans les buissons, dans les rochers, dans les tours et dans les citernes. Il y eut aussi des Hébreux qui passèrent le Jourdain pour aller au pays de Gad et de Galaad. Saül était encore à Gilgal, et tout le peuple qui se trouvait auprès de lui tremblait. Il attendit 7 jours, selon le terme fixé par Samuel. Mais Samuel n'arrivait pas à Gilgal, et le peuple se dispersait loin de Saül. Alors Saül dit « Amenez-moi l'holocauste et les sacrifices d'action de grâce !» Et il offrit l'holocauste. Comme il achevait d'offrir l'holocauste, voici, Samuel arriva, et Saül sortit au devant de lui pour le saluer. Samuel dit « Qu'as-tu fait ?» Saül répondit « Lorsque j'ai vu que le peuple se dispersait loin de moi, que tu n'arrivais pas au terme fixé, et que les Philistins étaient assemblés à Micmar, je me suis dit « Les Philistins vont descendre contre moi à Gilgal, et je n'ai pas imploré l'Éternel. C'est alors que je me suis fait violence et que j'ai offert l'holocauste. » Samuel dit à Saül « Tu as agi en insensé. Tu n'as pas observé le commandement que l'Éternel, ton Dieu, t'avait donné. L'Éternel aurait affermi pour toujours ton règne sur Israël. Et maintenant ton règne ne durera point. L'Éternel s'est choisi un homme selon son cœur, et l'Éternel l'a destiné à être le chef de son peuple, parce que tu n'as pas observé ce que l'Éternel t'avait commandé. » Puis Samuel se leva et monta de Gilgal à Gibéa de Benjamin. Saül fit la revue du peuple qui se trouvait avec lui. Il y avait environ 600 hommes. Saül, son fils Jonathan et le peuple qui se trouvait avec eux avaient pris position à Geba de Benjamin, et les Philistins campaient à Micmar. Il sortit du camp des Philistins 3 corps pour ravager. L'un prit le chemin d'Ophra vers le pays de Shual, l'autre prit le chemin de Beth-Horon, et le troisième prit le chemin de la frontière qui regarde la vallée de Tseboïm du côté du désert. On ne trouvait point de forgerons dans tout le pays d'Israël, car les Philistins avaient dit « Empêchons les Hébreux de fabriquer des épées ou des lances. » Et chaque homme en Israël descendait chez les Philistins pour aiguiser son soc, son hoyau, sa hache et sa bêche, quand le tranchant des bêches, des hoyaux, des tridents et des haches était émoussé, et pour redresser les aiguillons. Il arriva qu'au jour du combat, il ne se trouvait ni épée ni lance entre les mains de tout le peuple qui était avec Saül et Jonathan. Il ne s'en trouvait qu'auprès de Saül et de Jonathan, son fils. Un poste de Philistin vint s'établir au passage de Micmac.
1: 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Que la parole de Dieu continue de fortifier votre foi. À bientôt.
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0: Après Chante à Jésus qui a connu un grand succès, le groupe Anakazo Kingdom revient avec leur deuxième single, À l'abri du Très-Haut.
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0: Ce message nous est donné par le pasteur Yves Djegde du ministère Impact Diva Côte d'Ivoire. Contact 01 01 01 99 58. Bonne écoute.
1: Shalom, shalom, peuple de Dieu. Shalom aux princes et aux princesses du Dieu vivant. Shalom à toutes les personnes présentes en direct en ce jour afin de prendre le temps d'écouter un message qui vient de la part de l'Éternel afin de pouvoir édifier son peuple. Je suis le serviteur Yves Djedri et je prie en ce matin que le Seigneur renouvelle sa grâce sur chacun d'entre nous. Le message que nous avons aujourd'hui, je l'ai eu après que le frère et pasteur Franck Taba et moi, nous ayons eu à prier et à intercéder pour un autre de nos frères qui est malade, afin que le Seigneur lui fasse grâce et miséricorde et lui accorde dans sa grande compassion le pardon de ses fautes, de ses péchés et également la guérison. Et après la prière, nous avons eu à discuter sur deux ou trois choses. Et ce qui s'est passé, c'est que dans la discussion que nous avons eue, il s'est avenu que le frère, le pasteur Taba, a posé une question. Et à la question, la réponse était que dans le jardin d'Éden, c'est le Seigneur qui cherchait Adam. Et Adam, où es-tu? Et pendant la nuit, aux environs de 3 heures du matin, dans la grâce imméritée du Seigneur, je me suis levé et le Seigneur a permis que je puisse obtenir de sa part les clés et les écritures qui vont avec les exhortations en question, afin que en ce matin, je puisse vous le donner pour moi-même, pour ma maison, pour mes frères et sœurs partout dans le monde entier, afin que nous puissions nous rendre compte exactement de notre position. Où es-tu, ma fille? Où es-tu, mon fils? Voici le thème de notre exhortation. À ce thème-là, nous allons ajouter juste Genèse. Nous allons prendre un seul passage, comme un passage en introduction. Genèse chapitre 3, versets 9 à 10. Je lis la parole de l'Éternel. Mais l'Éternel appela l'homme et lui dit, « Où es-tu ? » Il répondit, « J'ai entendu ta voix dans le jardin et j'ai eu peur parce que je suis nu, je me suis caché. » J'ai entendu ta voix dans le jardin et j'ai eu peur parce que je suis nu et je suis caché. Nous reprenons en ce matin, nous allons confier tout au Seigneur. Père, voici ce que dit ta parole. Éternel mon Dieu, éternel mon roi, dans ta grande compassion, tu continues de nourrir ton peuple, de venir nous enseigner comment faire, comment marcher, comment mettre toutes les choses en ordre, afin que notre réconciliation avec toi soit parfaite et qu'elle produise en nous la vie, et que nous puissions obtenir la vie gratuite que tu as donnée au travers de Jésus-Christ, par la vie éternelle et par le sacrifice de la croix de Golgotha. Seigneur, voici ta parole. Pour la suite, je te prie, Père, fais taire ma chair, fais taire ma pensée, fais taire tout ce que j'ai comme intellectualisme et remplis-moi de ce que tu es. Saisis-moi, Seigneur, prends la place que tu es, qui est là, et au travers, avec le Saint-Esprit, envoie, parle à ton peuple au nom puissant de notre Seigneur Sauveur, Jésus-Christ de Nazareth. Amen. Pour la petite histoire, il faut retenir une seule chose. C'est que lorsque ils étaient au jardin d'Éden après la chute, il s'avient que le serpent qui était le plus rusé des animaux, des champs, s'est retrouvé avec Ève. Il a réussi à faire tomber Ève. Et lorsque Ève est tombée, elle est tombée également avec le père Adam. Et dans la chute d'Adam, lorsqu'il est tombé, connaissant Dieu, ayant vécu longtemps avant avec le Seigneur, et le connaissant, et voyant qu'il est tombé sur le coup du péché, il eut honte. Il se sentit laid. Il a fui. Il s'est caché. Il a voulu être très très loin de la face du Seigneur. Il s'est mis très loin de la face de Dieu. Très loin de la face de son Père. Parce qu'il est tombé. Il est tombé dans le péché. À cause du péché, le péché l'a éloigné. Le péché a mis une inimitié entre lui et le Seigneur. Et ce péché-là, qui a été qui est entré au travers du dévoreur. Ce péché-là a construit un mur de séparation entre Adam et le Seigneur. Et ce n'est pas le Seigneur qui a construit ce mur, c'est Adam lui-même, se culpabilisant, ayant fui, s'est mis loin de la face de l'Éternel. Nous allons nous rendre compte que Adam lui-même a échoué parce que la mission qui lui a été donnée dès le départ était qu'il devait cultiver et garder le jardin. Nous prenons le livre de Genèse, chapitre 2, verset 15. L'Éternel Dieu prit l'homme et le plaça dans le jardin pour le cultiver et pour le garder. Pour la culture, on n'a pas autre chose. Mais pour le fait de le garder, on se rend compte que Adam a chuté. Il est tombé. Il est tombé par rapport au péché et sa chute a entraîné cette séparation entre lui et le Dieu vivant, entre lui et le Créateur, entre lui et le Seigneur. Et la grâce et l'amour du Seigneur s'est encore manifesté en ce temps-là. Parce que sachez une chose qu'il faut qu'on retienne, c'est que le Seigneur, notre Dieu Tout-Puissant, est un Dieu omniscient et omnipotent. Il est partout à la fois et il connaît tout. Rien n'est caché devant lui. Nous avons, pour exemple, dans le livre de Genèse, chapitre 18, au verset 13, on va voir la mère, le Seigneur était avec Abraham et lui annonçant que sa femme allait pouvoir avoir un enfant. Et Saraï, sa femme, qui était âgée de 90 ans, qui était dans la tente, s'est mise à rire. Sans que le Seigneur ne soit dans la tente, le Seigneur a su qu'elle était en train de rire. Nous prenons Genèse, chapitre 18, verset 13, pour corroborer ce que nous sommes en train de dire. L'Éternel dit à Abraham, « Pourquoi donc Sarah a-t-elle ri en disant, « Est-ce vraiment j'aurai un enfant, moi qui suis vieille ?» Il n'était pas avec elle dans la tente, mais il savait déjà tout ce qui avait été dit, tout ce qui était dans son cœur, le Seigneur le savait. Et ce qui va se passer, c'est que le Seigneur lui-même, il savait qu'Adam était tombé. Il savait qu'Adam avait déjà chuté, qu'il était tombé. Et il est venu lui-même à la rencontre de son fils. Il est venu lui-même à cause de sa grâce, à cause de son amour. Le Seigneur est venu et il s'est lancé lui-même à la poursuite et à la recherche de Adam, afin qu'Adam ne soit pas perdu pour l'éternité. Il est venu lui-même se présenter au jardin. Il est venu lui-même pour crier, « Adam, Adam, où es-tu ?» Et Adam s'est caché à cause de son péché, à cause de ses fautes, à cause de tout ce qu'il a eu à faire, qui va à l'encontre de paroles et de ce que le Seigneur dit et de ce que le Seigneur demande. Adam a transgressé aux lois. Adam a transgressé à ce qui a été dit. Adam a transgressé aux recommandations. Il a transgressé aux règlements. Il a transgressé aux ordonnances qui ont été données par le Seigneur. Il venait de se séparer du Seigneur. En plus de n'avoir pas pu garder le jardin, comme cela lui a été confié dans Genèse 2, verset 15, il a laissé entrer le dévoreur. Et le dévoreur est venu. Et avec lui, il a initié le péché, l'abomination, le méché qui met une séparation totale entre le Seigneur et Adam. Mais nous allons voir une chose. Nous avons eu deux cas de péché. Le premier, ça a été le péché des anges avec le diable. Ils ont été présents en Éden jusqu'au jour où fut trouvée l'iniquité en eux. Mais vers eux, la Bible n'a jamais mentionné que le Seigneur est parti vers eux. Mais pour le cas d'Adam, le Seigneur, sachant qu'Adam avait péché malgré ses fautes, malgré son péché, le Seigneur lui-même a couru pour revenir à Adam afin de pouvoir sauver Adam. Il vient vers Adam, mais Adam s'est caché parce que Adam se sentait souillé, se sentait sale, se sentait dans l'iniquité, voyant que la séparation avec le Seigneur, avec la sainteté, avec la sanctification, avec la vie de consécration que lui devait avoir, il s'est séparé totalement avec le Dieu du ciel, avec le Seigneur. Mais qu'est-ce que nous pouvons dire encore? Nous nous rendons compte que le Seigneur n'a pas regardé à l'état d'Adam. Il n'a pas regardé à ce que l'état, à ce que Adam était devenu. Il n'a pas regardé à ce que Adam avait pu comporter. Il n'a pas regardé à son iniquité. Il n'a pas regardé à la faute d'Adam. Il a regardé à lui-même, à ce qui s'était promis, à son amour, à sa justice, afin de revenir vers son enfant. Mais malheureusement, Adam, notre père, n'a pas pu saisir cette chance. Il n'a pas pu saisir, je dirais, non pas le thème chance, il n'a pas pu saisir cette opportunité que le Seigneur lui a donnée en venant vers lui, afin de pouvoir venir pour se repentir, afin de pouvoir venir mettre les choses en ordre et demander pardon, ne plus recommencer, afin que son péché soit effacé. Mais bien au contraire, lorsque le Seigneur lui posait la question, « Qui t'a dit que tu es nu ?» Il n'a pas pu venir pour se repentir. Mais la seule chose qu'il a eu à répondre dans Genèse 3, verset 12, il dit, « La femme que tu as mise auprès de moi m'a donné de l'herbe et j'ai mangé. » Et il a accusé Dieu. Il n'est pas revenu sur lui-même. Il n'est pas rentré en lui-même pour voir qu'est-ce qui n'allait pas. Il n'a pas vu, il ne s'est pas accusé. Il n'est pas venu d'un esprit de repentance, d'un esprit de pardon, d'un esprit de regret. C'est vrai, il était conscient de sa faute. Il était conscient qu'il s'était éloigné de Dieu. Il était conscient que le péché venait de mettre un mur entre le Seigneur et lui. Mais il a oublié qu'il avait cette occasion unique de certainement pouvoir se réconcilier avec le Père en se repentant de manière sincère devant le Seigneur. Mais ça n'a pas été le cas. Malgré cette séparation totale à cause du péché, c'est le Seigneur lui-même qui fait le premier pas vers Adam, qui court vers son fils, afin que son fils puisse venir à lui. Mais son fils s'est caché. Son fils s'est mis loin. Je fermais les yeux, imaginez le Seigneur en train de dire, « Adam, où es-tu ? Viens à ma rencontre. Viens me voir. Que s'est-il passé ? Tu n'as pas pu garder sec le jardin. Le dévoreur est rentré. Et tu as manqué de vigilance. Mais viens, ne te cache pas. Viens à ma rencontre. Je te donne aujourd'hui une occasion unique afin que tu puisses te réconcilier avec moi. Viens te repentir. » Mais Adam de chercher à décider, comme on l'a vu tout à l'heure, de chercher les causes ailleurs et d'accuser notre mère Ève. Aujourd'hui, c'est Adam, mon frère, ma soeur, c'est de lui on parle. Mais cet Adam, aujourd'hui, c'est toi. C'est toi, mon frère, c'est toi, ma soeur, de ta position actuellement dans le monde, de ta position là où tu es, en faisant les choses telles que tu le penses, en faisant les choses à la manière du monde, sans tenir compte du Seigneur. Tu es aujourd'hui cet Adam. Tu es dans la même position, dans la même position qu'Adam au jour d'aujourd'hui. Nous sommes tous aujourd'hui dans cette position inconfortable par rapport au péché, par rapport au Seigneur, par rapport à la sanctification, par rapport à la vie de consécration. Nous sommes dans cette position de honte parce que nous avons péché. Et ce que nous voyons aujourd'hui, là où nous parlons d'Adam, il s'agit de nous-mêmes. Il s'agit de nous. C'est nous qui sommes aujourd'hui en train de croupir sous le poids du péché. Même si notre péché est noir comme le cramoisi, où es-tu? Même si ton péché est aussi noir que le charbon, où es-tu, Josiane? Où es-tu, Mariam? Où es-tu, Touré? Où es-tu, Conan? Où es-tu, Brigitte? Où es-tu, Esther? Où es-tu, Luc? Où es-tu, mon frère Marc? Où es-tu, mon frère Anatole? Où es-tu, mon frère Antoine? Où es-tu, mon frère Quadjo? Où es-tu, ma sœur? Ma sœur Camille? Ma sœur Esther? Ma sœur Andrea? Où es-tu? Aujourd'hui, le Seigneur te pose encore la question à la même manière qu'il a posé à Adam. Où es-tu, mon enfant? Où es-tu, ma fille? Je te cherche, ne te cache pas. Viens devant ma face. Réponds-toi de toutes les souillures, de toutes les douleurs que tu m'as infligées à cause de ta désobéissance. Repends-toi de ta vie, repends-toi de ton iniquité, repends-toi de ta désobéissance. Toi qui es capable de tomber, mais moi, il est encore possible pour moi de t'aimer. Il est encore possible pour moi de te faire de t'absoudre. Il est encore possible pour moi de te sauver. Il est encore possible pour moi d'absoudre tes péchés. Où es-tu, mon frère? Où es-tu, ma sœur? Où es-tu? Es-tu encore nourri à la mamelle du péché? Es-tu encore dans toutes ces inimitiés? Es-tu encore dans toutes ces choses que le Seigneur réprimande? Es-tu encore dans toutes ces choses que les lois et la parole de Dieu condamnent? Es-tu encore dans la querelle, dans la jalousie? Es-tu encore, frère, dans la sorcellerie, dans le manque de pardon? Es-tu encore dans la méchanceté? Es-tu encore, frère, dans l'ivrognerie, dans la cupidité? Où es-tu, enfant de Dieu? Où es-tu, prince et princesse du royaume des cieux, qui a été trompé dans les lieux sataniques? Où es-tu, toi à qui Satan a promis cette terre des hommes? Où es-tu, fils, qui est tombé et qui vit dans les loges sataniques, qui vit en pratiquant la sorcellerie, qui vit en pratiquant le fétichisme, qui vit en pratiquant toutes ces abominations devant le Seigneur? Le Seigneur te pose la question en ce jour: où es-tu, mon fils? Où es-tu, ma fille, appelée prostituée? Où es-tu, mon fils, qui est infidèle? Où es-tu, l'idolâtre? Où es-tu, mon fils? Où es-tu, celui qu'on appelle le voleur? Où es-tu, toi qui es méchant? Viens la rencontre, je t'ai vu, je te vois. Je suis venu te secouer. Viens tomber dans mes bras. Viens, car je sais tout. Je suis le Dieu qui sait tout. Je suis le Dieu qui voit tout. Je suis le Dieu qui a vu le père Adam tomber, chuter. Je suis venu à sa rencontre afin qu'il puisse profiter de ma présence pour se repentir et pour pouvoir venir à moi. Mais il n'a pas su le faire. Mais au jour d'aujourd'hui, frère, regardez ce que nous sommes en train de faire. Au jour d'aujourd'hui, c'est nous qui sommes ce Adam. C'est nous qui sommes à la place d'Adam. C'est nous qui sommes tombés. C'est nous qui sommes couchés. C'est nous-mêmes qui ne voulons pas nous lever de nos chutes. C'est nous-mêmes qui voulons prendre des lits pour nous asseoir là où nous sommes tombés et qui ne voulons plus nous relever parce que nous dévorons le péché. Mais aujourd'hui, le Seigneur, le Dieu vivant, qui sait tout, te dit, frère, sœur, qu'en ce jour, il te donne une occasion unique de revenir à lui. Et il te pose la question: où es-tu? Et il te dit, malgré là où tu es, malgré la profondeur de ton péché, malgré l'immensité de ton péché, malgré le fait que tu te culpabilises, malgré le fait que tu as eu même à sympathiser avec le diable, malgré le fait que tu as eu même à pratiquer la sorcellerie consciente ou inconsciente, malgré toutes tes fautes, malgré que tes caractères n'ont fait qu'honorer le dévoreur, en ce jour, il vient pour te dire, frère, mon fils, viens dans mes bras. Je sais que tu as chuté, je sais que tu es tombé, mais viens avec un cœur repentant. Je te donne aujourd'hui l'occasion de venir, fils. Viens devant ma face avec un cœur repentant. Car comme tu le sais, aujourd'hui, tel que l'humanité s'en va, le péché vous en conduit à la perdition. Le péché vous conduit directement en enfer. Les fautes, la méchanceté, l'orgueil, la jalousie, l'ivrognerie, l'infidélité, toutes ces choses conduisent à l'enfer. Et aujourd'hui, je viens à ta rencontre. Où es-tu, mon fils? Où es-tu, ma fille? Viens, il est l'heure aujourd'hui de venir auprès de moi afin de pouvoir obtenir par ma grâce et ma miséricorde et par le sacrifice perpétuel que j'ai eu à faire au travers du Seigneur Jésus-Christ de Nazareth. Viens, mon fils, retrouver la place, viens te réconcilier avec ton père. Le sacrifice d'Aaron n'a pas pu effacer le péché. Comme le voyons dans le livre de Lévitique, chapitre 1, verset 4, l'agneau qui devait être sacrifié est posé sur l'autel et les mains du sacrificateur ou de celui qui offre l'agneau sont là-dessus et on égorge, il récite ses péchés, il récite ses fautes et on égorge cet agneau. Et cet agneau qui est égorgé, c'est son sang qui vient pour couvrir, pour cacher le péché. Mais le péché demeure encore. Mais au jour d'aujourd'hui, le Seigneur te dit, je me suis pourvu pour votre génération actuelle un agneau éternel qui se trouve dans Jean chapitre 1 verset 29. Voici l'agneau de Dieu qui enlève le péché du monde. Frères, sœurs, nous sommes dans la meilleure position que Adam et Ève. Nous sommes dans la meilleure position que nos pères dans la foi qui étaient avant le sacrifice du Seigneur Jésus-Christ. Car l'agneau de Dieu que nos pères ont espéré voir nous est donné gratuitement en ce jour. Cet agneau que Adam, que Job, qui parlait en disant « Je sais que mon rédempteur est proche », ce rédempteur que tout le monde attendait dans l'Ancien Testament, aujourd'hui il est beaucoup plus proche de nous. Nous avons cette grâce de vivre dans le temps de la grâce, de vivre dans le temps dans lequel le sang de l'agneau vient, couvre, nettoie, ôte, enlève le péché, au lieu de le couvrir simplement et de laisser le péché en dessous et que ce péché continue de crier. Nous avons cette grâce imméritée en ces jours-ci, en ces temps-ci, de pouvoir obtenir de la part du Seigneur la rédemption totale de nos fautes, la rédemption totale de nos péchés. Où es-tu, mon frère? Où es-tu, ma sœur? De ta position, quelle que soit la noirceur de ton péché, quelle que soit la profondeur de là où il t'a envoyé, quelle que soit la secte dans laquelle tu es, quelle que soit ta position dans le monde mystique, en ce jour, ce message est pour toi, frère. Mon frère Sévérin, ce message est pour toi. Mon frère Francis, ce message est pour toi. Mon frère Daniel, ce message est pour toi. Mon frère Michel, ce message est pour toi. Il est pour toi, Seigneur. Il est pour toi, frère. Il est pour toi, Gédéon. Il est pour toi en ce jour, frère, de quelque lieu où tu es, de venir et de venir profiter du sacrifice perpétuel donné par l'agneau de Dieu en la personne du Seigneur Jésus-Christ de Nazareth. C'est le seul agneau par lequel est arrivé le salut de toutes les nations. Nous allons prendre le livre de Luc, chapitre 2, versets 25 à 31, juste pour approfondir un peu. Je lis la parole de l'Éternel. Et voici, il y avait à Jérusalem un homme appelé Siméon. Cet homme était juste et pieux. Il attendait la consolation d'Israël et l'Esprit Saint était sur lui. Il avait été divinement averti par le Saint-Esprit qu'il ne mourrait point avant d'avoir vu le Christ du Seigneur. Il vint au temple, poussé par l'Esprit. Et comme les parents apportaient le petit enfant Jésus pour accomplir à son égard ce qu'ordonnait la loi, il le reçut dans ses bras et bénit Dieu et dit, frère, écoutez très bien ce qui est dit. Maintenant, Seigneur, tu laisses ton serviteur s'en aller en paix, selon ta parole. Verset 30, car mes yeux ont vu ton salut que tu as préparé devant tous les peuples. C'est grâce à ce Jésus-Christ de Nazareth que nous, les hommes, nous pouvons nous réconcilier avec le Seigneur. C'est grâce à lui que lorsque le Père crie aujourd'hui, où es-tu ma fille Virginie, que tu peux venir et te présenter devant lui pour te repentir. C'est grâce à cet agneau, l'agneau de Dieu, ce sacrifice perpétuel, qu'au jour d'aujourd'hui, mon fils, fille, prince, princesse de l'Éternel, que tu peux sortir de ta cachette, tu peux sortir de ta tanière, tu peux sortir de ta prison, tu peux sortir de là où tu as été enfermé par le péché. Tu peux sortir de cette vie de péché. Myriam, à qui si tu peux sortir de cette vie de péché? Adjoa, Amlan, où es-tu? Tu peux sortir désormais de cette vie de péché. Papa Esmel, tu peux sortir. Maman Djoumani, vous pouvez sortir maintenant de cette vie de péché. Voici en fait là où nous sommes. Où es-tu, mon frère? Où es-tu, ma soeur? Où es-tu, M. Koulibaly? Où es-tu, M. Koné? Où es-tu, mon frère Didier? Tu peux maintenant sortir parce que le sacrifice a été fait et que ce sacrifice nous permet de nous réconcilier avec le Seigneur. Tu n'as plus à craindre. La seule chose qu'il te faut, c'est de venir et te repentir devant sa face. Le Seigneur, le Dieu Tout-Puissant, il sait tout. Il sait tout. Il sait déjà tout ce que tu as commis comme faute, comme péché au devant de sa face. Mais il n'a pas besoin d'autre chose que toi-même. Tu viennes pour venir te réconcilier avec lui. Il t'appelle en ce jour. Il crie, mon fils, où es-tu? Où es-tu, ma fille? Où es-tu, monsieur Mbeng? Où es-tu, fils? Où es-tu, fille? N'aie pas peur. Viens, viens à ma rencontre. Nous allons prendre le psaume 139, versets 1 à 4, pour nous rendre compte qu'il n'y a pas une chose que le Seigneur ne sait pas. Si malgré nos fautes, malgré nos péchés, il nous a maintient encore en vie, malgré l'étendue, la profondeur de ce que nous avons fait en mal au devant de sa loi, qui nous maintient encore en vie, c'est simplement parce qu'il est capable de nous pardonner si nous nous rentrons et nous venons dans une repentance véritable. Nous allons voir que le Seigneur sait tout. Malgré là où tu es, que tu te dis, tu sais trop profond, je ne peux plus revenir au Seigneur, je ne peux plus revenir au Maître, au Dieu vivant. Frère, reviens. Nous allons prendre la parole de l'Éternel. Psaume 139, versets 1 à 4. Éternel, tu me sondes et tu me connais. Tu sais quand je m'assieds et quand je me lève. Tu pénètes de loin ma pensée. Tu sais quand je marche et quand je me couche. Et tu pénètes toutes mes voies. Car la parole n'est pas sur ma langue, que déjà, ô Seigneur, tu la connais entièrement. Vous vous rendez compte, bien compte, frère, qu'il sait toutes choses. De là où tu es, au jour d'aujourd'hui, le Seigneur sait. Il sait exactement ce qu'il a été éloigné de lui. Il sait tout ce que tu as fait. Tout ce que tu as fait qui est contre lui. Il sait toutes ces choses. Et aujourd'hui, la seule question qu'il te pose, où es-tu? Viens à ma rencontre. Viens à ma rencontre, fils. Viens à ma rencontre, ma fille. Ne t'enfonce pas encore plus, de peur que tu ne retrouves plus le chemin. Selon Ésaïe 37, verset 28, que nous allons prendre et que nous allons lire. Ésaïe, chapitre 37, verset 28, la parole de Dieu dit, « Mais je sais quand tu t'assieds, quand tu sors, quand tu entres et quand tu es furieux contre moi. » Oui, voici ce que le Seigneur est. Il sait toutes choses. Donc nous n'avons pas besoin de nous cacher comme Adam. Nous avons une seule chose à faire, de venir au devant de sa face, d'implorer sa miséricorde et de mettre toutes choses en ordre à cause de sa justice. Que nous venions et que nous courions vers lui et que nous mettions notre vie en ordre et que nous venions dans la repentance véritable. Que nous abandonnions nos voies, que nous abandonnions la voie du péché, mais que nous venions d'un cœur sincère et repentant. Car au jour d'aujourd'hui, grâce à l'agneau de Dieu, voici que nous nous sommes réconciliés avec le Seigneur. Grâce au Seigneur Jésus-Christ, grâce au sacrifice perpétuel de la croix, nous nous sommes réconciliés avec le Seigneur Jésus. Où es-tu mon frère? Où es-tu ma sœur? L'Éternel aujourd'hui t'interpelle par ton nom, par ton âme. Il interpelle ton âme pour que tu reviennes à lui, pour que tu puisses sauver ton âme de la gêne, pour que tu puisses sauver ton âme de la mort éternelle, pour que tu puisses sauver ton âme du feu de la gêne. Frère, sœur, où es-tu? Où es-tu? Viens sans crainte. Viens sans crainte auprès du Seigneur. Viens sans crainte auprès du Dieu vivant. Viens sans crainte auprès de celui qui t'aime. Viens sans crainte auprès de celui qui a tout donné afin que tu puisses avoir la vie en abondance. Je viens en ce matin pour implorer la miséricorde et la grâce du Seigneur, que les cœurs soient vivement touchés et que l'Éternel permette que vous puissiez prendre conscience que là où vous êtes, rien n'est perdu. Tant que vous êtes en vie, c'est l'occasion de venir pour venir devant sa face. Ne faisons pas comme Adam, ne nous mettons pas loin, ne cherchons pas à accuser d'autres personnes. Venons nous-mêmes, venons pleurer sur nos péchés, venons pleurer sur nos fautes, venons pleurer sur notre iniquité, afin que le Seigneur nous fasse grâce et qu'il puisse absoudre nos péchés, qu'il puisse, son plan de rédemption puisse nous atteindre. Où êtes-vous? Où es-tu mon frère? Où es-tu ma sœur? Église, congrégation, où êtes-vous? Où êtes-vous? Je viens à votre rencontre. Je sais tout, je vois tout. Le Dieu vivant vous parle. Qui sait tout? Il voit tout. Il voit que vous êtes sortis de ses voies. Il voit que vous êtes sortis de ses commandements. Il voit que l'héritage qu'ont laissé les apôtres a été bafoué. La bonne nouvelle qui a été édulcorée, a été diluée, a été mélangée, a été dissoute dans des fables, dans des doctrines de démons, par des enseignements qui aujourd'hui reflètent tout sauf l'évangile. Où êtes-vous, Église? Où êtes-vous, Assemblée chrétienne? Où êtes-vous, vous qui avez dilué, qui avez perverti la parole de l'Éternel? Au jour encore d'aujourd'hui, il pose la question, où êtes-vous? Vous avez prêché un évangile qui est contraire à celui qui a été prêché par les apôtres. Tout ce que les apôtres ont dit, vous les avez infirmés et vous avez confirmé tout ce qui a été infirmé par les apôtres. En clair, tout ce que les apôtres ont refusé et ont interdit, c'est ce que vous avez autorisé. Et tout ce que vous autorisez, c'est ce que les apôtres interdisent. Et au jour d'aujourd'hui, vous continuez à vous appeler congrégation. Vous prenez ce grand nom pour parler d'église. Je suis une église de temps. Voici le nom de mon église. Voici ce qui est. Mais il ne s'agit pas de ça. Au jour d'aujourd'hui, mon frère, ma soeur, pasteur, qui sait que tu t'es trompé de voix dans ton enseignement, tu t'es trompé de voix dans ce que tu as apporté au peuple de Dieu. Tu les as nourris, non pas avec la nourriture qui vient du ciel, mais avec de la boue, avec des excréments venant du monde des ténèbres. On ne va pas repasser encore toutes ces fausses doctrines qui sont enseignées ça et là, partout. Mais aujourd'hui, le Seigneur donne une brèche à chacun d'entre vous qui savait que vous êtes en train de faire, de nourrir le peuple avec des choses fausses à cause du ventre, à cause de vos problèmes, à cause de vos envies, à cause de vos enfants, à cause des problèmes et des réalités de la vie. Vous avez décidé de ne pas faire confiance au Seigneur afin que lui, il puisse vous accorder ce qui est nécessaire pour vous et votre famille. Mais vous avez décidé de vous compromettre, de faire des choses qui sont contraires à la parole de Dieu. Vous avez décidé d'aller et de venir dans ce nouveau temps pour venir contredire l'apôtre Paul, pour venir contredire l'apôtre Pierre, pour venir contredire Jacques, l'apôtre Jacques et tous ces grands hommes de Dieu qui ont écrit de la part de Dieu. Vous interdisez tout ce que la Bible donne comme commandement, la sanctification du corps, de l'âme et de l'esprit, la consécration du corps, de l'âme et de l'esprit. Vous donnez des péchés permissifs. Il est permis de pouvoir vivre en concubinage sans pour autant être marié, en attendant que tu puisses réaliser. Mais frère, imagine-toi que tu meurs dans cet état. Cette âme que le Seigneur t'a donnée, t'a confiée, tu lui as donné un conseil qu'il a envoyé à la mort, tu répondras de cet acte. Les brebis du Seigneur ne sont pas des coqs à égorger sur l'autel, sur notre autel, l'autel de nos besoins. Non, bien au contraire. Il faut qu'ils soient nourris, il faut qu'ils grandissent, il faut qu'ils soient en bon point et qu'ils reçoivent la part de l'Éternel, toutes les vérités venant du ciel, afin que lorsque le Seigneur viendra et qu'il les retrouvera en bon point, remplis de sa parole, remplis de ce qu'il veut, vous soyez reconnus et qu'en même moment, en tant qu'ouvrier, que vous receviez le salaire qui coule de la part de l'Éternel, et ce salaire qui vous permet de pouvoir faire les choses en conformité avec sa parole, et ce salaire qui vous met à l'abri du besoin. Vous n'avez pas besoin, frère, de pouvoir inventer des choses pour faire porter à la parole de Dieu, tordre le cou à la parole de Dieu, lui ajouter des anneaux, lui ajouter des chaînettes, parce que cette parole se suffit à elle seule, parce qu'elle vient du Seigneur. Regardez comment elle s'est appelée. Le testament, un ancien testament, le nouveau testament. Le testament est pour l'héritier. Mais qu'est-ce que vous avez fait de ce testament? Vous avez enlevé tout ce que le Père a laissé dans ce testament pour ses enfants. Et vous avez gardé seulement ce qui vous arrange. Vous avez enlevé du testament toutes les choses qui sont bonnes pour l'âme. Et vous avez gardé tout ce qui vous permet de pouvoir jouir de l'héritage qui a été laissé. Mes frères, sœurs, aujourd'hui, le Seigneur vient en ce jour devant nous. Il vient pour poser la question, apôtre, où es-tu? Mon frère, pasteur, où es-tu? Mon frère évangéliste qui sait que tu es sorti du chemin, où es-tu? Mon frère docteur de la parole qui a tordu le cou à la parole de Dieu pour lui faire dire ce qu'elle n'a pas dit afin de pouvoir soutenir tes doctrines qui ne sont pas de Dieu. Où es-tu aujourd'hui? Le Seigneur se tient devant ta face et vient et implore que tu viennes et que tu viennes devant lui et que tu viennes pour te repentir. Le sacrifice de la croix de Golgotha est encore là. L'agneau immolé de Dieu, le Seigneur Jésus-Christ, dont le sang sauve, dont le sang lave, dont le sang purifie, ce sang est encore valable pour toi en ce jour. Tant que tu es vivant, viens mon frère, viens ma soeur, viens te repentir. Où es-tu? Viens devant la face du Seigneur afin de pouvoir obtenir de lui la miséricorde et que tes fautes soient effacées afin que cela te soit compté à justice. Aujourd'hui, l'Éternel, il nous interpelle tous. Il nous interpelle tous. Sortez des ténèbres. Sortez des cachettes. Sortez des enclos du diable. Venez à moi. Venez avec un cœur contrit. Venez avec le regret et l'amertume dans votre cœur pour le péché, pour les fautes que vous avez commises. Mais moi, l'Éternel, je suis encore là, prêt à vous reprendre, prêt à vous laver, prêt à vous absoudre du péché, afin que vous puissiez être réconcilié avec moi. Où es-tu, mon frère? Où es-tu, ma sœur? Nous allons prendre le livre d'Apocalypse 2, versets 4 à 5, pour comprendre qu'est-ce que le Seigneur reproche aujourd'hui, en plus des frères, des sœurs, aux hommes de Dieu. Ce que jette comme toi, c'est que tu as abandonné ton premier amour. Souviens-toi d'où tu es tombé. Répands-toi et pratique les premières œuvres. Oui, Église de Dieu. Oui, pasteur, apôtre, docteur, évangéliste, à tous les prédicateurs, je vous demande, voici ce qui est écrit. Apocalypse 2, versets 4 à 5. Ce que j'ai contre toi, c'est que tu as abandonné ton premier amour. Ce que j'ai contre toi, c'est que tu as abandonné la parole. Ce que j'ai contre toi, c'est que tu as abandonné ce qui est écrit. Ce que j'ai contre toi, c'est que tu as abandonné tout ce que j'ai donné comme loi et précepte dans cette parole, dans la Bible. Ce que j'ai contre toi, c'est que tu as abandonné le testament qui est en toi et moi. Tu as abandonné ce testament qui te donne droit en tant qu'héritier. Tu as laissé tout ce que j'ai prescrit. Ce que j'ai contre toi, c'est que tu es devenu quelqu'un qui n'écoute plus. Ce que j'ai contre toi, c'est que tu es en train de tordre toutes les instructions que j'ai données à Paul, que j'ai données à Pierre, que j'ai données à Jacques, à Matthieu, à Jean et à tous ceux qui ont écrit la Bible. Ce que j'ai contre toi, c'est que désormais, tu as abandonné ton premier amour qui était moi, qui était ta parole. Mais tu es tombé. Tu es tombé, mais reviens en pratiquant les premières œuvres. Les premières œuvres, c'est que la parole, les hommes étaient des disciples et non des sympathisants. Ils venaient au Seigneur avec un cœur pour lui ressembler. Et aujourd'hui, dans ce monde, dans ce nouveau siècle, dans les derniers temps que nous sommes, selon Apocalypse 3, verset 17, nous nous sommes enrichis. L'Église s'est enrichie. Elle n'a besoin de rien. Elle n'a pas besoin de conseils. Elle n'a pas besoin d'orientation. Elle n'a plus besoin des doctrines qui viennent de la part du Seigneur. Mon assemblée est grande. J'ai plusieurs assemblées. J'ai plusieurs succursales de l'entreprise que j'ai mise en place en utilisant le nom de Dieu. Et c'est que si j'ai du monde, si j'ai une église de 5, 6, 7 000, 10 000 personnes, 20 000, 100 000 membres, c'est que le Seigneur est avec moi. Ça n'a jamais été un critère de choix pour le Seigneur. Ça n'a jamais été un critère de choix pour le Seigneur que vous soyez 10 000, que vous soyez 20 000 dans votre assemblée. Le critère de choix pour le Seigneur, ça n'a jamais été que tu es sans assemblée, que tu es sans succursale, parce que l'Église est devenue aujourd'hui ton entreprise. Ça n'a jamais été ce critère-là qui permet au Seigneur de valider ton appartenance ou mettre ta reconnaissance par le ciel. Le critère qui a été donné, nous pouvons le lire dans le livre de Proverbes 3, verset 1. Deutéronome 17, verset 11. Proverbe 7, verset 1. Et nous pouvons le lire également dans le livre de Jean 14, verset 23. Nous allons lire la parole de l'Éternel. Je prends le livre de Jean au chapitre 14, au verset 23. Vous allez voir quel est le critère que le Seigneur a donné pour ceux qui le reconnaissent. Jean 14, verset 23. Jésus lui répondit, « Si quelqu'un m'aime, il gardera ma parole et mon Père l'aimera. Nous viendrons à lui et nous ferons notre demeure chez lui. » Si tu aimes vraiment le Seigneur et que c'est au nom du Seigneur que tu es au devant de cette assemblée, il va falloir que tu reviennes à la parole. Il va falloir que tu gardes la parole de l'Éternel. Il va falloir que tu prêches la parole telle qu'elle a été prêchée par Paul. Il va falloir que tu reviennes et que tu donnes la parole sans fioriture, sans rien changer à l'intérieur. Il va falloir que tel que le Seigneur a donné, c'est tel que tu transmets. Si tu aimes vraiment le Seigneur, il va falloir garder sa parole. Il va falloir garder sa doctrine. Il va falloir garder tout ce qu'il a prescrit et ne rien enlever, de ne rien ôter. On va prendre le livre de Deutéronome, chapitre 17, verset 18. Tu te conformeras à la loi qu'ils t'enseigneront et à la sentence qu'ils auront prononcée. Tu ne te détourneras de ce qu'ils te diront, ni à droite, ni à gauche. Frères, sœurs, prédicateurs de l'Évangile, le Seigneur te pose la question aujourd'hui, où es-tu? Et à toi également, il te dit que tu ne dois pas te détourner de tout ce qui a été dit. Ce n'est pas à toi que la Bible est venue. Elle n'a pas été écrite seulement pour toi. Tu ne peux pas venir contredire une chose, car la Bible ne se contredit pas. Là où Paul a interdit, c'est que cette chose est encore interdite. Là où Paul a autorisé, cette chose a encore été autorisée. Là où l'apôtre Jacques a interdit, la chose est encore interdite. Elle n'a pas été adressée uniquement aux Thessaloniciens. Elle n'a pas été adressée uniquement aux Corinthiens. Elle fait partie de la Bible. Et l'ensemble de la Bible, c'est oui, amen. La parole de Dieu dit dans le livre de Apocalypse, chapitre 22, au verset 19. Si quelqu'un retranche quelque chose des paroles du livre de cette prophétie, Dieu retranchera sa part de l'arbre de vie et de la ville sainte. Frère, il n'y a rien à retrancher dans la parole de Dieu. Nous avons vu le thème disciple ou disciple ou sympathisant. Au jour d'aujourd'hui, faites des brebis de l'Éternel, de véritables disciples du Seigneur. Donnez-leur la parole telle qu'elle est, afin que eux-mêmes ils puissent rentrer en contact avec le Seigneur. Nous allons avancer. 2 Corinthiens chapitre 5, verset 18 à 20. Car l'amour de Christ nous presse, parce que nous estimons que si un seul est mort pour tous, tous donc sont morts. Et qu'il est mort pour tous, afin que ceux qui vivent ne vivent plus pour eux-mêmes, mais pour celui qui est mort ressuscité pour eux. Ainsi, dès maintenant, nous ne nous connaissons personne selon la chair. Si nous avons connu Christ selon la chair, maintenant nous ne le connaissons plus de cette manière. Si quelqu'un est en Christ, il est une nouvelle créature. Les choses anciennes sont passées, voici toutes choses sont devenues nouvelles. Voici la partie qui nous intéresse. Et tout cela vient de Dieu, qui nous a réconciliés avec lui par Christ, qui nous a donné le ministère de la réconciliation. Dieu nous a réconciliés en Christ et nous a donné le ministère de la réconciliation au travers du Seigneur Jésus-Christ de Nazareth. Frères et sœurs, où es-tu? Le Seigneur t'interroge aujourd'hui. Vas-tu encore rester dans ta cachette? Prédicateur de l'Évangile, où es-tu? Vas-tu rester encore dans ce sentier qui est de la voie large, dans lequel la parole de Dieu n'est pas apportée au peuple? Où es-tu, ma sœur? Vas-tu rester encore sur cette voie, sur cette voie large qui conduit à l'enfer? Au jour d'aujourd'hui, la seule chose que le Seigneur nous demande est que nous revenions à lui, et que nous revenions à lui parce qu'il nous a donné une voie de réconciliation avec lui. au travers du sacrifice perpétuel du Seigneur Jésus-Christ de Nazareth, au travers de ce sacrifice perpétuel, nous avons cette grâce imméritée de pouvoir nous retrouver devant le Seigneur, de pouvoir nous réconcilier avec lui, de pouvoir reprendre notre place, de pouvoir devenir des princes et des princesses, de pouvoir être enfants du royaume, de pouvoir être appelés des élus du Dieu vivant. Il revient encore, il pose la question, « Jacqueline, où es-tu ? Veux-tu revenir ? Veux-tu revenir vers moi ? Je suis là, je te cherche. Où es-tu, ma fille ? Où es-tu, prédicateur ? Où es-tu, apôtre ? Reviens, je suis là. Je suis encore là, cherchant à vous réconcilier avec moi, Seigneur, avec moi, mes enfants. Où êtes-vous, mes enfants ? Où êtes-vous, vous tous, qui, en mon nom, apportez le message, donnez la parole ? Où êtes-vous ? Venez, venez à moi ce jour. Venez afin que vos péchés soient nettoyés. Venez afin que vos fautes soient expiées. Venez, venez dans la repentance. Venez dans la repentance, venez sur vos genoux. Venez et dites-moi ce qui s'est passé. Et venez pour demander pardon. Venez pour vous repentir de manière sincère. Et j'effacerai vos fautes. Et je ferai de vous des enfants du royaume. Nous allons voir pour terminer la parabole du fils prodigue qui doit nous permettre de voir exactement lorsque le Seigneur nous appelle, où es-tu ? Comment est-ce que nous devons nous comporter ? Et qu'est-ce que cela entraîne dans la vie, dans le royaume des cieux, partout ? Je lis la parole, Luc chapitre 15, à partir du verset 11. Il dit encore, un homme avait deux fils. Le plus jeune dit à son père, « Mon père, donne-moi la part de bien qui doit me revenir. » Et le père leur partagea son bien. Peu de jours après, le plus jeune ayant tout ramassé, partit pour un pays lointain, où il dissipa son bien en vivant dans la débauche. Lorsqu'il eut tout dépensé, une grande famine suivait dans ce pays et il commença à se retrouver dans le besoin. Oui, nous avons dissipé nos biens. Nous avons pris nos biens, nous sommes sortis de la présence de l'Éternel. Nous avons pris tout ce qui était à nous. Nous sommes sortis de la présence de l'Éternel. Notre vie, notre destinée, nous avons pris, nous sommes sortis et nous sommes allés nous vautrer avec cela dans les bras de l'ennemi. Où es-tu ? Oui, nous étions là-bas dans ce lieu, en train de nous vautrer dans les bras de l'ennemi. Et nous sommes restés là-bas. Nous avons dissipé nos biens. Nous avons dissipé nos bénédictions. Nous avons dissipé tout ce que nous avons. Et c'est ceux qui sont esclaves, qui sont sur les chevaux, et nous qui sommes les princes, nous sommes à terre. Ils ont volé nos destinées pour les donner à ceux qui les suivent. Et voici que c'est le même exemple aujourd'hui, au travers de la parole du fils prodigue, qui lui a pris ses biens et est parti loin de la face de son père, qui est parti loin de la face de son Dieu. Voici Adam qui est parti loin de la face du Seigneur. Voici mon frère Thomas qui est parti loin de la face du Seigneur. Voici tous ses frères, toutes ses sœurs qui étaient loin de la face du Seigneur. Mais à un moment donné, et c'est en ce jour que ce moment arrive, qu'on se rend compte qu'on était trop loin et que vraiment on n'en peut plus et que tout nous a été volé. Tout nous a été gaspillé, nous avons vécu, nous sommes cachés loin du Seigneur, mais la souffrance est atroce. Le mal est là, il est pénible. La prison spirituelle est au-devant de nous. Et nous sommes dans tous ces endroits dans lesquels nous ne devons pas être. Mais le Seigneur vient, il nous appelle. Où es-tu, fils ? Où es-tu, mon fils ? Où es-tu, ma fille ? Et comme l'enfant prodigue, lorsque la famine arrive et que tu entends ce cri en ce jour, il faut que tu commences à te poser des questions et que tu cherches à revenir à la maison. Mais on va lire au verset 15. Il alla se mettre au service d'un habitant du pays qui l'envoyait dans les champs garder ses pourceaux. Au lieu de revenir à son père immédiatement, il est encore en train de se cacher et à trouver des solutions pour lui-même, pour sortir du péché, pour sortir de l'emprise du dévoreur, pour sortir de tous les pièges que Satan a placés au-devant de lui. Personne ne peut se sauver lui-même. Il faut revenir à nous-mêmes. On cherche des solutions, mais des solutions dans le mauvais endroit et de la mauvaise manière. Et cette solution-là, qu'est-ce qui se passe? Il est allé encore se vautrer dans les bras du dévoreur, qui, cette fois-ci, au lieu de lui permettre au moins de pouvoir travailler dans sa maison, l'a amené pour aller paître les pourceaux, c'est-à-dire les porcs, au niveau de la ferme. N'ayant pas à manger, s'il travaillait au moins dans la maison, il pourrait manger le reste des repas du chef de famille. Mais il envoyait paître loin, loin de la ferme, et loin des hommes. Il envoyait encore plus loin, afin qu'il ne puisse pas retrouver son maître. Mais gloire soit rendue au Seigneur. Parce que dans sa difficulté, au chapitre 16, il aurait bien voulu se rassasier des carouges que mangeaient les pourceaux, mais personne ne lui en donna. Oui, de là où tu es dans ta position, le dévoreur ne peut rien te donner. Il ne peut rien t'offrir, ni si c'était des hommes, ni dans les siècles à venir. Parce que regardez tous ceux qui ont pactisé avec l'ennemi. Dès qu'ils sont partis, l'ennemi a tout récupéré, tout s'est détruit, tout s'est gâté. C'est parce que nous sommes sur une chaîne. Il y a des noms qu'on ne peut pas citer, mais il y a beaucoup de personnes que nous savons, dont nous sommes témoins, qui ont pactisé avec le diable pour avoir tout. Mais dès qu'ils sont partis, en moins de 6 mois, tout est fini. Même les enfants n'ont pas pu profiter. Bien au contraire, à cause de ces pactes, ils ont ligué les âmes de leurs enfants aux dévoreurs qui les font souffrir. Mais voici que aujourd'hui, il est dans ce lieu et il veut manger la nourriture qu'on donne aux pourceaux. Il ne la gagne même pas parce qu'il s'est caché loin de la face de son père. Frères et sœurs, l'occasion nous est donnée de venir aujourd'hui devant la face de notre Dieu. L'occasion nous est donnée aujourd'hui de venir nous mettre devant la face du Seigneur, de venir sur nos genoux, de lever les mains en l'air avec les larmes dans les yeux pour implorer sa miséricorde et son pardon, et que nous nous repentions de manière sincère pour toutes les fautes que nous avons faites, pour notre héritage qu'on a gaspillé, pour le temps qu'on a gaspillé, pour tout ce qu'on a fait dans le camp de l'ennemi. Mais on va avancer, et le jour de la prise de conscience, le jour où il a décidé de venir se repentir, ce jour-là, le miracle s'accomplit dans sa vie. Étant entré en lui-même, au verset 17, il se dit: combien de mercenaires sont chez mon père et ont du pain en abondance, et moi ici je meurs de faim. Frère, faisons attention à ce qui est écrit. Ici, il parle de mercenaires, il ne parle pas de serviteurs. Il parle de mercenaires, c'est-à-dire des personnes qui sont venues au père de manière sporadique, qui sont venues pour un temps bien précis. Il parle de mercenaires, des personnes qui ne sont pas employées dans la maison, qui n'ont pas le droit de rentrer dans le palais. Il parle de mercenaires, c'est-à-dire que ceux qui sont là pour un temps bien limité, un temps bien compté, pour une tâche précise, pour parler à la manière des hommes. Il parle des personnes qui ont un contrat à durée déterminée, qui sont venues s'asseoir dans ce lieu, disant ils adorent le Père, ils aiment le Père, mais qui sont là par rapport à une chose bien précise. Qui sont venus pour avoir un enfant et ensuite retourner à leur vomissure. Qui sont venus pour avoir du travail et ensuite retourner à leur vomissure. Qui sont venus pour obtenir la guérison et ensuite retourner à leur vomissure. Mais nous nous rendons bien compte que le Père prend même soin des mercenaires, de ceux qui viennent même de manière sporadique. Ils ont à manger. Et le fort prodigue le reconnaît en disant que les mercenaires qui travaillent chez son Père ont de quoi à manger. Ils ont du pain en abondance. Et moi ici, je meurs de faim. Où es-tu, enfant du Seigneur? Où es-tu, prince, princesse du Seigneur? Où es-tu, Maltide? Où es-tu, mon frère Douglas? Où es-tu, Steven? Où es-tu, ma soeur Arlette? Où es-tu, Alice? Viens, au jour d'aujourd'hui, le Seigneur te pose la question. Ma fille, mon fils, où es-tu? Viens devant ma face, viens te repentir, viens afin que j'absorbe ton péché, viens afin qu'on puisse se réconcilier, viens afin que je puisse te rétablir. Au verset 18, je me lèverai et j'irai vers mon père

conforme à l'évangile. Sa vie n'est pas conforme à la bonne nouvelle qui a été annoncée. Il regarde dans les compartiments de sa vie. Il voit encore l'orgueil. Il voit encore l'envie. Il voit encore l'ivrognerie. Il voit encore la cigarette. Il voit encore la drogue. Il voit encore les mauvaises pensées. Il voit encore la pratique de la sorcellerie. Il voit encore la pratique de l'enchantement. Il voit encore la pratique du mysticisme. Il voit encore toutes ces choses. Et il dit, j'ai péché contre le ciel. Sa priorité, il se rend compte que tout cela a été fait contre son Père, contre le Dieu vivant. Et maintenant, il vient pour dire, j'ai péché également contre mon Père. J'ai péché contre les lois de Dieu. Mais j'ai fait aussi du mal au cœur de ce Dieu vivant, de ce Dieu qui m'a tant aimé, qui est en train de me chercher encore aujourd'hui. Et qu'est-ce qui va se passer au verset 18? Il dit, je ne suis plus digne d'être appelé ton fils. Traite-moi comme l'un de tes serviteurs. Il se rend compte que son péché, sa faute, l'a amené à être loin, très loin, tellement loin, que même il veut être mercenaire. Il veut travailler même pour un contrat à durée déterminée. Pour parler en français ivoirien, il veut même les prêts à travailler en très clé chez son papa pour avoir son argent de manière journalière, pour avoir sa nourriture de manière journalière. Il sait qu'il a tout gâté. Il ne mérite pas la place. Il ne mérite même plus la place de fils. Même la place de fils indigne, il ne la veut pas. Parce qu'il se rend compte que tout ce qu'il a fait, ça a été contre son père. Mais son père lui est là encore et pose encore la question à ses enfants, Romuald. Où es-tu, mon fils? Où es-tu, ma fille? Et on avance au verset 20. Et au verset 19, il dit à son père, « Traite-moi comme l'un de tes mercenaires. » Il ne veut même pas la place de serviteur. Il veut être celui-là qui travaille dans la cour, mais qui n'a pas le droit de rentrer dans la maison du roi. Mais il veut être dans cette cour-là, où il y a à manger, où il est loin de la face encore du père, parce qu'il ne s'est pas encore réconcilié avec lui. Mais au moins, il est sous la protection de son Dieu. Au moins, il est sous la protection du Dieu vivant. Au moins, il est dans la cour du Dieu vivant. Au moins, il est compté parmi ceux sur lesquels le Dieu vivant a sa main. Mais il a tout abandonné. Il a tout laissé. Il a gaspillé son héritage. Il a tout gâté. Il revient les mains vides. Et il revient les mains vides vers son père. Non pas en venant dire, « Père, j'ai tout perdu. Redonne-moi encore. Mais père, j'ai tout perdu. Viens me bénir. Père, j'ai tout perdu. Fais tes choses. » Mais il cherche à vraiment se repentir, à demander pardon à son Seigneur et à son Père. Il se leva et alla vers son Père. Comme il était encore loin, son Père le vit. Il fut ému de compassion et il courut se jeter à son cou et le baisa. Frère, sœur, lorsque le Seigneur pose la question « Où es-tu ?» et que malgré la situation, malgré là où tu es, que tu décides de faire le pas, tu décides aujourd'hui de mettre fin à cette vie de péché. Tu décides de se mettre fin à cette vie qui ne t'honore pas toi-même. Tu décides de mettre fin à cette vie qui est contre ton âme, qui condamne ton âme pour l'enfer éternel. Le Seigneur, immédiatement, il laisse sa position de chef, il laisse sa position de roi, il laisse sa position du grand Dieu vivant, du grand Dieu souverain, et il court vers toi, il vient vers toi afin que tu puisses être rappelé et que tu puisses être restauré, afin que lui-même puisse te permettre de pouvoir devenir, reprendre la place que tu avais perdue. Frère, cette parabole, on peut rester là-dessus toute une journée, parce qu'il y a des profondeurs dans cette parabole que le Seigneur, par sa grâce immédiate, nous a montré, mais qui montre tout ce que c'est que la repentance. Mais nous allons nous rendre compte d'une chose. Le grand chef, son père était un grand chef puisqu'il avait des mercenaires. Il avait certainement des mercenaires. Et on se rend compte après qu'il a des serviteurs. Et celui qui a des mercenaires, celui qui a des serviteurs, lorsque quelqu'un vient à lui, ce n'est pas à lui de courir à cause de son statut, à cause de son pouvoir, à cause de ce qu'il est. Il en est de même également pour le Seigneur. Ce n'est pas au Seigneur de courir normalement pour venir vers nous, mais à cause de son grand amour qui a été manifesté au travers du Seigneur Jésus-Christ de Nazareth, il court vers chaque enfant qui est perdu et qui décide de venir vers lui. Il court vers chacun d'entre nous. Angela,

0: Angéline, il court après chacun de ses enfants, afin que ses enfants, que son enfant qui est perdu en ce jour et qui, au travers de cette écoute, a décidé de mettre la chose en ordre, il court afin de venir apprendre cet enfant et pouvoir le restaurer. Mais nous allons rentrer au verset 20. Et comme il était encore loin, son père le vit. Il fut ému de compassion. Il fut ému de miséricorde. Sa miséricorde s'est élancée vers son fils. Sa compassion s'est élancée vers son fils. Il courut et se jeta à son cou. Le fils lui dit, est-ce qu'il est venu pour dire, papa, les gens m'ont fait du mal. Papa, les gens m'ont apporté de vilaines choses. Papa, voici ce que les sorciers de ma famille m'ont fait. Non. Regardez bien au verset 21. Le fils vient. Il se rend compte que si les sorciers du village ont pu l'atteindre, c'est parce qu'il était loin du père. Il se rend compte que si la famille de la 17 l'ont pu l'atteindre, c'est parce qu'il était loin du père. Il se rend compte que s'il a des difficultés au plan spirituel, s'il a des couches de nuit, s'il a toutes ces choses semblables, c'est parce qu'il était loin du père. Et il dit, mon père, j'ai péché contre le ciel et contre toi. Je suis plus digne d'être appelé ton fils. Oui, Seigneur, ma vie de pécheur m'a mis loin de toi. C'est la raison pour laquelle je me suis caché, comme mon père Adam. Oui, cette vie m'a mis très loin de toi. Qu'est-ce que je pouvais venir te présenter? Oh, Seigneur, vraiment, je ne mérite même pas de venir être devant toi. Mais la différence de notre père qui a été rempli d'orgueil, au lieu de venir pour se repentir et implorer la miséricorde du Seigneur, il est venu pour accuser Ève et le Seigneur. Et il s'est défait de sa faute, de sa culpabilité. Ici, nous qui sommes les enfants prodigues, lorsque nous venons pour nous reconnaissons notre faute. Oui, Père, j'ai péché contre le ciel et j'ai péché contre toi. Je ne suis plus digne d'être appelé ton fils. Je ne suis plus digne d'être appelé ton enfant parce que j'ai pris mon héritage, j'ai pris mes bénédictions, j'ai pris ma destinée. Je suis allé le mettre au service du monde des ténèbres. J'ai pris les talents que tu as mis en moi. Je suis allé le mettre au service du monde des ténèbres. La beauté que tu m'as donnée en tant que femme, je suis allé le mettre au service du monde des ténèbres. Tout ce que tu m'as donné comme intelligentsia, je l'ai utilisé comme la ruse afin de pouvoir arnaquer les gens. Je suis plus digne d'être appelé ton fils. Et lorsqu'on vient comme ça avec un cœur repentant, un cœur qui est sanguinolent, un cœur qui pleure, une âme qui est dans une situation où elle reconnaît ses fautes, qu'est-ce qui va se passer? Le Père dit maintenant à qui? Il parle maintenant à qui? Regardez bien ce qui va se passer. Le Père dit maintenant à ses serviteurs. Il ne parle plus à ceux qui sont venus en mercenariat. Parce que son fils s'est réconcilié. Ce n'est plus les mercenaires. Parce que son fils est venu et s'est repenti. Il n'a plus affaire aux mercenaires. Il a affaire maintenant à ceux qui ont droit de pouvoir rentrer dans le royaume, de pouvoir rentrer dans le palais. Les mercenaires sont restés dehors. Mais maintenant, c'est les serviteurs qui vont venir se mettre à son service. Les serviteurs servent dans le royaume. Ils servent dans le palais. Les serviteurs sont à l'intérieur de là où, à l'intérieur, là où le grand roi dort. C'est eux qui sont à son service, qui font la chambre du roi. C'est les serviteurs qui font à manger au roi. C'est les serviteurs qui peuvent goûter les mets et les repas du roi. Mais vous vous rendez bien compte, frère, que là maintenant, le statut et la position de l'enfant change, du fils prodigue. Il a affaire maintenant aux serviteurs et le père met les serviteurs à son service. Il met les serviteurs désormais à son service. C'est-à-dire que le royaume qu'il avait perdu lui est donné à nouveau et tous les serviteurs sont à son service. Nous lisons maintenant, le père dit à ses serviteurs, apportez vite une belle robe. Apportez vite une belle robe. Retenons que la dernière fois où il était avec les pourceaux, dans une ferme, voulant manger du carouge. Mais là, lorsque le père a posé la question Où es-tu, mon fils prodigue? Et qu'il a dit, Père, me voici. Le Père est venu et lui a apporté une nouvelle robe, mais à une seule condition, qu'il soit venu et qu'il ait eu à se repentir de manière sincère et véritable. Et ils lui ont donné une nouvelle robe, un nouveau commencement. Son ancien habit, son vieil homme, ce qu'il était, a été enlevé. Et il porte maintenant un nouvel habit. Le vieil homme, comme l'apôtre Paul l'a appelé, a été ôté. Et il se revêt de l'habit, du caractère du Seigneur, du Dieu vivant, du caractère de notre Seigneur Jésus-Christ de Nazareth. Son vieil homme a été enlevé. Son vieil homme a été ôté. Son vieil homme a été déchiré à jamais. Et il porte de nouveaux habits. Les nouveaux habits, la nouvelle robe qu'il porte, peut-il encore, alors qu'il a des serviteurs, aller encore se vautrer dans le péché? Non. Il marche maintenant dans le royaume. Mais vous allez voir encore par devant. Il dit, mettez-lui un anneau au doigt. L'anneau en son temps était symbole de puissance. C'était le sceau. Mettez-lui un sceau. Mettez-lui un sceau afin que par son sceau, on puisse reconnaître que c'est lui, il est un enfant de Dieu. Oui, mon frère. Oui, mon frère Arthur, mon frère Anissé. Mon frère François-Pierre. Mon frère Eric. C'est à vous que la parole de Dieu est adressée. Oui, maman Isabelle. Maman Denise. C'est à vous que la parole est adressée. Oui, chère mère. C'est à toi que cette parole est adressée. C'est maintenant que tu as le sceau maintenant. Après la repentance, tu as le sceau. Tu deviens enfant du royaume. Tu commandes au même titre que ton père. Et lorsque tu t'agenouilles et que tu élèves la voix pour prier, pour demander, la chose s'exécute. Parce que tu as retrouvé ta place. Où es-tu, homme, frère, serviteur de Dieu, qui sans le vouloir, sans vous en prendre garde, vous êtes éloigné de la parole de l'Éternel? Revenez à l'Éternel afin d'être restauré. Tout ce qu'on cherche, tout ce que vous voulez, c'est le Seigneur qui le donne. Et sa bénédiction ne souffre d'aucune contestation. Revenez au Seigneur, tous, au moment où il est encore là et qui pose la question, où êtes-vous mes enfants? Où êtes-vous mes enfants? Venons, sortons des cachettes. Sortons de ce jardin, sortons de ces endroits où nous étions cachés, sortons de là où le dévoreur nous a placés, sortons de ces prisons, sortons de tous ces endroits infects et immondes, sortons de tous ces endroits où notre vie éternelle est en jeu, où le prix à payer, ce sera que nous perdions la vie éternelle pour l'éternité. Sortons de tous ces endroits, mais nous allons avancer. Nous allons avancer et nous allons lire encore la suite. Et les souliers aux pieds, ils n'avaient même pas de chaussures. Ils n'étaient pas protégés dans sa marche. On aurait pu prendre ça, comme ça se passe dans le livre, pour parler des âmes spirituelles. Mais ils n'avaient pas de chaussures. Ils n'avaient rien sous les pieds. Ils n'avaient rien à se mettre dans ce désert rocailleux. Ils marchaient avec difficulté. Mais maintenant, sa marche devient plus aisée. Sa marche devient plus facile. Et qu'est-ce que le Père dit? Oh frère, faisons attention. Faisons attention à chaque parole. Car mon fils que voici. Car mon enfant que voilà. Car celui que voici était mort et il est revenu à la vie. Il était mort, quoique vivant. Là, actuellement, de là où tu es mort, quoique vivant. Dans le péché, tu es mort, tu es considéré comme mort, loin du paradis, promis. Tu es loin de toutes ces choses. Mais quoique mort, tu es vivant. Il a été perdu et il a été retrouvé. Aujourd'hui, devant le Seigneur considère que tu as été perdu. Que tu es perdu et que tu es loin de sa face. Mais il ne te laisse pas seul. Il vient vers toi et il crie, « Où es-tu? Où es-tu, mon fils? Où es-tu, ma fille? Je suis encore là. Profite du moment que je suis là. Profite de ces instants que tu es encore en vie, car après la mort vient le jugement. Tu ne pourras rien faire d'autre. Profite de ces moments. Viens, viens maintenant. Viens devant ma face. Où es-tu, mon frère? Où es-tu, Aristide? Où es-tu, mon frère? Voici ce que le Seigneur me demande. Où est-ce que tu te trouves? Viens maintenant devant sa face. Fais comme le fils prodigue. Viens remettre toutes choses en ordre. Viens demander pardon. Viens te réconcilier avec ton père. Et agis afin que ton père puisse te restaurer et que puisse te donner la place que tu mérites dans le royaume. Car mon fils était mort. Car aujourd'hui, loin de lui, nous sommes considérés comme morts. Et nous devons revenir à la vie en venant à lui. Frères, sœurs, prédicateurs, qui t'es éloigné de la doctrine de Christ, reviens à la parole du Seigneur. Reviens à l'évangile pur et vrai. Reviens à cet évangile qui sanctionne. Reviens à cet évangile qui interdit. Reviens à cet évangile dans lequel qui amène le chrétien à porter sa croix, à faire des efforts dans la marche. Reviens à cet évangile qui donne comment marcher, qui parle de sanctification, qui parle de réconciliation avec le Dieu. Reviens à cet évangile qui vient et qui parle de jeûne, de prière, et non de ces choses qui sont issues du monde des ténèbres. Où êtes-vous, prédicateur? Où êtes-vous? À quel niveau êtes-vous? Il vous est donné aujourd'hui une occasion unique de venir pour vous réconcilier avec le Père. Et nous devons, en ce jour, mettre tout en ordre afin que cette réconciliation soit vraie. Ce que nous devons retenir en ce jour, c'est que cette réconciliation, en réalité, ne profite pas, profite à une seule personne. La seule personne qui profite de toutes ces choses, il s'agit de nous-mêmes. C'est nous qui profitons de cela. C'est nous qui profitons et qui mettons toutes choses. C'est à notre profit. C'est nous qui profitons de la réconciliation avec le Seigneur. Cela nous met la paix, nous donne la paix sur cette terre des hommes. Au-delà de cette paix également, elle nous permet de pouvoir sortir des griffes du monde des ténèbres. En plus de ça, nous sortons également de tout ce qui les ténèbres ont fait dans notre vie, comme blocage, comme malédiction, de tout ce qui a été fait par le monde des ténèbres. Cette réconciliation nous amène maintenant à marcher dans ses voies, à bénéficier de sa grâce, à devenir de véritables enfants de Dieu. Et lorsque nous ouvrons la parole pour dire « Abba, Père » et que nous lui adressons une prière ou une exhortation, une demande, cette demande-là trouve un exaucement de sa part. Je prie en ce jour et j'implore la miséricorde du Seigneur pour chacun d'entre nous. Tel que reçu, tel que donné. Je reconnais qu'aujourd'hui, je suis un peu fatigué parce que je n'ai pas dormi depuis pratiquement 3 heures du matin. Et j'ai dormi à 1 heure du matin pour arriver à 3 heures. Et ça n'a pas été aisé. Mais je compte sur la grâce et la miséricorde du Seigneur pour que cela apporte dans le cœur de chacun la lumière nécessaire afin que chacun puisse répondre oui. Dis Abba Père. Lorsque le Seigneur en ce jour vient et tape à la porte de ton cœur et te dit « Où es-tu mon fils? Où es-tu ma fille? Où êtes-vous ?» Nous allons prendre un dernier passage pour terminer. Apocalypse chapitre 3 verset 20. « Voici, je me tiens à la porte et je frappe. Si quelqu'un entend ma voix et ouvre la porte, j'entrerai chez lui, je souperai avec lui et lui avec moi. Voici l'invitation du Seigneur. Où es-tu, ma fille? Où es-tu, mon fils? Je me tiens à la porte de ton cœur en ce matin et je frappe à la porte de ce cœur. Et si quelqu'un entend ma voix, si tu entends ma voix, ouvre cette porte, j'entrerai chez toi. Je souperai avec toi. Voici ce sur quoi nous allons nous laisser. Le Seigneur est là, présent aujourd'hui au devant de toi, au devant de ta voix. Il vient, il se tient à la porte et il frappe. Il frappe à la porte de ton cœur. Où es-tu, mon fils? Où es-tu, ma fille? Mais il se tient à cette porte. C'est à toi de l'ouvrir en ce matin. C'est à toi d'ouvrir cette porte. C'est à toi de l'ouvrir et c'est à toi de pouvoir mettre les choses en ordre. C'est à toi de venir et de venir mettre toutes choses en ordre. C'est à toi également de venir et de pouvoir prendre les dispositions nécessaires pour que tu puisses te réconcilier avec ton Père. Il n'est pas tard, quel que soit là où tu es parti, quelle que soit la distance qui t'a éloigné, quelle que soit la profondeur de ce que tu as fait. Frère, le Seigneur se tient à la porte en ce matin et frappe à ton cœur. Que le Seigneur vous bénisse et que chacun d'entre nous puisse ouvrir son cœur pour le laisser entrer. Je vais prier. C'est pour tous ceux qui souhaitent le faire entrer dans leur cœur. Je souhaite que vous priez après moi. Père éternel, que ton nom soit élevé, que ton nom soit béni. Tu es venu me parler en ce jour et je me rends bien compte que malgré que j'étais loin de toi, tu es encore à ma recherche et que tu souhaites que me voir. Me voici, Seigneur, dans mes fautes, dans mes iniquités, dans mes liens, dans mon péché. Seigneur, je mets les genoux à terre et je les mets levés vers le ciel et je crie à toi, Seigneur, pardonne-moi toutes mes fautes, toutes mes iniquités, tous mes péchés. Au jour d'aujourd'hui, je viens de comprendre que j'ai une occasion en ce matin de pouvoir me réconcilier avec toi. Je viens, Seigneur, je viens avec le cœur chargé de toutes mes fautes. Mais Père éternel, je viens pour me repentir devant ta face. Seigneur, j'ai péché contre toi. J'ai péché contre ton nom. J'ai péché contre tes préceptes, contre tes commandements. J'ai péché contre mon âme. J'ai péché contre mon corps. Et éternel, mon Dieu, mon roi, au vu de ta parole, je mérite la gêne, la mort éternelle. Mais comme tu l'as dit aujourd'hui, que tu es là et que tu m'appelles, tu donnes ton nom. Et que tu m'appelles de mon nom, où je suis, je te réponds, me voici. Saisis-moi, prends-moi, aide-moi à marcher dans tes voies. Soyez tous bénis. Au nom puissant de notre Seigneur et Sauveur, Jésus-Christ de Nazareth. Amen. Amen.
1: C'était le pasteur Yves Guégué du ministère Impact Divin, Côte d'Ivoire. Bonne suite de programme sur la radio de la vie.

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0: Le prophète Aké Dimitri Don Christos, du ministère Terre Promise, est l'orateur de ce jour et le thème de son message est le tri de Dieu. Bonne écoute.
1: Salut. Aujourd'hui, la parole du Seigneur porte sur le thème le tri de Dieu. Dans Matthieu, le chapitre 25, les versets 31 au verset 46, je lis la parole. Lorsque le Fils de l'homme viendra dans sa gloire avec tous les anges, il s'assiera sur le trône de sa gloire. Toutes les nations seront assemblées devant lui. Il séparera les uns d'avec les autres, comme le berger sépare les brebis d'avec les boucs. Et il mettra les brebis

0: sa droite et les boucs à sa gauche. Alors le roi dira à ceux qui seront à sa droite, « Venez, vous qui êtes bénis de mon Père, prenez possession du royaume qui vous a été préparé dès la fondation du monde. Car j'ai eu faim et vous m'avez donné à manger. J'ai eu soif et vous m'avez donné à boire. J'étais étranger et vous m'avez recueilli. J'étais nu et vous m'avez vêtu. J'étais malade et vous m'avez rendu visite. J'étais en prison et vous êtes venu vers moi. » Les justes lui répondront, « Seigneur, quand avons-nous vu avoir faim et t'avons-nous donné à manger, ou avoir soif et t'avons-nous donné à boire? Quand avons-nous vu étranger et t'avons-nous recueilli, ou nu et t'avons-nous vêtu? Quand avons-nous vu malade ou en prison et sommes-nous allés vers toi? » Et le roi leur répondra, « Je vous le dis en vérité, toutes les fois que vous avez fait ces choses à l'un de ces plus petits de mes frères, c'est à moi que vous avez faites. » Ensuite, il dira à ceux qui seront à sa gauche, « Retirez-vous de moi, maudits, allez dans le feu éternel qui a été préparé pour le diable et pour ses anges. Car j'ai eu faim et vous ne m'avez pas donné à manger. J'ai eu soif et vous ne m'avez pas donné à boire. J'étais étranger et vous ne m'avez pas recueilli. J'étais nu et vous ne m'avez pas vêtu. J'étais malade et en prison et vous ne m'avez pas rendu visite. » Ils répondront aussi, « Seigneur, quand avons-nous vu, ayant faim, ou ayant soif, ou étranger, ou nu, ou malade, ou en prison, et ne t'avons-nous pas assisté? » Il leur répondra, « Je vous le dis en vérité, toutes les fois que vous n'avez pas fait ces choses à l'un de ces plus petits, c'est à moi que vous ne les avez pas faites. Et ceux-ci iront au châtiment éternel, mais les justes à la vie éternelle. » Que la parole de Dieu soit bénie. Alors, comme je disais d'entrée, que mon thème est le tri de Dieu. Voyez, bien-aimés, chers frères et sœurs, il est important dans la vie de faire beaucoup de bien. Beaucoup de bien parce que nous ne savons en réalité ce que le Seigneur retiendra. Alors, voici cet exemple dans le texte que nous avons vu, au retour du Fils de l'homme, quand il viendra dans sa gloire avec tous les anges, la Bible dit qu'il s'assiera sur le trône de sa gloire et toutes les nations seront assemblées devant lui. Et le tri va commencer parce qu'il va faire une séparation, il va séparer les uns d'avec les autres comme le berger sépare les brebis d'avec les boucs. Et ceux qui seront à sa droite, bien évidemment, les brebis, il va leur dire, « Venez, vous qui êtes bénis de mon Père, prenez possession du royaume qui a été préparé pour vous dès la fondation du monde, car j'ai eu faim et vous m'avez donné à manger. J'ai eu soif et vous m'avez donné à boire. J'étais étranger et vous m'avez recueilli. J'étais nu et vous m'avez vêtu. J'étais malade et vous m'avez rendu visite. J'étais en prison et vous êtes venu vers moi. » Alors, à l'issue de ce test, nous voyons que les justes en question vont lui demander, « Mais Seigneur, quand t'avons-nous vu avoir faim et t'avons-nous donné à manger ou avoir soif et t'avons-nous donné à boire? Quand t'avons-nous vu étranger et t'avons-nous recueilli ou nu et t'avons-nous vêtu? » Voyez, bien-aimé, le Seigneur ne viendra jamais se présenter à nous pour nous dire que « C'est moi le Seigneur, faites-moi du bien. » Donnez-moi à manger, recueillez-moi, assistez-moi, faites des choses pour moi. Non, le Seigneur ne viendra jamais se présenter à nous pour nous dire que c'est moi le Seigneur. Mais nos frères que nous voyons chaque jour dans le besoin, ceux-là qui viennent frapper à nos portes, ceux-là qui sont dans le besoin, qui viennent dire « Mon frère, bonjour, j'ai faim, je veux à manger. » Ceux-là bien souvent à qui nous refusons de donner à manger. ceux-là bien souvent à qui nous refusons de donner à boire, ceux-là bien souvent que nous refusons de vêtir, et j'ai dit bien quand nous avons la possibilité de le faire, parce qu'il est dit quelque part en proverbe que ne refuse pas un bienfait à celui qui y a droit quand tu as le pouvoir de lui accorder ce bien-là. Voyez, bien souvent nous avons des moyens, bien souvent nous pouvons aider nos frères, bien souvent nous pouvons aider ceux-là qui viennent frapper à nos portes, bien souvent nous pouvons assister ceux-là qui sont dans le besoin, mais bien souvent nous fermons notre cœur à cause de l'égoïsme, bien souvent nous fermons notre cœur parce que nous refusons de partager, bien souvent nous fermons notre porte parce que nous ne sommes pas prêts à héberger nos frères ou nos sœurs. Il est important, enfants de Dieu, de faire beaucoup de bien. Parce que nous voyons dans ces écrits que ceux-là, n'est-ce pas, qui ont été récompensés, eux-mêmes ne savaient vraiment pas à quelle occasion ils l'avaient fait. Ceux-là ne savaient pas vraiment à quelle occasion ils avaient, je dirais, donné à manger au Seigneur. Ils ne savaient pas à quel moment ils lui avaient donné à boire. Ils ne savaient pas à quel moment il l'avait recueilli quand il était étranger. Ils ne savaient pas à quel moment il l'avait vêtu quand il était nu. Ils ne savaient pas à quel moment il lui avait rendu visite quand il était malade ou en prison. Et le Seigneur va répondre par la suite que, au verset 40, il dit, « Le roi leur répondra, « Je vous le dis en vérité, toutes les fois que vous avez fait ces choses à l'un de ces plus petits de mes frères, c'est à moi que vous avez fait. Toutes les fois que vous auriez fait du bien aux enfants de Dieu, à ceux-là qui sont venus frapper à votre porte, parce qu'il est dit, « Demandez et l'on vous donnera, cherchez et vous trouverez, frappez et l'on vous ouvrira la porte. » Bien souvent, parce que la Bible nous recommande, n'est-ce pas, de frapper afin que l'on nous ouvre la porte. Mais si nous frappons et que la porte ne nous est pas ouverte, nous avons fermé la porte, nous l'avons fermée au Seigneur. Bien souvent, nous fermons notre porte, nous pensons que nous l'avons fermée à nos amis, nous pensons que nous l'avons fermée à nos frères, nous pensons que nous l'avons fermée à des hommes, mais je vous dis la vérité, c'est au Seigneur que vous auriez fermé ces portes-là. Bien souvent, nous refusons aux gens, n'est-ce pas, disant qu'on n'en a pas, et pourtant on en a. On refuse d'aider, pourtant on a la possibilité de le faire. Et nous croyons que c'est à des hommes que nous refusons ces choses-là. Bien souvent, c'est à Dieu que nous le refusons. Et bien souvent aussi, quand nous le faisons, nous croyons que nous le faisons pour des hommes, mais nous le faisons à Dieu. Il est dit quelque part que pour avoir été hospitalier, des hommes ont eu à héberger dans leur maison des anges de Dieu. Rien que pour avoir été hospitalier, des hommes ont eu à héberger des anges, croyant que c'est des hommes qu'ils ont hébergés, alors que c'était Dieu lui-même qu'ils ont hébergé dans leur maison, rien que parce qu'ils ont été hospitaliers. En tant qu'enfant de Dieu, il est important d'être hospitalier. Et en tant qu'enfant de Dieu, il est important de partager. En tant qu'enfant de Dieu, il est important de faire beaucoup de bien. Et vous voyez, ceux-là qui ont eu à faire du bien, ils ont été sélectionnés. Dans le tri, ils ont été mis à droite, à la droite du Seigneur, et eux-mêmes, ils ne savaient vraiment pas pourquoi, mais seulement parce qu'ils ont eu à faire du bien un jour. Alors, nous poursuivons. Il dit au verset 41, « Ensuite, il dira à ceux qui seront à sa gauche, « Retirez-vous de moi, maudits, allez dans le feu éternel qui a été préparé pour le diable et pour ses anges. » Là, nous devons comprendre quelque chose. Le feu éternel n'a pas en réalité été fait pour les hommes. Il a été fait pour le diable et pour ses anges. Alors, dans la loi de l'association, nous voyons que celui qui s'associe à Dieu devient avec Dieu un esprit, et celui qui s'associe au diable devient avec le diable un seul corps. Et ce feu-là qui a été fait, n'est-ce pas, pour le diable et pour ses anges, quand nous faisons ce qui ressemble au diable, sans pour autant ne pas faire comme le Seigneur voudrait que nous fassions, en ce moment-là, nous risquerons, bien aimé, de terminer dans cette géhenne. Et il dit au verset 42, « Car j'ai eu faim et vous ne m'avez pas donné à manger. J'ai eu soif et vous ne m'avez pas donné à boire. J'étais étranger et vous ne m'avez pas recueilli. J'étais nu et vous ne m'avez pas vêtu. J'étais malade et en prison et vous ne m'avez pas rendu visite. » Ils répondront aussi, « Seigneur, quand avons-nous vu ayant faim ou ayant soif ou étranger ou nu ou malade ou en prison et ne t'avons-nous pas assisté ?» Et il leur répondra, « Je vous le dis en vérité, toutes les fois que vous n'avez pas fait ces choses à l'un de ces plus petits, c'est à moi que vous ne les avez pas faites. » Alors, le Seigneur dit au verset 42, « Car j'ai eu faim et vous ne m'avez pas donné à manger. » Cette parole-là est adressée à ceux-là qu'il a comparés à des boucs, qui seront bien évidemment à sa gauche, et il leur dit, « Car j'ai eu faim et vous ne m'avez pas donné à manger. » Bien souvent, nous refusons de donner à manger à ceux-là qui ont faim et qui viennent frapper à nos portes pour dire, « Mon frère, j'ai faim, viens-moi en aide, aide-moi, j'ai faim, je n'ai pas d'argent, je n'ai pas de nourriture. » Et bien souvent, nous fermons notre cœur. Je vous dis la vérité, quand vous fermez votre cœur à ces gens de propos, quand vous avez la possibilité d'aider, ne croyez pas que c'est aux hommes que vous le faites, mais c'est à Dieu que vous le faites. Il dit, « J'ai eu faim et vous ne m'avez pas donné à manger. J'ai eu soif et vous ne m'avez pas donné à boire. » Bien souvent, nous avons la possibilité d'assister ceux-là qui viennent frapper à nos portes, mais nous leur fermons la porte. Et bien souvent, quand nous fermons la porte, nous croyons que c'est à des hommes que nous fermons la porte, mais c'est en réalité au Seigneur que nous fermons la porte. Bien souvent, c'est au Seigneur, nous fermons la porte au Seigneur chaque jour de notre vie, dans notre marche, et sans savoir réellement que nous fermons la porte au Seigneur. Faisons beaucoup de bien. Il dit, « Car j'ai eu faim, et vous ne m'avez pas donné à manger. J'ai eu soif, et vous ne m'avez pas donné à boire. J'étais étranger, et vous ne m'avez pas recueilli. » Bien souvent, nous refusons d'être hospitaliers. Nous avons la possibilité d'héberger souvent des frères qui sont dans le besoin, qui sont de passage. Nous disons bien souvent qu'il n'y a pas de place, alors que nous avons la place à pouvoir les héberger, ne serait-ce que quelques jours, ne pouvoir que les assister, ne serait-ce que quelques jours, et nous refusons de le faire. Bien-aimés, faisons attention dans notre marche de tous les jours. Bien-aimés, faisons beaucoup de bien. Bien-aimés, évitons de faire du mal. Parce que bien souvent, nous le faisons, nous faisons du mal. Nous pensons que nous le faisons à des hommes, mais c'est en réalité au Seigneur que nous le faisions. Il dit, « J'étais étranger et vous ne m'avez pas recueilli. J'étais nu et vous ne m'avez pas vêtu. J'étais malade et en prison et vous ne m'avez pas rendu visite. » Bien souvent, des personnes malades viennent frapper à nos portes pour nous demander de l'aide pour acheter des médicaments. Et bien souvent, je ne parle pas de ceux-là qui n'ont peut-être pas de moyens à pouvoir les aider, mais je parle plutôt de ceux-là qui ont des moyens et qui peuvent bien aider leurs frères qui sont dans le besoin et qui refusent de le faire. Et dans ce cas pratique, dans ce texte que nous voyons que ce refus-là a été un refus au Seigneur. Ils ont pensé qu'ils avaient refusé à des hommes, ils ont pensé qu'ils avaient refusé à leurs semblables, mais en réalité, c'est au Seigneur qu'ils ont refusé toutes ces choses. Il dit au verset 43, « J'étais étranger et vous ne m'avez pas recueilli. J'étais nu et vous ne m'avez pas vêtu. J'étais malade et en prison et vous ne m'avez pas rendu visite. » Au verset 44, ils répondront aussi, « Seigneur, quand avons-nous vu ayant faim ou ayant soif ou étranger ou nu ou malade ou en prison et ne t'avons-nous pas assisté ?» Et il leur répondra, « Je vous le dis en vérité, toutes les fois que vous n'avez pas fait ces choses à l'un de ces plus petits, c'est à moi que vous ne les avez pas faites. » La Bible dit au verset 45, « Il leur répondra, je vous le dis en vérité, toutes les fois que vous n'avez pas fait ces choses. » Dieu dit, « Toutes les fois que vous n'aviez pas fait ces choses. » Toutes les fois que vous n'aviez pas fait ces choses à l'un de ses plus petits, c'est à moi que vous ne les avez pas faites. Dieu dit, toutes les fois, apprenons à faire du bien. Évitons à faire le mal. Apprenons à faire du bien. Apprenons à partager. Apprenons à assister ceux-là qui sont dans le besoin. Ceux-là qui viennent bien souvent frapper à nos portes. Ceux-là à qui nous pouvons aider. Ceux-là à qui nous pouvons faire du bien et que nous refusons chaque jour. Faisons beaucoup de bien. Évitons de faire du mal. Ayons un esprit de partage. Et ce sont des recommandations que le Seigneur nous recommande. Apprenons à faire du bien. Au verset 45, la Bible dit, « Il leur répondra, je vous le dis en vérité, toutes les fois que vous n'avez pas fait ces choses à l'un de ses plus petits, c'est à moi que vous ne les avez pas faites. Et ceux-ci iront au châtiment éternel, mais les justes à la vie éternelle. » Faisons du bien. Et donc, nous voyons dans le tri de Dieu, à travers tout ce qui a été dit, n'est-ce pas, que d'autres, rien que pour avoir fait du bien, ont hérité du salut. Rien que pour avoir fait du bien, ont eu une place auprès du Seigneur. Il est important de faire du bien. Et il est important de faire beaucoup de bien. Il est aussi important d'éviter de faire du mal, mais apprenons à faire beaucoup de bien. Apprenons à partager. Apprenons à nous entraider. Apprenons et ayons un esprit de partage. Ayons un esprit de partage. J'insiste vraiment là-dessus. Ayons un esprit de partage de sorte à ce que, au retour du Seigneur, nous ayons véritablement une place auprès de lui. Et dans le tri du Seigneur, nous soyons choisis et nous soyons à sa droite rien que pour avoir fait du bien. Dans notre vie de tous les jours, je crois que le Seigneur donne l'occasion encore qu'il est temps, et pendant qu'il est temps, de nous racheter et de faire beaucoup de bien. D'assister ceux-là qui chaque jour sont dans le besoin. Parce qu'il est dit quelque part que toutes les fois que nous n'avons pas faites, nous ne disons pas que j'ai fait aujourd'hui, je ne ferai pas demain. J'ai fait hier, je ne ferai pas aujourd'hui. Continuons de faire. Si nous avions fait du bien hier, il est important de faire encore du bien aujourd'hui. Si nous avons fait du bien aujourd'hui, il est important de faire du bien demain. Si hier nous avions eu à faire du mal et que nous entendions la voix du Seigneur à travers ce message qui nous demande de faire du bien, apprenons réellement à faire du bien et je crois que Dieu nous aidera. Bien-aimés, chers frères et sœurs, que Dieu nous bénisse. Je veux vraiment finir mes propos en vous demandant d'avoir un cœur pour Dieu, d'avoir un cœur de partage, d'avoir un réel cœur d'amour, 1 Corinthiens 13. Et ça, nous devons aussi le savoir, que nous faisons, et même si nous faisons du bien, nous devons le faire avec un cœur d'amour. Parce que j'ai beau donner toute ma vie, j'ai beau donner tout ce que j'ai beau même me sacrifier et à faire du bien, à faire plein de choses, si je ne l'ai pas fait réellement avec le cœur, si je ne l'ai pas fait avec amour, si je ne l'ai pas fait pour Dieu, c'est en vain. La Bible dit, la Bible nous compare à un cymbale qui retentit ou à un airain qui résonne. Apprenons à faire beaucoup de bien et je crois que à cela, à ce bien-là est attachée une réelle clé d'épanouissement pour nous, enfants de Dieu. Apprenons à faire beaucoup de bien, apprenons à ouvrir notre porte, apprenons à partager et je crois que Dieu nous bénira pleinement. Je veux finir mes propos en vous disant que Dieu vous bénisse infiniment et que Dieu nous donne un cœur de partage de sorte qu'au jour du tri, nous soyons choisis et nous soyons mis à la droite du Seigneur. Que Dieu nous bénisse.
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0: Oh là là! Ça, c'est nos amis de Authentique Group. Ça fait pratiquement 7 ans. Vous avez remarqué, hein, j'ai noté ici, ils ont commencé à chanter en gourou. Après, ils sont allés chez les abeilles, à Kie, Ébrié, Lobby, Tangbabore, Bété, Baoulé, Adjoukrou, Lofeng, Keko, Kemeti. Tout ce que tu as fait pour moi, merci. En Avikam, en Dida, en Koumen, en Dan, en Agni. Et puis, ils ont terminé en Guéré. C'est extraordinaire. Évangéliste Nebi, bonjour.
1: Oui, bonjour de l'Omas.
0: Ouais, Évangéliste Nebi est là. Hein. Je rappelle hein, que nous sommes avec vous dans le cadre de Jésus en musique et nous parlons de la louange, la célébration de l'Éternel dans nos langues. Et vous avez remarqué hein, qu'ils ont chanté dans toutes les langues. Alors, Évangéliste Nebi, on va commencer par ce qu'on s'est dit en antenne. C'est tellement bien fait qu'il n'était pas obligé de traduire en français.
1: Oui, absolument. Bon, moi, je suis gourou. Bon, j'ai failli dire, je suis coinin. Parce que gourou, c'est...
0: Comment on fait ça?
1: Le coinin. Le
0: coinin.
1: Oui. Donc, c'est le coin. Autrement dit, les détenteurs de la connaissance.
0: Ah, mais c'est curieux ce que tu me dis.
1: Ah oui.
0: Parce que j'ai fait des recherches, j'ai trouvé des coinins vers San Pedro.
1: Non, mais c'est le coinin, c'est-à-dire que dans notre langue, quand on te parle de coinin, on dit du coinin. C'est-à-dire que celui qui maîtrise... Celui qui a les secrets de la connaissance.
0: Mm-hmm.
1: C'est ce que nous sommes.
0: Mm-hmm.
1: N'est-ce pas?
0: Ok.
1: Voilà. Donc,
0: c'est pas gourou.
1: Oui, non, c'est pas gourou.
0: C'est francisé, ça.
1: Ouais, même pas francisé. C'est un nom qui a été accordé comme ça par le peuple.
0: C'est pas le colon?
1: Il y a le colon. L'histoire dit qu'il y a aussi nos parents Yakuba qui disent colo, qui a été aussi appelé gourou, ainsi de suite.
0: Ah, d'accord.
1: Mais à l'origine, nous. La preuve, c'est que quand on veut désigner le citron, on dit coinin d'ouo. Ça veut dire l'ouo, c'est le citron. Le coinin, maintenant, c'est lui, le citron gourou. Voilà, donc c'est le nom originel.
0: Ok.
1: Voilà, donc je reste attaché à tout ce qui est langue. Là, par exemple, oui, effectivement, ils auraient pu chanter dans
0: la langue bien
1: sans,
0: fait.
1: Sans interpréter. Mais je veux dire, comme moi, je viens de ce groupe ethnique coinin qu'on appelle malheureusement gourou, c'est l'une des ethnies qui n'a pas donné de nom à Dieu, au Créateur.
0: Ok.
1: Voilà. Vous pouvez entendre, par exemple, le bété qui dirait, par exemple, pour désigner le Créateur.
0: On dit Lagon.
1: Ato Lago.
0: Ato Lago, oui. Ou bien Lago Tapé.
1: Oui, Lago Tapé, ainsi de suite. Ça, c'est, comme on le dit là, il y a des petits noms, il y a des noms de caresses aussi qu'on donne. Le Senouveau va te dire
0: Kolcholo,
1: Nyamien de l'autre côté,
0: Anangama,
1: chez le Odjoukrou, on dira Nyam,
0: ouais.
1: Ainsi de suite.
0: Ouais,
1: mais
0: ouais.
1: Le gourou est le seul peuple qui appelle Dieu la corde. Quand on dit balai, c'est une corde.
0: Balai. Balai, Jésus.
1: Balai, c'est une corde. C'est une corde parce que c'est biblique. Dans le livre de Josué 23, verset 8, il dit « Attachez-vous à l'Éternel, votre Dieu.
0: »
1: Donc, c'est un peuple qui, à l'origine, est un peuple qui est resté attaché à Dieu. Mais malheureusement, il y a eu beaucoup de choses et ce peuple-là s'est détourné de Dieu. C'est pourquoi, en tout cas, le peuple coinin, le peuple gourou, c'est un peuple qui aime bien être dans cette relation avec Dieu. C'est pourquoi quand quelqu'un chante dans la langue, ça touche facilement. Donc je vais encourager les uns et les autres
0: à
1: chanter dans la langue. Et puis bon, les auditeurs ne pourront que mieux supporter quoi.
0: Non, mais je veux dire, quand on a écouté ce chant-là, on a vu que je ne vais pas parler musique, mais je vois déjà que en écoutant les textes, le chant dans nos différentes langues, c'est agréable quoi. Il y a gourou, lobby, akié, kroumen, c'est beau.
1: Ah oui, non,
0: il y a une beauté qui dit pas son nom quoi.
1: Absolument, c'est vraiment beau. Comme j'aime à le dire, quand quelqu'un chante, c'est qu'il a un message. Et le message, il faut le transmettre. Donc, nous sommes tous appelés à faire l'œuvre d'évangéliste. Donc, un chante, il est d'abord évangéliste. Ça veut dire qu'il a un message à transmettre. Et le message qu'il transmet, s'il le transmet dans la langue maternelle, ça va être plus efficace. Parce que le message qu'il est en train de transmettre, c'est une vérité. Et si cette vérité-là n'est pas bien comprise, elle n'aura pas le pouvoir de transformer les personnes qui
0: Je suis d'accord.
1: Or, nous faisons l'œuvre d'évangéliste en vue de transformer les vies des gens.
0: Mmh.
1: Donc, une vérité qui est bien comprise pénètre le cœur. Donc, quand on parle, quand on chante dans la langue, c'est qu'on a affaire au cœur. On veut vraiment que les gens soient transformés. Mais si vous chantez en anglais à des personnes qui n'ont jamais été à l'école française ou anglaise, bon, ça va être un problème. Ça veut dire que le message que vous véhiculez ne pourra pas être perçu. Les cœurs ne pourraient pas être touchés pour conduire à la transformation.
0: Alors moi, ce que je ne comprends pas chez nos frères, bon, c'est vrai, africains en général, mais je parle de ce que moi je côtoie, ce que moi je sais. Nous, les Ivoiriens, là, je ne sais pas, peut-être qu'on a trop été francisés, on a trop été occidentalisés. Ça fait que, même dans nos groupes musicaux, quand on va pour former les jeunes gens, là, on bute devant ce complexe-là, qui est que, je ne sais pas c'est quelle formation les gens reçoivent, quelle éducation, mais quand quelqu'un commence à chanter africain, on est assis, on le regarde. Mais quand on commence maintenant à faire des vibratos, des tremolos, on commence à jouer les Mozart, les Beethoven, on commence à jouer les blancs, on pense que c'est ça, bien adorer Dieu. Mais ce n'est pas vrai. Ce n'est pas vrai. Je ne sais pas quel enseignement on a reçu, mais même ici à la radio, quand on reçoit les jeunes gens pour la formation dans le métier, et quand on leur demande, par exemple, de faire une lecture pour avoir le niveau de leur voix, de leur timbre vocal, et tous, ils font des chocobies. C'est-à-dire, c'est comme si, quand on fait blanc, là, c'est ça qui est bon, quoi. Je ne sais pas, c'est dû à quoi.
1: Bon,
0: est-ce que c'est parce qu'on a été trop... On est trop resté à Bigan ici, ou bien c'est parce que c'est un complexe. Je ne sais pas, c'est dû à quoi.
1: Bon, il y en a qui sont nés à Bigan. Il y en a d'autres qui sont nés dans leur village. Mais toujours est-il que... On doit avoir une identité propre à soi.
0: Absolument.
1: Maintenant, si...
0: C'est pas mauvais d'apprendre des autres, mais il faut garder ce qu'on est.
1: Oui, mais on est d'abord quelque chose avant d'être avec les autres.
0: Je suis d'accord avec toi.
1: C'est-à-dire que si vous voyez les sociologues, ils vont vous définir, par exemple, les relations humaines comme un marché. C'est-à-dire que c'est les échanges. Un
0: gros
1: qui rencontre un abbé, bon, il y a quelque chose que les gens échangent là.
0: Absolument.
1: Donc c'est d'abord, il est d'abord celui qu'il est avant d'être avec les autres. Autrement dit, on sera perdu. Donc quand on parle de langue, on parle d'identité, on parle de culture, on parle d'émotion. Donc si vous avez envie de transmettre un message à quelqu'un, vous devez tenir compte de tout cela. Mais si vous-même, vous ne savez pas qui vous êtes, et puis vous voulez, je veux dire, utiliser une langue d'emprunt, mais... La langue, c'est la culture. La langue, c'est la culture.
0: Je suis d'accord.
1: Voilà, donc la sociolinguistique, c'est cette discipline qui tient compte de la société, de l'utilisation d'une langue dans la société. Donc si vous ne savez pas d'où est-ce que vous venez, mais il va y avoir un problème. Voilà, donc je pense qu'il faut être authentique.
0: Oui.
1: Authentique, ça ne sert à rien de vouloir parler comme les autres, alors que vous pouvez parler comme vous parlez. Amener les autres plutôt à parler comme vous.
0: Oui, oui.
1: Parce que la langue, c'est l'identité. C'est la langue qui détermine une personne.
0: Je suis d'accord.
1: Je pense qu'il y a aussi un complexe.
0: Voilà. Malheureusement.
1: Oui, il y a un complexe. Est-ce qu'il y a une raison d'être complexé?
0: Nous parlons de nos langues. Et ça, c'est à la demande de notre invité, l'évangéliste Nebi, qui produit une émission qui passe sur les ondes de la radio Fréquence Vie. Parlons nos langues. C'est très très important de faire l'œuvre de Dieu, d'utiliser nos langues pour véhiculer des messages. C'est beaucoup plus authentique. C'est pourquoi, à dessein, pour le début de cette émission du monde, pour ceux qui nous ont pris en marche depuis le début, on a commencé par Authentic Group. C'est comme ça le groupe s'appelle. Ils ont été très authentiques en chantant, disant merci à Dieu dans toutes les langues de Côte d'Ivoire. On va poursuivre pour dire que quand on est dans l'assemblée, et qu'on doit conduire les chants, on doit conduire la louange, il faut tenir compte de toutes les sensibilités. Ça, je m'évertue tous les jours à dire ça aux jeunes gens. On ne peut pas venir au culte et puis on fait tout en français. Je ne suis pas d'accord avec ça. Il faut tenir compte de toutes les couches. Il faut tenir compte de toutes... Il y a les mamans, il y a les pépés, il y a les mémés qui sont là. Et puis il y a des jeunes gens. Mais quand on fait comme si on est aux États-Unis d'Amérique, on se comporte comme si on est en France, on est je ne sais pas où. Ce n'est pas mauvais. Mais le culte, là, c'est tout le monde qui est là. Hein? Apocalypse a dit, les gens de toutes les tribus, de toutes les langues, de toutes les nations qui célèbrent le Seigneur. Donc c'est partout. Le dimanche, c'est quand on fait le culte là. c'est toute la terre entière qui est en train de célébrer le Seigneur. Ce n'est pas dans notre petit carcan, j'ai dit, du quartier, de la région, de, je ne sais pas. C'est, il faut tenir compte de tout ça. Parce que tout le monde vient à l'église. Il y a toutes les nationalités. Il y a toutes les langues. Il y a toutes les cultures. Il y a toutes les éducations qui se retrouvent là. Donc quand on est en train de conduire les chants, dans la préparation du culte même, il faut en tenir compte. Regardez ce que je vais vous proposer maintenant. Hein? Lui, c'est un Américain. Mais il a vu qu'il y a quelque chose dans la langue Igbo. Il y a quelque chose dans la langue, dans nos langues en Afrique. Et il a tellement bien chanté avec Prince Edouard. On écoute Prince Edouard et Don.

0: quelqu'un d'ailleurs vient nous montrer. Pourquoi il dit ailleurs, monsieur Blatty, quelqu'un d'un autre continent, parce que les États-Unis c'est très loin d'ici, vient nous montrer que nos langues là, c'est intéressant de chanter.
1: Oui, mais c'est ce que je disais d'entrée de jeu, les langues maternelles jouent un rôle fondamental dans la transmission du message du salut. Ça veut dire que quand vous chantez, qui vous a dit de faire quoi?
0: Monsieur.
1: Si c'est le Seigneur qui vous a confié une mission, s'il y a un message qu'il vous a confié, vous avez le devoir de transmettre ce message. Maintenant, les moyens de le faire, il y en a qui sont des chanteurs, il y en a qui sont des évangélistes, il y en a qui sont des pasteurs, les ministères. Et donc, l'objectif, c'est que le message soit compris. C'est-à-dire, qu'est-ce que Jésus? Qui est Jésus? Qu'est-ce qu'il est venu accomplir? Vous pouvez le chanter, mais c'est cette vérité que vous voulez transmettre dans l'objectif de transformer les gens. Maintenant, si vous utilisez une langue et puis vous voulez juste vous faire entendre par ce que vous chantez, mais vous ne voulez pas vous faire comprendre pour une transformation, bon, là, ça dépend de l'objectif que vous voulez atteindre. Sinon, quelqu'un qui sait que le Seigneur l'a appelé et qu'il doit utiliser, par exemple, la chanson pour faire l'œuvre de Dieu, il doit comprendre que ce qu'il chante doit être pris comme un véhicule de transformation intérieure. Mais si c'est juste pour faire du bruit, ou bien chanter pour chanter, bon, je n'apprécie pas beaucoup ça. Donc c'est d'abord, comme toi-même tu aimes le dire, il y a ceux qui sont des chanteurs. Il y a des chanteurs,
0: il y a des chansonniers,
1: il y a des chansonniers,
0: il y a des artistes,
1: il y a des artistes,
0: il y a des musiciens,
1: il y a des musiciens,
0: et puis il y a des chants de l'Éternel.
1: Il y a des chants de l'Éternel. Donc qui êtes-vous? Là aussi c'est une affaire d'identité.
0: Parce d'accord.
1: La langue maternelle parle d'identité. Maintenant vous, si vous savez que c'est Dieu qui vous a fait naître Gouro, Odjoukro ou bien je ne sais quoi, Baoulé ou encore Agni ou je ne sais quelle ethnie, mais vous devez savoir que vous avez une mission à accomplir d'abord dans votre Jérusalem.
0: Regardez celui que nous vous proposons maintenant, Yao. C'est toi qui m'as fait découvrir ce monsieur, hein, Ézéchiel Ézéchi. Aka, Akaya, Aka, Diova, et même... Mais, Evangeline, c'est ce chant qui passe par exemple actuellement. Mais c'est extraordinaire.
1: Mais oui, oui, c'est...
0: C'est bien rendu.
1: C'est tellement bien rendu que même si vous ne comprenez pas...
0: Ou quelque chose se passe.
1: La langue... Mais vous savez que derrière cette langue se trouve l'Esprit de Dieu.
0: Oui.
1: Et donc vous savez que vous êtes mis en contact, en connexion directe avec l'Esprit de Dieu.
0: Oui.
1: Et vous savez que si vous placez une prière là, une requête là, forcément le Seigneur vous répondra.
0: On écoute un bout, Yao. Regardez comment c'est bien chanté.

0: évangéliste, pendant que le morceau passe en fond sonore, moi, ce que je comprends, je vois dans ça, tu vois que toi, tu es ivoirien, c'est un Nigérien. Mm-hmm. Mais quand tu écoutes, ça te transporte.
1: Ah oui, ça me transporte.
0: Je voudrais qu'on en parle. Il y a ce quelque chose là, dans nos langues, peut-être que c'est un mystère, peut-être que c'est quand on va se retrouver en face du Seigneur qui va nous expliquer, mais il y a un petit quelque chose. J'ai pris mon temps pour essayer de parcourir nos langues. Quand j'écoute, par exemple, les Congolais, quand les gens chantent en Lingala, quand j'écoute même le Moré, quand c'est chanté, mm-hmm. quand j'écoute, vous prenez l'île Goyulu, hein, Anguro, vous prenez Ekonle Fontali, mm-hmm. vous prenez Emi Tiapo, vous prenez Sylvain Anayon, ouais, je parcours les régions. Mais il y a quelque chose, j'ai pas encore trouvé, même les grands musicologues, les grands ethnomusicologues n'ont pas encore trouvé. Il y a une certaine musicalité dans nos langues. Hein.
1: Oui, bien sûr. Dieu lui-même, mm-hmm. il valorise la compréhension directe. Ça veut dire quoi? Ça veut dire que Dieu accorde déjà de la valeur à nos langues. Mm-hmm. Et il veut que ce que vous véhiculez comme message soit saisi, soit compris. Mm-hmm. C'est pour cela que, même dans la Bible, lors de la Pentecôte, mm-hmm. chacun entendait mm-hmm. le message
0: mm-hmm. dans sa langue.
1: Dans sa propre langue.
0: Ça, c'est fort, ça.
1: Ça, c'est vraiment important. Mm-hmm. Donc, ça veut dire que l'exemple que tu as pris tout à l'heure concernant le chantre nigérian, mm-hmm. moi, je ne suis pas musicien, mm-hmm. mais j'ai cette sensibilité. Mm-hmm. J'ai l'oreille musicale, mm-hmm. hein, sans être musicien. Mm-hmm. Mais je comprends quand il chante Aka, Akaya, Akadio, Valenema. Ouais. Ça veut dire, je sens qu'il est en train d'élever, Dieu. Il demande d'élever le créateur.
0: C'est très fort.
1: Voilà. Donc, déjà ça c'est un langage spirituel qui est transmis à travers la langue.
0: Et puis, ce qui est merveilleux chez les Africains, je veux qu'on en parle, puisqu'on parle musique, c'est que les Africains que nous sommes, on a cette faculté, on a ce don, cette prédisposition naturelle. Je ne sais pas, mais c'est divin, quoi.
1: Mais oui, c'est ce que je dis toujours. Je dis que la langue maternelle... c'est la langue des émotions. Mmh. Et vous voyez, c'est la langue des émotions. C'est la langue de notre enfance. Mmh. C'est la langue de notre identité. Mmh. Vous voyez, pourquoi est-ce que dans nos cultures, il mmh. y a des personnes qu'on arrive à aller louer pour venir pleurer.
0: Oh oui, les pleureuses. Gens,
1: les pleureuses. Il y a des gens aussi qu'on loue pour venir chanter.
0: Oui.
1: Hein? Oui. Il y a des gens qu'on loue pour venir exprimer, c'est-à-dire venir être les porte-parole.
0: Les porte-parole, c'est pas de l'amusement, hein?
1: Non!
0: C'est spirituel.
1: Donc, ça fait entrer en ligne de compte mmh. les émotions.
0: Oui, oui.
1: Donc, du coup, notre enfance même vécue, mmh. donc, mmh. Ça touche des zones de notre être que les langues qu'on a apprises ailleurs mmh. ne peuvent pas forcément atteindre.
0: Je suis d'accord.
1: Parce que une fois, on était à Djibéroua, mm-hmm. et je vous dis qu'il y a quelqu'un qui chantait, c'était un chant chrétien, mais il vit encore en campagne, mais je vous dis que quand il chantait, il parlait de la grandeur de Dieu, sans comprendre le bété, mais on sentait qu'il y a quelque chose de fort mm-hmm. qui sortait de là. Mm-hmm. Et c'est quand les gens nous ont expliqué qu'on a compris. Mm-hmm. Je me suis retrouvé aussi à aller chez les Guérés. Là, il y avait un vieil homme qui avait donné sa vie au Seigneur Jésus mm-hmm. dans son temps, qui avait 90 ans. Mm-hmm. Et il disait, ça avait été aussi un éclaireur, mm-hmm. c'est-à-dire dans les danseurs de masques et autres, mm-hmm. il était éclaireur. Donc mm-hmm. c'était un grand sorcier mm-hmm. qui a compris que Jésus est la solution. Mm-hmm. Donc quand il chantait, il glorifiait ce Dieu-là pour dire que, quelle que soit l'opposition de ceux avec qui il était hier, mmh. lui, il a compris que Jésus est grand. Et il le disait vraiment en langue, mmh. ouais, mmh. et il le disait très bien.
0: Nous, c'était fort.
1: C'était fort, mmh. c'était fort. Donc, mmh. c'est avec tout ce qu'il y a comme
0: émotion.
1: Vécu, machin, tout ça, c'est très important. Mmh. Il ne faut pas venir chanter dans une langue mmh. Qu'on comprend à peine, n'est-ce pas?
0: Souvent, on ne comprend même pas.
1: Voilà, souvent, on ne comprend pas,
0: oui.
1: et puis on chante. Donc, l'émotion,
0: on vit pas
1: dedans, on ne vit pas. Le Saint-Esprit ne nous utilise pas pour transmettre quelque chose de mmh. fort. Mmh. Hein, vous voyez, parfois, vous pouvez être en train de prêcher en tant qu'évangéliste, mmh. et vous, vous faites des gestes, n'est-ce pas? Puisque c'est tout votre corps qui est mis en action, c'est-à-dire la gestuelle, ça fait que quelqu'un qui est paralysé, lorsque vous faites le mouvement de déplacer la jambe, lui aussi il déplace et puis bon, ça va. Donc ça veut dire que vous êtes en interaction.
0: Je suis d'accord.
1: Voilà. Donc si la personne n'a pas compris ce que vous êtes en train de dire, elle ne pourra pas réagir.
0: Je suis d'accord.
1: C'est l'action de l'homme qui provoque la réaction des gens.
0: Je suis d'accord. Je suis d'accord.
1: Ça, c'est vraiment important pour que ceux qui sont des chantres chrétiens tiennent compte de tout cela pour pouvoir chanter et puis nous proposer des choses qui viennent de leur trip, c'est-à-dire de leur identité réelle.
0: Les choses qui viennent de leur trip, hein, vous avez dit. Auditeur, en tout cas, vous faites bien de vous connecter sur les ondes de la radio de la vie. Vous êtes avec nous à Jésus en musique et nous sommes en train de parler de la louange. Il faut nous encourageons, parce qu'on est aussi impliqués, nous encourageons à exprimer notre amour pour le Seigneur, notre reconnaissance à l'Éternel dans nos langues. Il faut qu'on en tienne compte. Il faut qu'on en tienne compte. Voilà. On n'est pas en train de dire de ne pas parler français. C'est pas ce qu'on dit, mais on dit qu'il faut intégrer cela. C'est très, très, très important. Et donc, si ce que nous sommes en train de dire avec l'évangéliste Nedebi, qui anime une émission ici à la radio intitulée Parlons nos langues, si ça vous intéresse ce que nous sommes en train de faire, ce que nous sommes en train de dire, c'est pas compliqué. Si ça vous intéresse, appelez-nous. Regardez par exemple ce que Yahweh Moderne vous propose. Il s'appelle Danjol Danit. C'est l'année dernière seulement que voilà, il a commencé par faire la promotion. Mais j'avoue, moi je l'avais découvert dans une petite église quelque part, mais je l'avais complètement oublié. C'est lui qui me rappelait cela. Et ce jour-là, il a joué à la percussion, mais c'était extraordinaire. C'est aussi ça l'Afrique, le djembé. Voilà, on écoute Danjol Danit.

0: Ah oui, ah oui. Vous voyez l'usage. La griotique qu'il utilise et puis le son de tambour de sel, ce qu'on appelle chez les Sénégalais le mbalax. Voilà, le tambour de sel, vous voyez comment c'est sec. Et puis chez le Yoruba, c'est un peu plus aigu. Vous voyez, ça c'est des valeurs, c'est des instruments que Dieu nous a donné. Le balafon au nord de la Côte d'Ivoire, l'usage de la calebasse, l'usage de la kora, du longa. Voilà, chez les Baoulés, le tambour de sel, longa, le seka-seka, le pendré, l'aoko, le oché-sonai, le yabara. Tout ça avec vraiment le son que cela produit. Voilà, la flûte du berger. Voilà, hein, chez le peuple mandingue, il y a aussi, sans oublier, je veux dire que même le pilon, on peut utiliser la bouteille, la calebasse qui peut produire des sons. Tout c'est des instruments que Dieu nous a donnés et que nous, en tant qu'Africains, on utilise. Je ne dis pas on utilisait parce qu'on continue d'utiliser ces instruments-là. Bon, donc, quand on dit traditionnel, je ne suis pas d'accord avec ça. Qu'on dise instruments africains. Parce que ce n'est pas quand c'est pour nous que c'est traditionnel et puis pour eux c'est moderne. Qu'est-ce qui est moderne? Qu'est-ce qui est traditionnel? La preuve même, et ces instruments qu'on utilise, les guitares électriques et tout ça, tout a été calqué sur nos instruments, nous, Africains. Ça veut dire qu'en réalité, on n'a pas utilisé de complexe. La preuve, quand quelqu'un va dans un village et qu'il gagne des armes, son premier qu'il va faire là, il fait avec quoi? Est-ce qu'il a le temps d'aller chercher un courant pour brancher? Non, c'est avec ce qu'on a à notre portée, hein, le tam-tam, le djembe, hein, c'est ça, non? Le laoko, voilà.
1: Oui, non, mais effectivement, j'insiste là-dessus pour dire que le plus important, c'est de se faire comprendre.
0: Voilà.
1: Le message.
0: Le message. Ah, tu insistes là-dessus, hein?
1: Voilà. Non, en tant qu'évangéliste, je dis que d'abord, la première œuvre que chacun de nous, si vous êtes aujourd'hui pasteur ou apôtre ou prophète ou encore docteur de la parole, vous êtes d'abord évangéliste. Donc, il y a un message qui a été confié que nous devons maintenant diffuser, retransmettre. Donc, on doit trouver les moyens. Si, comment est-ce que vous pouvez traduire, par exemple, en gouro? Ou, bon, je prends le cas de Lomas. Si on dit je dis en français, il faut avoir le cœur blanc comme neige. Si je demande à quiconque de le traduire dans sa langue, il va avoir un problème. Parce que la neige ne fait pas partie de nos réalités.
0: Je suis d'accord.
1: Donc ça veut dire que chaque peuple a ses images.
0: Je suis d'accord.
1: A ses proverbes.
0: A ses symboles.
1: A ses symboles.
0: Je suis d'accord.
1: La langue maternelle peut permettre, lorsqu'elle est utilisée à travers un chant, de traduire des vérités bibliques avec des références locales.
0: Ouais.
1: Donc on dira par exemple quelqu'un qui veut parler de neige, comme il n'y a pas de neige chez nous, parlera du coton blanc.
0: Très bien.
1: Voilà.
0: Ah, ça c'est fort.
1: Donc si
0: très belle image.
1: Voilà, si vous chantez et que vous dites oui, ton cœur doit être blanc comme le coton, mais tout le monde
0: on comprend très vite. Mais quand tu dis neige,
1: mais oui, blanche comme neige. Ben, il ne sait même pas ce que c'est que la neige.
0: Ouais, je suis d'accord.
1: Donc, ça veut dire que le message ne peut pas passer.
0: Ça, c'est très bien dit. C'est très bien dit.
1: Il faut éviter les
0: malentendus culturels. Les quiproquos.
1: Voilà, les quiproquos culturels.
0: Ouais.
1: Il faut rendre le message incarné dans la réalité quotidienne. Mm-hmm. Quand vous utilisez des termes comme... Bon, on dit, bon, celui qui a la foi comme un grain de sénévé. Mais le grain de sénévé, là, est-ce que nous, on connaît ça ici?
0: Non, ça c'est trop juif, ça.
1: Mais un grain de
0: sel ou bien de...
1: Non, de sorgho,
0: de
1: mil,
0: voilà.
1: Ou même de maïs.
0: Voilà. Il voit la petitesse.
1: Justement, donc quand vous chantez et que vous dites à quelqu'un, Dieu demande par exemple que tu aies la foi comme un grain de maïs.
0: Ça finit, il a compris.
1: C'est tout petit, mais on sait que le maïs, c'est un grain de maïs qui donne plusieurs épis de maïs.
0: Absolument. Donc,
1: dans le processus, n'est-ce pas, qui est dirigé par le Seigneur lui-même. Donc je veux dire que c'est ce que les gens doivent se dire. Lorsque vous chantez, bon, je n'ai pas la prétention, je ne suis pas chanteur, je ne suis pas chanteur, je ne suis pas musicien, mais j'aime ce qui est bien fait.
0: Absolument. Et c'est normal.
1: Voilà, quand moi j'écoute quelqu'un qui chante dans sa langue, je sens que là, il y a quelque chose de spécial qui est à l'œuvre. Parce que quand quelqu'un vous entend chanter, et vous avez fait une œuvre musicale, et à travers la radio ou à la télévision, la personne dit, mais c'est comme si Dieu me parlait directement. Parce que là, ce qu'il dit, ah, j'entends. C'est pour cela que, par exemple, aujourd'hui, les films sont traduits dans les langues locales pour toucher pour la population cible.
0: Ah oui, tu vas dans une localité, dans une région, il faut en tenir compte.
1: Oui.
0: Ah oui, tu me disais la dernière fois, je veux qu'on en parle, que les premiers missionnaires qui sont arrivés en Afrique, ils ont réussi parce que ils ont compris qu'il fallait d'abord avoir au moins, même si c'est pas à 100%, mais au moins parler, c'est-à-dire avoir le béaba de nos langues. Tu vas dans une région quand même, il faut pouvoir dire bonjour. Pouvoir dire comment ça va.
1: Absolument. Je pars même de l'exemple de ma mère qui est aujourd'hui, en tout cas auprès du Seigneur, qui a dit que les Américains qui lui ont prêché l'évangile à l'époque, ils sont venus, ils sont Américains. Ben, c'est des gens qui ont commencé à parler gourou. Donc, ils ont pris en compte la sociolinguistique, la psycholinguistique. Donc, tous ces aspects sont rentrés en ligne de compte pour que le message puisse passer. Ils avaient le message du salut, mais comment le traduire? Comment le transmettre? Donc, il fallait trouver les stratégies pour pouvoir transmettre le message. Donc, ils ont appris la langue gourou. Et donc, ça faisait que quand ma mère voyait des blancs lui parler gourou, elle était réceptive. Ça veut dire déjà que pour elle, dans son esprit, c'est que sa langue est une langue qui a de l'importance puisqu'elle est parlée par des blancs.
0: C'est fort.
1: Voilà. Donc, alors maintenant, pourquoi est-ce qu'on doit aujourd'hui on doit avoir un complexe? On doit pas avoir de complexe. Bon, malheureusement, il faut quand même qu'on enseigne toutes ces choses. L'Église est très riche. Il y a des professeurs de sociologie, de psychologie, de linguistique et autres. Tout cela, il faut les approcher lorsque nous sommes en train de faire les choses pour qu'eux aussi nous donnent leur point de vue. Parce que des gens sont allés étudier, ils sont allés étudier. C'est pour la gloire de Dieu. Voilà, c'est pour la gloire de Dieu. Mais si on ne les associe pas,
0: absolument.
1: Voilà, ça pose aussi un problème. C'est comme s'ils sont un peu inutiles dans l'œuvre du Seigneur.
0: Parlons nos langues. Parlons nos langues. Louons le Seigneur avec nos langues. Louons le Seigneur avec ce que nous sommes, ce que nous avons. Nos valeurs, notre identité, il n'y a pas de complexe. C'est tout ça l'Église, c'est tout ça le Seigneur. Heureusement que le Seigneur, il est bon, il est pour tout le peuple, il est pour toutes les tribus, il est pour toutes les langues. On va donc écouter, voilà, un chant de l'Éternel qui me plaît beaucoup parce que il a su faire usage. Et moi, j'aime ce peuple-là. Il a su faire usage de la langue malinké. On écoute. Voilà, comment Benda, l'évangéliste en début qui est notre invité, insiste sur le contenu du message, la parole de Dieu, comment on écoute Ambroise.

0: Benda, en tout cas, ça nous a fait du bien. Et on a l'usage hein, de nos instruments. On a entendu un peu de cora, un peu de balafon. C'était extraordinaire. Vous savez, l'Afrique, on est très riche. Alors, Evangeliste Ndebi, quand on voit, je sais pas, c'est plus qu'un slogan, parlons nos langues. C'est quoi? C'est une injonction? C'est quoi? C'est très fort. Hein?
1: C'est plutôt parlons en langue.
0: Parlons en langue, ouais.
1: Voilà. Et quand on dit parlons en langue, voilà. Ce n'est pas le parler en langue.
0: Ouais, le parler en langue comme don spirituel. Voilà,
1: comme don spirituel, mais mmh. C'est amener les gens.
0: Nos ethnies, quoi.
1: Voilà.
0: En ethnie. Non, pas toi. Ethnie,
1: mmh. N'est-ce pas? Mmh. Parce que, rassurez-vous, quand un message est diffusé, quand une chanson est diffusée dans la langue, c'est un moyen de mémorisation et de transmission intergénérationnelle.
0: Mmh.
1: C'est plus facile. Pourquoi? Parce qu'on retient mieux.
0: Mmh.
1: Quand c'est dans d'autres langues, on retient mieux.
0: Mmh.
1: Et puis, vous pouvez être en train de chanter. Même la grand-mère qui n'a pas été à l'école, elle entend chanter dans sa langue. Elle aussi est fredonne.
0: Mmh.
1: Donc, on retient.
0: Mmh.
1: Donc, ça devient donc des héritages mmh. spirituels.
0: Mmh.
1: Voilà. Quand on dit Jésus, qui est Jésus,
0: il
1: faut expliquer aux gens qui est Jésus,
0: mmh.
1: Comment est-ce qu'il est né, et quelle est sa mission, qu'est-ce qu'il est venu faire.
0: Mmh.
1: Lorsque le message est transmis dans la langue, bon, on saisit facilement. C'est direct, quoi, il n'y a pas d'intermédiaire.
0: Mmh. Mais on est en train de cheminer vers la fin. Avant de tirer la conclusion, vous qui allez dans les régions, dans les villages, dans les hameaux, les points les plus reculés, même hors de la Côte d'Ivoire, pour prêcher l'évangile, pour nous encourager à utiliser, à faire usage de nos langues pour être efficaces dans la transmission du message, est-ce que, et surtout à l'endroit des chantres aussi, est-ce que ça a commencé à prendre? Est-ce que les gens, votre message passe? Est-ce que ça, vous sentez, si on doit dresser un bilan, on va pas être prétentieux parce que c'est maintenant que ça a commencé à prendre, la mayonnaise, mais est-ce que quand même, je vais dire qu'il y a un bon retour? Ça vous encourage à continuer?
1: Oui, absolument. En tout cas, en ce qui
0: les gens s'intéressent?
1: Ah oui, en ce qui me concerne, vraiment, les gens s'intéressent parce que je suis allé au-delà de la Côte d'Ivoire. Récemment, j'ai fait une mission à au Burkina Faso,
0: mmh.
1: je suis allé dans la région de Kourougou, nous sommes allés dans un village. Et dans ce village-là, quand on parle de village, c'est vraiment village.
0: Mmh.
1: Alors nous sommes allés et puis on s'est retrouvés avec des personnes qui chantaient dans leur langue. Ils chantaient en Groussi.
0: Mmh.
1: Mais moi, je ne comprenais pas, mais je sentais qu'il y avait quelque chose. Donc je leur expliquais la nécessité de parler la langue, de parler le message, de transmettre le message dans la langue. Donc je veux dire que ceux qui nous accompagnaient,
0: mmh.
1: qui chantaient dans leur langue, automatiquement, en tout cas, la mayonnaise a pris.
0: Et donc, Dieu merci.
1: Ici en Côte d'Ivoire,
0: Dieu merci.
1: Nous sommes allés dans certains endroits, les gens étaient contents quand on dit, bon, les gens viennent de la ville, quand on dit, ah, ils sont venus d'Abidjan,
0: mmh.
1: ils sont venus nous parler de Jésus-Christ.
0: Mmh.
1: Pour une fois, on ne voit pas des Blancs, mais on voit leurs enfants, des gens qui sont comme eux,
0: mmh.
1: et parfois habillés dans les tenues traditionnelles,
0: mmh.
1: les tenues vestimentaires, mmh. de ces régions-là,
0: mmh.
1: ça touche. Et quand la personne chante, du coup, ils se disent « Ah, ça, c'est mon frère.
0: Mmh.
1: Ça, c'est ma sœur.
0: Mmh. »
1: Donc, ça veut dire déjà qu'on n'a pas besoin d'interprète. C'est vraiment le contact est direct.
0: Mais il y a quelque chose que je ne comprends pas et je voudrais qu'on aide les parents. Quand on va dans les églises, il suffit qu'on fasse juste... on ouvre une petite parenthèse pour parler des ethnies. Je vois que les gens sont très contents. Et puis, on s'efforce à tenir compte des 63 ethnies en Côte d'Ivoire. Parce qu'il y a nains qui sont toujours frustrés quand on appelle les grands groupes, alors qu'il y a des minorités. Hein. Je parle des Bans, je parle des Abidji, des Cousiers,
1: des
0: Niédébois,
1: des
0: Ouans, à Conakry.
1: Oui,
0: il y a beaucoup de peuples comme ça. Ça aussi, puisque on les a tellement catégorisés que il n'y a pratiquement pas de chantres dans ces ethnies. Hein. Ils sont un. C'est pas normal.
1: Oui, nous sommes retrouvés à une manifestation.
0: Mmh.
1: Et puis, il y a un peuple qu'on appelle les Éguins. Les Nguins.
0: Ah, les Nguins, voilà, c'est quoi, sont... Baoulé?
1: C'est un mélange de Baoulé, de Gouro. Dans l'histoire, on nous a dit que c'est plutôt des Gouro qui se sont déplacés, qui sont allés se retrouver là-bas, au niveau des choses.
0: Mmh.
1: Et quand nous nous sommes retrouvés, les Nguins, nous avons tous coulé les larmes. Parce que c'est comme s'ils étaient perdus et puis ils sont venus retrouver des
0: tu
1: parents.
0: Tu vois, il y a du travail, hein?
1: Ah oui, non, il y a du travail. Et il y a par exemple, le peuple Ega, qui est...
0: À Divo, là?
1: Oui, ils sont entre Divo, Fresco, Lakota, ils sont là, mais ils se réclament pas Dida.
0: Ah bon?
1: Ah oui.
0: Ils disent, ils sont quoi? Ils sont égaux.
1: Ils disent qu'ils sont
0: Ils
1: égaux.
0: sont eux.
1: Oui, ils disent qu'ils sont égaux et ils réclament leur identité égaux. C'est un peu comme aussi du côté de nos frères Baoulé, il y a les Souamelins. Les Souamelins,
0: Oui.
1: je ne sais pas, ils ont combien de villages,
0: Non, c'est ça.
1: mais ils réclament également leur identité Souamelin. Les gens disent non, vous êtes des Baoulés. Ouais, il y a beaucoup de cas comme ça, n'est-ce pas? Voilà un peu le mélange entre les Yaourés et tout ça. Le Yaourés. Voilà. Le Yaourés dira pas qu'il est gourou, il
0: Il
1: dira
0: n'y a
1: pas
0: pas
1: qu'il est
0: qu'il est
1: baoulé.
0: baoulé, ouais. C'est
1: Voilà,
0: comme,
1: il est
0: les
1: Yaourés.
0: Ouans aussi, hein.
1: Voilà, les Ouans, c'est un mélange de gourou et
0: Et
1: des Baoulés,
0: puis
1: ainsi de
0: ils
1: suite.
0: sont un peu aussi, qu'on aillerie un peu,
1: Exactement.
0: ils sont pas loin de. Parce que les gourous sont pas loin de Séguéla là aussi.
1: Oui.
0: Puisque quand ils parlent, ils disent Kémen, Kémen, oh Kémen, c'est malinké.
1: Oui, il y a tout ça, tout ce mélange. Bon, moi, je suis le produit de ce mélange-là. Un côté de Massala, du côté de Séguéla, de ma mère aussi, Mankono, Jenoula, Vavois, et je suis né à Daloa, où j'ai appris à parler quand même la langue bété, que je comprends, même si je ne parle pas couramment, mais je comprends. Donc, c'est tout ce mélange-là qui a fait que je me dis, à chaque fois, nous étions à une mission récemment à Zoumbe, chez nos parents Niamboa.
0: Voici un
1: Ça a
0: mot.
1: été, ça a été merveilleux d'entendre des gens chanter dans leur langue, et ils chantent très bien.
0: Très bien, tu
1: Ils
0: vois ça.
1: chantent très bien dans leur langue. Et puis bon, quand le message est diffusé, nous parlons en français et eux, et ils interprètent en Niamboa, ça a été merveilleux. Nous sommes allés aussi à Ferry, on est allés là-bas où on était avec les parents Atié, ça a été bien en bateau. Nous sommes allés à Boisflay, nous sommes allés dans différentes régions de la Côte
0: Alléluia.
1: d'Ivoire.
0: Non, c'est merveilleux. Vous voyez qu'on n'a pas envie de se séparer, hein? Alors, Evangeline, on a terminé le produit avant de laisser Céline Adou, qui est aussi d'une ethnie qui n'est pas trop connue. Hein. Voilà, les Abidji, ils sont pas nombreux, mais ils sont là quand même. Alors, Yao, pendant que tu es en train de positionner Céline Adou et Evangeline, le mot de fin pour aujourd'hui.
1: Oui, c'est juste pour dire aux uns aux autres que j'encourage les uns et les autres à utiliser la langue maternelle, qui n'est pas un simple outil linguistique, mais c'est un pont vers le cœur.
0: Absolument.
1: Et Dieu regarde au cœur. Dieu ne regarde pas à l'apparence. Donc, pour transformer, Dieu touche les cœurs. Donc, si quand vous écoutez un message, que ce soit un message ou une chanson, vraiment dans la langue, c'est votre cœur qui est touché. Or, c'est le cœur que Dieu transforme. Donc, vraiment, je veux encourager les uns et les autres, ceux qui n'ont jamais fait cet exercice, qu'ils le fassent maintenant. Et c'est sûr que Dieu va les utiliser comme un vecteur de transformation de nombreuses.
0: Utilisons nos langues, c'est ça, parlons nos langues, c'est ça, parlons en langue.
1: Allons-y.
0: Parlons en langue, voilà, pour célébrer le Seigneur, c'est important. Céline Adou, hein, tu as toute la place. Le temps pour nous de dire merci à l'évangéliste de la vie qui ne fait aucune difficulté toute la fois que nous le sollicitons pour eh bien, conduire ce temps d'échange avec nous. Yo, merci d'avoir réalisé cette injonction.

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0: Aujourd'hui, nous allons enseigner
1: Today we are going to teach
0: profondément sur la prière.
1: Deeply on prayer.
0: La prière.
1: Prayer.
0: Vous savez, quand les gens vous posent la question,
1: you know, when people ask you questions,
0: quand vous quittez la maison, on vous demande où vous allez.
1: When you come from home, vous they ask quoi? You where you're going, you tell them,
0: je vais à la
1: you're going for yeah. prayers.
0: Maintenant, quand on vient, est-ce que c'est réellement à la prière qu'on est venu?
1: Now, when we come, is it truly at prayers we came for?
0: Souvent, on vient à la danse.
1: At times, we come for dance.
0: Mais l'église est caractérisée par une chose principale,
1: But
0: la...
1: the church is characterized by a principal yeah. thing, which is prayer.
0: Parce que la chose la plus importante et qui est la force de tous les chrétiens,
1: Because
0: c'est la
1: prière.
0: Because
1: the most important thing and the strength of all Christians is prayer.
0: La chose la plus difficile à faire,
1: the most difficult thing to do,
0: c'est la prière.
1: Is prayer.
0: Je vais appeler le serviteur Camon, je vais lui ramener à nous donner une réponse.
1: I want servant Camon to give us an answer.
0: Préparer un micro pour lui. Et puis je vais appeler aussi pasteur Yapo. Amen. Ils vont nous répondre. Viens. La prière. Quelqu'un dit la prière.
1: Prière.
0: Donc, serviteur Camon, est-ce que prier pour toi tous les jours est une chose aisée?
2: Non, Daddy. La vérité, non.
0: Tu as dit la vérité. Hein?
2: Oui.
0: Est-ce que tu as prié aujourd'hui?
2: Oui, j'ai prié.
0: Et hier?
2: Oui.
0: Donc, comment tu le trouves difficile? C'est difficile ou bien c'est facile?
2: Bon, c'est difficile du temps que tu dois t'élever peut-être à 4 heures pour prier avec le sommeil, la fatigue du travail. Donc tout ça là, quand tu prends, franchement, c'est un peu difficile.
0: Surtout vous qui travaillez oui. à partir de 7h30.
2: Oui.
0: C'est pas facile.
2: C'est pas facile du tout.
0: Mais il y a souvent que tu fais 2 ou 3, 4 jours sans prier. Ça arrive, hein?
2: Oui, ça arrive, mais c'est très rare.
0: C'est très rare.
2: Très rare.
0: Je ne parle pas des prières de 10 minutes, 15 minutes. Hein. Je parle de prières de 3 heures.
2: Prières de 3 heures, non, Daddy. Non, Daddy. Mais comme on a un maître qui est très chevronné dedans, donc actuellement, on est en train de suivre votre rythme.
0: Ah, donc tu pries. Tu pries combien de fois par jour? Combien de minutes? Combien? 1 heure ou 30 minutes ou 2 heures ou 3 heures?
2: Bon, souvent je fais 30 minutes. Après, je reviens. Ben, quand je calcule tout ça, là, ça peut me faire peut-être 3 heures de temps.
0: Donc, tu entrecoupes?
2: Oui, j'entrecoupe avec le travail. Parce que souvent, tu es en train de prier. On vient te chercher pour aller faire quelque chose. Tu es obligé de couper. Et puis après, tu reviens.
0: On acclame très fort. Donc, voilà. Il entrecoupe 30 minutes, mais quand il colle, ça fait 3 heures. Ok, on vient, madame pasteur. Et la vie de prière, c'est comment?
3: Bon.
0: C'est facile ou bien difficile?
3: Au début, c'est-à-dire pour commencer la prière, pour que tu sois vraiment imprégné dans la prière, même, c'est pas évident. C'est pas évident, tu as quelques distractions. Mais au fur et à mesure que tu es en train de prier, tu deviens focus en fait. Okay. Voilà, dans la prière.
0: Et tu arrives à prier tous les jours?
3: Tous les jours, oui, la nuit, mais pas longtemps. Mais le matin, quand je me lève, oui, je peux faire 2 heures, je peux faire 3 heures de prière. Et si j'ai vraiment le temps, je peux aller plus que ça.
0: Waouh, on acclame très fort pour elle. Et mais est-ce que c'est facile?
3: Bon, la vérité, c'est que c'est pas facile.
0: C'est
3: parce
0: pas
3: que
0: facile.
3: Dans ton esprit, tu as des distractions. Ton esprit t'emmène souvent sur des terrains qui n'ont rien à voir avec le sujet pour lequel tu es en train de prier.
0: Mais est-ce que souvent ça t'arrive que tu

0: n'arrives pas à prier 2 ou 3 jours.
1: Oui, ça m'est arrivé.
0: Et comment tu te sens quand tu n'arrives pas à prier 2 ou 3 jours?
1: Je ne me sens pas bien parce que dans ma tête, dans ma conscience, l'esprit me parle, me rappelle chaque fois. Va prier, tu n'as pas prié, va prier, tu n'as pas prié.
0: Il te rappelle tout le temps,
1: oui,
0: va prier, va prier,
1: rappelle.
0: Va prier.
1: Et quand c'est
0: prier.
1: Comme ça, je dois partir.
0: Amen, on acclame pour elle. Ok, j'ai reçu un témoignage hier qui m'a tellement fait du bien.
2: I received a testimony Maman yesterday that
0: Azumana,
2: did me good so much.
0: Évangéliste a rendu un témoignage
2: qu'elle a prié
0: du mois de septembre jusqu'à quand? À janvier.
2: She prayed from September to January.
0: Pour nous encourager à prier. Elle priait pour un seul sujet
2: was praying
0: de septembre
2: for just one prayer point
0: jusqu'à janvier.
2: From September to January.
0: Et puis elle le fait tous les jours.
2: And she was doing it every day.
0: Voici. Ce témoignage, elle m'a rendu personnellement.
2: She gave
0: mais
2: me this testimony personally.
0: Je pense que ça peut aider quelqu'un
2: but I think
0: qui
2: it can help someone
0: qui a un souci et qui a prié jusqu'à 4 ou 5 jours
2: a problem who has
0: qui n'a pas vu un gain de cause et dit non, Dieu m'a trahi ou bien Dieu m'a abandonné. Vas-y, Dieu rentre le mot témoignage, oui. Tu as 2 minutes.
3: Alléluia. En fait, c'était au sujet d'un de mes enfants. Voilà. Il a eu ses résultats scolaires qui n'étaient pas nets. C'était pas ça. C'était pas correct. Parce que bon, je parle de Ruben. La première section, il a validé tous ses UV, c'est ça. Il a validé. Il lui restait une seule UV qu'il devait valider. Il n'a pas fait. Et il allait à la deuxième section. Il finit, on attend les résultats. Le résultat sort. On met tous ces résultats. C'est-à-dire que la première section, la deuxième semaine, on met les résultats et puis ils ont écrit dessus fraude, je crois. Fraude sur les deux. Pourtant, on a eu les résultats de la première session. Donc, moi, tout de suite, je n'ai pas trouvé ça. J'ai dit, non, ce n'est pas correct. Et je n'ai pas cherché à dire qu'est-ce
0: faut
3: que tu as fait.
0: Faut dire à Jolie de prendre sa petite sœur royale.
3: Qu'est-ce que tu as fait?
0: Ils sont là, chambre là-bas. Ils n'ont qu'à partir
3: dans mon bureau. Ça veut dire que le lendemain,
0: elle veut prêcher aussi.
3: Alléluia. Okay. Mm-hmm. Donc, le lendemain, je suis rentrée dans un moment de jeûne. Ça veut dire que je jeûnais et puis je priais. Jour et nuit. Ça veut dire que dans la journée, quand ils vont. Je fais mon moment. Le soir, quand il rentre, je commence avec eux. Quand ils dorment, je commence jusqu'à ce que j'arrête. Et j'ai fait ça de septembre. Généralement, les résultats sortent en septembre. Septembre, août, je crois. Et j'ai fait ça de septembre jusqu'à janvier, à la première semaine de janvier, deuxième semaine de janvier. J'ai prié comme ça. Je n'ai pas cessé, je n'ai pas cherché. Je ne suis pas venue à m'aider, daddy et tout et tout. Mais j'ai prié constamment. Je n'ai pas sauté de jour. Constamment jusqu'à cette période-là de janvier, la deuxième semaine de janvier. J'ai dit amen, j'ai remercié Dieu. J'ai dit alléluia et tout et tout. J'ai fait ça dimanche, quand j'ai fini de faire mon alléluia. Mardi, moi j'allais rendre visite à une de mes soeurs, une maman pasteur aussi. J'allais lui rendre visite et lui, il est venu à Dieu peut tout. Et bah, lui, tout ce temps-là, bon, il vient toujours à Dieu peut tout. Il était là. Donc, 11h45, oh, Ruben m'appelle. Il n'était pas parti. Je décroche. Il dit, tu es où? Il parle tout doucement. Il dit, je suis sorti. Papa m'a appelé. Il dit, chez lui, au endroit là-bas, ils l'ont appelé pour dire qu'il ne voyait pas Ruben. Depuis janvier, les cours ont commencé. Ça fait un mois et il ne le voyait pas. Qu'il doit venir faire le cours. Il dit, comment ça? Il dit, non, qu'il va en deuxième année. Alléluia. Donc, lui, il appelle pour me dire ça. Il dit, maman, c'est ça, c'est vrai. Il dit, comment ça, c'est pas vrai? Donc, lui, papa dit automatiquement, on a qu'à partir. J'ai dit, non, va finir ce que tu es en train de faire. Finis de prier, fais tout ce que tu as fait. Si tu as le temps, tu vas mercredi, tu vas. Effectivement, mercredi, il a parti. Et il a repris le cours.
4: Alléluia.
3: Alléluia.
0: Ça dit, tous les fraudes qu'ils ont mis eux-mêmes, ils sont tous balayés.
3: En fait, ils avaient son résultat pour donner à une autre personne. C'est-à-dire qu'ils ont changé les numéros de matricule, je crois. C'est ce qu'ils avaient fait. Et eux-mêmes, ils ont corrigé, ils se sont donné des excuses, tout et tout, de toutes les façons. Ce qui devait être fait a été fait.
0: Est-ce qu'on peut acclamer pour le Seigneur? Mais vous voyez que sa maman a prié de septembre jusqu'à quand?
2: From September to January.
0: Tous les jours.
2: Every day.
0: La prière est l'arme principale pour la réussite des chrétiens.
2: Prayer is the principal weapon for the success of Christians.
0: Étudier la parole, c'est bon.
2: Studying the word
0: lire la Bible,
2: good.
0: C'est bon.
2: Reading the Bible is
0: mais
2: good.
0: La prière
2: but prayer
0: est le catalyseur.
2: Is the catalyzer.
0: Alléluia.
2: Alléluia.
0: Donc aujourd'hui nous allons voir
2: so today we are going to see
0: les sept impacts,
2: the seven impacts
0: de Gethsemane,
2: of Gethsemane
0: sur la personne de Jésus.
2: On the person of Jesus.
0: Les sept impacts de la prière de Gethsemane.
2: Of the prayer of Gethsemane.
0: Les sept impacts.
2: The seven impacts
0: de la prière de Gethsemane.
2: Of the prayer of Gethsemane.
0: Sur la personne de Jésus.
2: On the person of Jesus.
0: Jésus-Christ avait prié à Gethsemane.
2: Jesus prayed at Gethsemane.
0: Et sa prière avait eu de l'impact sur lui.
2: And his prayer had impact over him.
0: Vous avez déjà entendu parler de Gethsemane,
2: vrai ou faux? Heard of Gethsemane?
0: Et la chose principale qui caractérise Gethsemane est and que Jésus-Christ a prié.
2: That characterizes Gethsemane is that Jesus Christ prayed.
0: Et sa prière a produit sept choses qui lui sont utiles.
2: And his prayer produced seven things that are useful to him.
0: La prière de Jésus-Christ à Gethsemane.
2: The prayer of Jesus Christ in Gethsemane.
0: A produit sept choses. Donc prenez les références bibliques Matthieu chapitre 26.
2: So take the biblical references Matthew 26.
0: Verset 36 au verset 46.
2: Verse 36 to 46.
0: Ce sont des références.
2: These are references of Gethsemane.
0: Matthieu chapitre 26.
2: Matthew chapter 26.
0: Verset 36.
2: Verse 36.
0: Au verset 46.
2: Verse 46.
0: Deuxième Marc chapitre 14.
2: Second is Mark chapter 14.
0: Verset 32.
2: Verse 32.
0: Au verset 42.
2: To verse 42.
0: Marc chapitre 14.
2: Mark 14.
0: Verset 32.
2: Verse 32.
0: Au verset 42.
2: To verse 42.
0: Troisième référence, Luc chapitre 22.
2: The third reference is Luke chapter 22.
0: Verset 39.
2: Verse 39.
0: Au verset 46.
2: To verse 46.
0: Et quatrième référence.
2: And the fourth reference.
0: Hébreux chapitre 5.
2: Hebrews chapter 5.
0: Verset 7.
2: Verse 7.
0: Au verset 9.
2: To verse 9.
0: Gethsemane.
2: Gethsemane.
0: Donc, je veux d'abord que vous notez six choses qui caractérisent, que nous devons comprendre de Gethsemane. Première chose,
2: six things that we must understand. Number one,
0: Gethsemane est le lieu où Christ avait affronté la croix.
2: Gethsemane is the place where Christ went forward to the cross.
0: Confronted
2: the cross.
0: Gethsemane était le lieu où Christ avait affronté.
2: Gethsemane was the place where Christ confronted
0: la croix.
2: The cross.
0: Le lieu de son plus grand combat.
2: The place of his greatest battle.
0: Gethsemane était le lieu où Christ avait affronté la croix.
2: Gethsemane was the place where Christ confronted the cross.
0: C'est-à-dire le lieu de son plus grand combat.
2: That is the place of his greatest battle.
0: C'est-à-dire avant d'aller à la croix.
2: That is before going to the cross.
0: Jésus-Christ avait déjà triomphé sur la croix.
2: Jesus Christ had already triumphed over the cross.
0: Il avait déjà fait quoi?
2: He had already done what?
0: Triomphé sur la croix
2: triumphed
0: à Gethsemane.
2: Over the cross at Gethsemane.
0: Deuxième chose.
2: Second thing.
0: Gethsemane était le laboratoire
2: Gethsemane
0: spirituel.
2: Was the spiritual laboratory.
0: Le laboratoire spirituel.
2: The spiritual laboratory.
0: Où la divinité avait vaincu.
2: Where divinity defeated
0: le naturel.
2: The natural.
0: Gethsemane était le laboratoire.
2: Gethsemane was the laboratory.
0: Où la divinité.
2: Where divinity
0: avait vaincu le naturel.
2: Overcame the natural.
0: C'est-à-dire quand les hommes voient la croix, la croix, la croix.
2: That is when men see the cross, the cross, the cross.
0: Christ était déjà crucifié.
2: Christ was already crucified.
0: À Gethsemane.
2: At Gethsemane.
0: Avant d'aller à la croix.
2: Before going to the cross.
0: Donc Christ avait déjà eu sa crucifixion.
2: So Christ already had his crucifixion.
0: À Gethsemane.
2: At
0: avant
2: Gethsemane.
0: D'aller à la croix. La
2: Before
0: croix
2: going to the cross.
0: Était simplement la formalité.
2: The
0: Alléluia.
2: Cross was just a formality.
0: La formalité.
2: A formality.
0: Luc chapitre 22, regardez comment il était déjà
2: Luke chapter 22.
0: Crucifié.
2: Let's take a look at how he was crucified.
0: Luc chapitre 22.
2: Luke 22,
0: verset 44.
2: Verse 44.
0: L'homme le plus victorieux dans toute histoire, c'est Jésus.
2: The most victorious man in the whole history is Jesus.
0: Mais il a remporté sa victoire par la prière de Gethsemane.
2: Through the prayer at Gethsemane.
0: Luke chapitre 22, verset 44. Étant en agonie.
2: And being in agony.
0: Étant en agonie.
2: Being in agony.
0: Il priait plus instamment.
2: He prayed
0: Qu'est-ce
2: more
0: qu'il avait
2: earnestly.
0: Fait?
2: What he did who?
0: Il était dans l'agonie, mais
2: he
0: la seule chose
2: agony.
0: Qu'il pouvait faire,
2: but the only thing that he could do,
0: c'est de faire quoi?
2: Was to do what?
0: Prier.
2: Pray.
0: Il priait instamment.
2: He prayed more earnestly.
0: Et sa sueur devient comme des grumeaux de
2: and
0: sang.
2: And his sweat was as it were
0: ça,
2: great drops of blood.
0: C'est qu'il était mort là-bas.
2: That is, he was already dead there.
0: C'est-à-dire, les scientifiques avaient décrit ça.
2: The scientists had described it.
0: Que quand quelqu'un est dans une agonie pas possible.
2: When in someone is an incredible agony.
0: Il y a des veines qui se cassent seul.
2: That the veins will get broken alone.
0: Et le sang commence à sortir de son corps.
2: And the blood begins to come out of his body.
0: C'est là que Christ était déjà mort.
2: Christ was already dead there.
0: Troisième chose.
2: Third thing.
0: Le mot Gethsemane.
2: The word Gethsemane.
0: Signifie pressoir à l'huile. Donc Gethsemane veut dire pressoir à huile. Alléluia. Le mot Gethsemane en hébreu qui veut dire Gat Shemani. Le mot Gethsemane en hébreu veut dire Gat Shemanim. Qui veut dire pressoir à huile. C'est-à-dire où on presse jusqu'à ce que l'huile sorte.
2: That is, they press it till the oil comes out.
0: C'est-à-dire le meilleur de Jésus-Christ.
2: That is the best of Jesus Christ.
0: Était sorti en Gethsemane.
2: Came out at Gethsemane.
0: Amen.
2: Amen.
0: Parce que à partir de Gethsemane.
2: Because from Gethsemane.
0: Jésus-Christ allait se transformer.
2: Jesus Christ transformed himself.
0: Est-ce que vous êtes avec moi?
2: Are you with me?
0: Jésus allait se transformer de Jésus.
2: Jesus transformed himself from Jesus.
0: À Jésus-Christ.
2: To Jesus Christ.
0: Vous n'êtes pas avec moi.
2: You're not with me.
0: Quand Jésus-Christ avait posé la question.
2: When Jesus Christ asked the question.
0: Il dit, que dites-vous que je suis?
2: He said, who do you say I am?
0: Les gens ont dit quoi?
2: What did people say?
0: Tu es Ézéchiel.
2: You are Ezekiel.
0: Tu es Jean-Baptiste.
2: You are John the Baptist.
0: Tu es quoi encore?
2: What you are what?
0: Tu es Jérémie.
2: You are
0: Jeremiah. Et tu es l'un des
2: and you are
0: prophètes.
2: One of the prophets.
0: C'est les gens disent tu es un homme ordinaire.
2: That is, people were saying you are an ordinary man.
0: Et Pierre dit,
2: and Peter said,
0: tu es le Christ,
2: you are the Christ,
0: le Fils du Dieu
2: the son
0: vivant.
2: Of the living
0: Vous êtes
2: God.
0: Avec moi?
2: Are you with me?
0: Et avant que Christ ne soit ressuscité,
2: and before Christ rose,
0: on l'appelait Jésus.
2: He was called Jesus.
0: On ne l'appelle pas Jésus.
2: He was not called
0: Christ.
2: Jesus Christ.
0: Donc il valait qu'il va d'abord à la
2: so he had to go
0: croix
2: to the cross first
0: pour qu'il devienne le Christ.
2: To
0: tu peux, tu peux noter ça quelque part.
2: You can write it somewhere.
0: Le Christ veut dire le Messie.
2: Christ means the Messiah.
0: C'est lui qui est offert pour sauver
2: he that is
0: l'humanité.
2: Offered to save humanity.
0: Le Messie veut dire
2: Messiah means
0: le Christ veut dire le Messie.
2: Christ means the Messiah.
0: C'est lui qui est offert par Dieu.
2: He that is offered by God.
0: Pour sauver.
2: To save.
0: L'humanité.
2: Humanity.
0: C'est lui qui est offert par Dieu.
2: He that is offered by God.
0: Pour sauver.
2: To save.
0: L'humanité.
2: Humanity.
0: Donc quand il était sur la terre.
2: So when he was on the earth.
0: On l'appelait Jésus.
2: He was called Jesus.
0: Et c'est pourquoi quand les gens lui posent la question.
2: That's why when people ask
0: il
2: him.
0: Il dit je suis le fils de l'homme.
2: Vrai ou faux? The son of man. True or false?
0: Mais à Gethsemane,
2: but at Gethsemane,
0: il devient l'agneau.
2: He became the lamb.
0: Il devient le sacrifice.
2: He became the sacrifice.
0: Quand les gens sont venus l'appréhender,
2: when people came to arrest him,
0: ils l'ont arrêté comme un bon homme ou mais comme un voleur.
2: Was he arrested like a good man or a thief?
0: Et ils l'ont arrêté comme celui qu'on doit sacrifier.
2: And he was arrested as the one who was to
0: Donc,
2: be sacrificed.
0: Gethsemane
2: so Gethsemane
0: était le lieu de pressoir.
2: Was the place where the press
0: où Jésus
2: things, and where Jesus
0: devient le Christ.
2: Became the
0: tu
2: Christ.
0: Peux noter ça.
2: You can write it down.
0: Gethsemane,
2: Gethsemane
0: est le lieu où Jésus
2: is the place where Jesus
0: devient le comment Christ.
2: Becomes the Christ.
0: C'est à Gethsemane.
2: It's at Gethsemane.
0: Que le livre de Philippiens chapitre 2
2: that the book of Philippians chapter 2
0: verset 5 au verset 11
2: to verse 11
0: s'est réalisé. Regardons ça. Philippiens chapitre 2.
2: Philippians 2.
0: Ne voyagez pas, soyez connectés à moi.
2: Don't travel, be connected to me.
0: Philippiens chapitre 2.
2: Philippians 2.
0: Verset 5.
2: Verse 5.
0: Nous allons faire la lecture ensemble.
2: We will read together.
0: Philippiens chapitre 2, verset 5 au verset 11.
2: Verse 5 to 11.
0: C'est juste une description de ce qui s'est passé à Gethsemane.
2: It's just a description of what happened in Gethsemane.
0: Philippiens chapitre 2, verset 5 au verset 11, c'est la description de ce qui s'est passé à Gethsemane.
2: It's the description of what happened in Gethsemane.
0: Vous y êtes?
2: Are you there?
0: Vous y êtes? Ok, lisons ensemble à haute voix tout le monde. 1, 2, 3. Ayez en vous les sentiments qui étaient en Jésus-Christ, lequel, existant en forme de Dieu, n'a point regardé comme une proie à arracher d'être égal avec Dieu, mais s'est dépouillé lui-même en prenant une forme de serviteur, en devenant semblable aux hommes, et ayant paru comme un simple homme, il s'est humilié lui-même, se rendant obéissant jusqu'à la croix, même jusqu'à la mort de la croix. C'est pourquoi aussi Dieu l'a souverainement élevé et lui a donné le nom qui est au-dessus. Quel est ce nom là? Non, le Christ. Avant qu'il ne meure, on l'appelle comment?
2: Before he died, they called him Jesus.
0: Donc après sa mort, on l'appelle comment?
2: So after his death,
0: Jésus,
2: they called him Jesus
0: Christ.
2: Christ.
0: Donc une valeur a été ajoutée à sa personne.
2: So a value was added to him.
0: Sinon au début il était simplement Jésus.
2: If not in the beginning he was just Jesus.
0: Mais quand il s'est laissé sacrifier, crucifié sur
2: But
0: la
2: when
0: croix.
2: He allowed himself to be sacrificed and crucified
0: et ressuscité,
2: on the cross, and he
0: il
2: arose,
0: a reçu un nom.
2: He received the name
0: qui est au-dessus de
2: that
0: tout
2: is above
0: nom,
2: every other name.
0: Christ.
2: Christ.
0: Jésus.
2: Jesus.
0: Christ.
2: Christ.
0: Verset 9,
2: verset
0: 10, allons-y, 1, 2, 3. Afin qu'au nom de Jésus, tout genou fléchisse dans les cieux, sur la terre et sous la terre. Et que toute langue confesse. Que quoi? Jésus comment? Mais au début, c'était quoi? Maintenant, il devient Jésus
2: Christ.
0: Alléluia.
2: Alléluia.
0: Dans les cieux.
2: In heaven.
0: Et où?
2: And where?
0: Sur la terre et où?
2: On the earth.
0: Et sous la terre.
2: And under the earth.
0: Et que toute langue confesse que Jésus-Christ est Seigneur à la gloire de Dieu.
2: To the glory of God the Father.
0: Donc, toutes ces choses avaient été, ce prix avait été payé à Gethsemane.
2: This price was paid at Gethsemane.
0: Ce prix avait été payé où?
2: This price
0: à
2: was paid
0: Gethsemane.
2: Where? At Gethsemane.
0: Donc, la victoire de Jésus-Christ avait été précédée par ses prières à Gethsemane.
2: So the victory of Jesus Christ came before his prayers at Gethsemane.
0: La victoire de Jésus-Christ sur la croix.
2: The victory of Jesus Christ on the cross
0: avait été précédée par ses prières intenses.
2: Was preceded by his intense prayers
0: à Gethsemane.
2: At Gethsemane.
0: La prière de Jésus-Christ était sérieusement intense.
2: The prayer of Jesus Christ was seriously intense.
0: Hébreux chapitre 5,
2: Hebrews chapter 5
0: nous a encore expliqué ça.
2: Explained it to us again.
0: S'il n'avait pas fait cette prière,
2: if he didn't do this prayer,
0: il ne pourrait pas triompher sur toutes les tentations.
2: He couldn't have triumphed over all the
0: Vous savez,
2: temptations.
0: Il était arrivé un moment que Christ n'avait plus de force.
2: You know, he got to a
0: n'est-ce
2: time
0: pas?
2: When Christ no longer has strength.
0: Et quelqu'un d'autre était obligé de venir le.
2: And someone else
0: l'aider
2: had to come and help
0: à supporter la croix.
2: To carry the cross.
0: C'est pourquoi prier avant que les problèmes ne s'installent.
2: That is why pray before the problems come.
0: Répète après moi, prier avant que les problèmes
2: pray
0: ne s'installent.
2: Before the problems come.
0: Et quand les problèmes s'installent, on doit faire quoi?
2: And when the problems come, what must we do?
0: Prier.
2: You must keep praying.
0: Hébreux chapitre 5.
2: Hebrews chapter 5.
0: Verset 7.
2: Verse 7.
0: Au verset 9.
2: Verse
0: Vous y êtes? Nous lirons ensemble. Allons-y. 1, 2, 3. C'est lui
2: Who,
0: qui, dans les jours de sa chair, vous êtes avec moi, vous n'avez pas encore trouvé. Hébreux 5, verset 7 ou verset 9. Donc, lisons ensemble. 1, 2, 3. C'est lui
2: Who,
0: qui, dans les jours de
2: flesh,
0: sa chair, ayant présenté avec des grands cris et avec larmes des prières et des supplications à celui qui pouvait le sauver de la mort, et ayant été exaucé à cause de sa piété, a pris, bien qu'il fût fils, l'obéissance par les choses qu'il a souffert et qui, après avoir été élevé à la perfection, est devenu plus pour tous ceux qui lui obéissent, l'auteur d'un salut éternel. Donc là-bas, vous allez voir au verset 7. Il dit, c'est lui qui, dans les jours de sa chair, lui, il avait un jour de sa chair à Gethsemane. Quatrième.
2: Number four.
0: Ok. Quatrième.
2: Number four.
0: Avant que le meilleur d'un homme ne sorte de lui,
2: before the best of a man will come out of him,
0: il sera d'abord pressé.
2: He will first of all be pressed
0: dans la prière.
2: In prayer.
0: Avant que le meilleur d'un homme ne sorte,
2: before the best of a man will come out,
0: il doit d'abord être comment?
2: He has to
0: pressé
2: be pressed
0: dans la prière.
2: In prayer.
0: Jésus-Christ devient le roi des rois.
2: Jesus Christ becomes the king
0: le Seigneur
2: kings,
0: des seigneurs.
2: The Lord of lords.
0: Il était le seul qui était digne.
2: He was the only worthy
0: one. Après le rouleau.
2: To take the royal.
0: Et tous les 24 veillards se sont prosternés devant
2: and
0: lui.
2: All the 24 elders bowed before him.
0: Mais à Gethsemane.
2: But at Gethsemane.
0: Il avait été pressé.
2: He was pressed.
0: Vous vous souvenez de ce qu'il a dit à Gethsemane?
2: You remember what he said at Gethsemane?
0: Vous vous souvenez de ça?
2: You remember it?
0: Il a dit ça à Dieu.
2: He said it to God.
0: Qui peut nous rappeler de ce qu'il a dit à Dieu?
2: Who can remind me what
0: oui.
2: he said?
0: Vas-y, vas-y, vas-y. Cette coupe-là, si tu peux faire quoi?
2: If this
0: est-ce
2: cup
0: qu'il avait la,
2: me
0: il
2: by.
0: Était prêt à boire la coupe-là?
2: Was he ready to take drink from that cup?
0: C'est pas facile.
2: It's not easy.
0: Parce que personne ne peut me faire comme Jésus.
2: Because no one
0: je vais échapper
2: like
0: sur la route.
2: Yeah, I will escape on the road.
0: Alléluia.
2: Alléluia.
0: Il dit si cette coupe pouvait s'éloigner de moi, mais il a dit tout compte fait.
2: He said,
0: que ma volonté ne soit pas faite.
2: My will not be done.
0: Mais que ta volonté
2: let your will
0: soit faite.
2: Be done.
0: C'est où il était pressé.
2: He was pressed.
0: En voyant les gens qui ont été créés par toi.
2: Why you're seeing people that were created by
0: parce que la Bible dit que tout ce qui a été fait.
2: Because the Bible said all that was
0: a été fait par quoi?
2: Was made by what?
0: Par lui.
2: Through
0: maintenant,
2: him.
0: C'est que toi tu as créé
2: now,
0: là.
2: Those people that you created.
0: Ils vont cracher sous toi.
2: They will spit on you.
0: Ils vont te frapper.
2: They will beat you.
0: Ils vont te déshabiller.
2: They will undress you.
0: Ils vont te clouer.
2: And nail you.
0: Et ils vont pas s'arrêter là.
2: And they won't even stop
0: ils
2: there.
0: Vont t'enfermer 3 jours
2: they
0: dans l'obscurité, toi qui es la lumière.
2: Days in darkness, you that is the light.
0: Jésus-Christ dit ça, on peut changer ça.
2: Jesus Christ was asking if they could change that.
0: La seule chose qui peut nous aider,
2: the only thing that can help us,
0: quand Dieu va nous mettre à l'épreuve,
2: when God will put us into trial,
0: c'est la prière.
2: Is prayer.
0: Cinquième.
2: Number 5.
0: La victoire de la croix n'a pas commencé à Golgotha.
2: The victory of the cross did not start at Golgotha.
0: Elle a commencé dans la prière.
2: It started in prayer.
0: La victoire.
2: The victory.
0: La victoire.
2: The victory.
0: De Jésus à la croix
2: of Jesus on the cross
0: n'a pas commencé à Golgotha.
2: Did not start at Golgotha.
0: Elle a commencé où?
2: It started where?
0: Dans la prière.
2: In prayer.
0: Parce que la seule chose que Jésus-Christ a fait
2: because the only thing that Jesus Christ did
0: à Gethsemane,
2: at Gethsemane
0: c'est pas l'enseignement.
2: It's not teaching.
0: Qu'est-ce qu'il a fait?
2: What did he do?
0: Il a prié.
2: He prayed.
0: Je veux qu'on voit comment il a prié.
2: I want us to see how he prayed.
0: Amen.
2: Amen.
0: Matthieu chapitre 26, allons-y là-bas.
2: Matthieu 26, let's go there.
0: Verset 36.
2: Verse 36.
0: Comment il a prié.
2: How he prayed.
0: Au verset 44.
2: To verse 44.
0: Nous allons lire ensemble. Matthieu chapitre 26, verset 36 au verset 44.
2: We'll read together Matthew
0: tout
2: 26,
0: ce qu'il a fait
2: 44.
0: À Golgotha, à Gethsemane, c'est
2: all
0: quoi?
2: What he did at, he did at Gethsemane was prayer.
0: Vous y êtes?
2: Are you there?
0: Matthieu 26, verset 36
2: Matthew
0: au verset
2: 26,
0: 44.
2: Verse
0: nous lirons à haute voix.
2: We'll read in a loud voice.
0: Amen.
2: Amen.
0: Allons-y, 1, 2, 3. Là-dessus, Jésus alla avec eux dans un lieu appelé Gethsemane. Et il dit aux disciples, asseyez-vous ici pendant que je m'éloignerai pour prier. Il prit avec lui Pierre et les deux fils de Zébédée et il commença à éprouver de la tristesse et de l'angoisse. Wow. Vous voyez, non?
2: You see?
0: Commence à éprouver de la tristesse
2: he began to be sorrowful
0: et de l'angoisse. Maintenant, regardons sa confession, verset 38. Alors, il a dit alors, mon âme est triste jusqu'à la mort. Restez ici. Éveillé avec moi. Mon âme est comment?
2: My soul is what?
0: Jusqu'à la mort.
2: Sorrowful even unto death.
0: C'était pas une petite affaire.
2: It was not a small matter.
0: Verset 39.
2: Puis,
0: ayant vu faire quelques pas en avant, il se jeta sous sa face et il pria ainsi. Mon Père, s'il est possible que cette coupe s'éloigne de moi, toutefois, non pas ce que je veux, mais ce que tu veux. Et il vint vers les disciples qu'il trouva comment
2: dormir.
0: Souvent, c'est ceux qui tu comptes là, ils vont dormir.
2: At times, those who you are counting on, they will sleep.
0: Il était resté seul.
2: And he remained alone.
0: C'est pourquoi souvent tu pries.
2: That is why at times when you pray.
0: Et ton mari dort.
2: And your husband is sleeping.
0: Ou ta femme dort.
2: Or your wife is sleeping.
0: Et tu ne comprends rien.
2: And you don't understand anything.
0: Parce que la gloire n'est pas collective.
2: Because the glory is not collective.
0: C'est transformé de Jésus.
2: To be transformed from
0: Jesus Christ.
2: To Jesus Christ.
0: Ça ne se partage pas.
2: It's not to be shared.
0: Et j'aimerais que vous notez ça ici.
2: And I'd like you to write this here.
0: La prière est personnelle.
2: Prayer is personal.
0: La prière qui change les vies.
2: Prayer that changes lives.
0: Est personnelle.
2: Is personal.
0: La prière qui change les vies.
2: Prayer that changes lives.
0: Est personnelle.
2: It is personal.
0: Cette transition glorieuse sans la prière.
2: You cannot have this glorious transition without prayer. Let no one deceive you.
0: Il n'y avait personne qui poursuivait Jésus.
2: No one was pursuing Jesus.
0: C'est parce qu'il voulait devenir.
2: It was because he wanted to become
0: le roi de gloire.
2: The king of glory.
0: Regardons Hébreux chapitre 11.
2: Look at Hébreux
0: chapitre 12.
2: Hebrew 12.
0: Comment ça avait été décrit?
2: How it was described there?
0: Il n'y a aucun homme qui prie.
2: No man prays.
0: Qui prie d'une manière acharnée.
2: In an earnest way.
0: Exagéré.
2: In an exaggerated way.
0: Que sa vie ne change pas.
2: And his life doesn't change.
0: Parce que Dieu ne peut jamais ignorer la prière.
2: Because God can never ignore prayer.
0: Quelqu'un entend ce que je dis?
2: Is somebody hearing what I'm saying?
0: Dieu ne peut jamais, comment?
2: God can never
0: ignorer.
2: Ignore
0: si Dieu
2: prayer.
0: Ignore la prière,
2: if God ignores prayer,
0: c'est qu'il est contre sa parole.
2: That is, he is against his word.
0: Parce qu'il a dit dans Jérémie 33, verset 3,
2: said in Jeremiah 33,
0: il dit, invoque-moi, je ferai quoi?
2: And I shall do what?
0: Hein?
2: And I will answer.
0: Je te répondrai. Donc, il ne peut pas ignorer la
2: so
0: prière.
2: He cannot ignore prayer.
0: Il ne peut pas ignorer la
2: he
0: prière.
2: Cannot ignore prayer.
0: Donnez-vous à la prière.
2: Give yourself to prayer.
0: Regardons la raison que Jésus-Christ a prié d'une manière terrible.
2: The reason why Jesus Hébreux chapitre 12, terrible way. Hebrews 12,
0: verset 2.
2: Verse 2.
0: Hébreux chapitre 12, verset 2.
2: Hebrews 12, verse 2.
0: Vous êtes avec moi?
2: Are you with me?
0: Il dit ceci, ayant les regards
2: sur qui? Looking unto Jesus.
0: Sur Jésus, le chef,
2: the author,
0: et le consommateur de la
2: the
0: foi.
2: Finisher of our
0: qui?
2: Faith. Who?
0: En vue de la joie qui lui était.
2: Him.
0: Est-ce que à Gethsemane il voyait cette joie là?
2: Was he seeing this joy in Gethsemane?
0: Je dis, est-ce que Jésus-Christ voyait cette joie là?
2: I said, was Jesus seeing this joy in Gethsemane?
0: Jésus-Christ voyait.
2: Jesus Christ was seeing it.
0: Que un jour il deviendra le roi des rois.
2: That one day he was going to become the king of kings.
0: Il prendra le rouleau.
2: And he would take the
0: et tous les myriades des anges allaient lui rendre la gloire.
2: And thousands of angels were going
0: il
2: to give him glory.
0: Il savait qu'il recevra.
2: He knew
0: bientôt le nom qui est au-dessous de tout autre nom.
2: That he was going to receive the name above every other name.
0: Et c'est pourquoi il s'est tourné à la prière.
2: And that is why he gave himself to prayer.
0: À Gethsemane.
2: In Gethsemane.

0: you for coming.
1: Rapidement, nous allons recevoir cet enseignement. Nous allons sérieusement triompher sous les œuvres du diable.
0: We will seriously triumph over the works of the devil.
1: Surtout sous les œuvres de la sorcellerie.
0: Especially over the works of witchcraft.
1: Et quand nous parlons de triomphe sur les œuvres de la sorcellerie, ce n'est pas nous qui allons triompher.
0: We are not the ones triumphing.
1: C'est Dieu qui triomphera à notre place.
0: It is God that will triumph in our place.
1: Et qui nous fera voir des choses magnifiques.
0: And make us see wonderful things.
1: Alors Dieu agit
0: so God acts
1: avec ses anges.
0: With his angels.
1: Dieu agit.
0: God acts
1: en utilisant ses anges.
0: By using his angels.
1: Depuis le commencement,
0: from the beginning,
1: Dieu a toujours utilisé les anges pour accomplir sa volonté.
0: God has always used the angels.
1: Et il est aussi très important,
0: and it's also very important
1: que nous comprenions comment les anges agissent.
0: That we understand how the
1: et
0: angel
1: quand est-ce
0: works,
1: que les anges agissent.
0: And when they work.
1: Donc, je vais vous introduire rapidement sur le rôle des anges
0: so I'll quickly introduce you on the role of the angels
1: dans l'exécution de la puissance de Dieu
0: in the execution of the power of God
1: sur les œuvres des ténèbres
0: over the works of darkness.
1: Le rôle des anges
0: the roles of the angels
1: dans l'exécution de la puissance de Dieu
0: in the execution of the power of God
1: sur les œuvres des ténèbres
0: over the works of darkness.
1: Le livre des Psaumes 103
0: in the book of Psalm 103
1: verset 20
0: Verse 20.
1: Dieu nous a présenté les anges comme des êtres puissants.
0: God presented angels as very powerful beings.
1: Psaume 103 verset 20.
0: Psalm 103 and verse 20.
1: Bénissez l'Éternel vous ses anges.
0: Bless the Lord ye his angels.
1: Qui êtes puissants
0: that
1: en force.
0: Excel in strength.
1: Et qui exécute ses ordres.
0: That do his commandments.
1: En obéissant à la voix de sa parole.
0: Hearkening unto the voice of his word.
1: Bénissez l'Éternel.
0: Bless ye the
1: vous,
0: Lord.
1: Vous, ses anges.
0: All his angels.
1: Psaume 103, verset 20.
0: 103 and 20.
1: Qui êtes puissants en force.
0: That excel in strength.
1: Les anges sont puissants en force.
0: Angels excel in strength.
1: Les anges sont puissants en force.
0: Angels excel in strength.
1: Et ils exécutent les ordres de Dieu.
0: And they execute the commandments of God.
1: Ils exécutent les ordres de Dieu.
0: They execute the commandments of God.
1: Dans le livre d'Exode chapitre 14.
0: In the book of Exodus 14.
1: Quand Dieu délivrait son peuple de la main.
0: When God was delivering his people from the
1: de la main des Égyptiens.
0: The hands of the Egyptians.
1: Et que les Égyptiens les poursuivaient pour les détruire.
0: And the Egyptians were pursuing them to destroy
1: Exode
0: them.
1: Exode chapitre 14.
0: Exodus 14.
1: Verset 17.
0: Verse 17.
1: Exode chapitre 14 verset 17.
0: Exodus 14 and verse 17.
1: Au verset 20.
0: To verse 20.
1: Et moi, je vais endoucir le cœur des Égyptiens pour qu'ils y entrent après eux. Et Pharaon et tout son armée, ses chars et ses cavaliers feront éclater ma gloire. Et les Égyptiens sauront que je suis l'Éternel quand Pharaon, ses chars et ses cavaliers auront fait éclater ma gloire. Verset 19, l'ange de Dieu qui allait devant le camp d'Israël partit et alla derrière eux et la colombe des nuées qui les précédait partit et s'éteint derrière eux et se plaça entre le camp des Égyptiens et le camp d'Israël. Cette nuée était ténébreuse d'un côté et de l'autre. Elle éclairait la nuit. Et les deux camps n'approchaient point l'un de l'autre pendant toute la nuit. C'est l'ange de Dieu qui avait provoqué tout ça.
0: It is the angel of God that provoked all of
1: Donc j'aimerais que vous notez ceci.
0: So I'd like you to write this down.
1: Dieu est le souverain absolu.
0: God is the sovereign absolute.
1: Dans les lieux visibles et invisibles.
0: Invisible and invisible places.
1: Dieu est le souverain, souverain invisible, souverain absolu.
0: God is the sovereign absolute.
1: Dans le lieu visible.
0: Invisible places.
1: Et dans le lieu invisible.
0: And in invisible places.
1: Il emploie ses anges.
0: He brings his angels.
1: Dieu emploie ses anges.
0: God employs his angels.
1: Pour exécuter ses jugements.
0: To execute his judgments.
1: Et renverser les œuvres du diable.
0: And overthrow the works of the devil.
1: Dieu emploie ses anges
0: God will employ his angels
1: pour exécuter ses jugements
0: to execute his judgment
1: et renverser les œuvres du diable
0: and overthrow the works of the devil.
1: Dieu va d'abord juger nos ennemis
0: God will first of all judge our enemies
1: avant de les renverser.
0: Before overthrowing them.
1: Et la bonne nouvelle est que tes ennemis sont déjà jugés.
0: And the good news is that your enemies are already judged.
1: Et ils seront renversés ce soir.
0: And they will be overthrown this evening.
1: Alors, regardons certaines choses que les anges font.
0: Let's take a look at certain things that the angels
1: do. Première chose,
0: first thing,
1: selon Exode chapitre 12 verset 29.
0: According to Exodus 12 and verse 29.
1: Exode chapitre 12 verset 29.
0: Exodus 12 and verse 29.
1: Les anges exécutent les jugements de Dieu.
0: The angels execute the judgments of God.
1: Contre les ennemis de son peuple.
0: Against the enemies of his people.
1: Les anges exécutent les jugements de Dieu.
0: The angels execute the judgments of God.
1: Contre les ennemis de son peuple.
0: Against the enemies of his people.
1: Dès que Dieu finit de juger nos ennemis,
0: as soon as God finishes judging our enemies,
1: les anges rentrent en action.
0: The angels will get into action.
1: Tes ennemis sont jugés.
0: Your enemies are judged.
1: J'ai dit tes ennemis sont jugés.
0: I said your enemies are judged.
1: Et les anges exécuteront la volonté et la vengeance de Dieu contre ses ennemis.
0: And the angels will execute the will and the vengeance
1: 12,
0: of God against his enemies.
1: De cette nuit-là, l'ange de l'Éternel passa.
0: And it came to pass that at midnight the Lord
1: cette nuit-là,
0: that night,
1: l'ange de l'Éternel fait quoi?
0: The Lord does what?
1: Passa. Cet ange passera en ta faveur.
0: These angels will move in your favor.
1: Et il ne passera pas pour caresser tes ennemis.
0: And he will not pass.
1: Regardons,
0: to
1: je vais
0: lire
1: la totalité du verset.
0: I'll read the
1: Exode
0: whole verse.
1: Chapitre 12 verset 29.
0: Exodus 12 and verse 29.
1: Au milieu de la nuit, l'Éternel frappa
0: midnight,
1: les premiers-nés dans le pays d'Égypte, depuis le premier-né de Pharaon,
0: Pharaoh,
1: assis sous son trône, jusqu'au premier-né du captif dans sa prison,
0: dungeon,
1: et jusqu'à tous les premiers-nés des animaux.
0: Cattle,
1: une seule nuit,
0: just one night,
1: il y aura des ravages dans le camp de tes ennemis. Et cette nuit, c'est cette nuit. Hein?
0: And this night is this night.
1: J'ai dit, c'est cette nuit, c'est
0: and
1: la
0: said,
1: nuit.
0: Is this night.
1: Et deuxième chose,
0: and second thing,
1: les anges combattent
0: the angels fight
1: les armées des ténèbres.
0: The host of darkness.
1: Les anges combattent
0: the angels fight
1: les armées des ténèbres.
0: The host of darkness.
1: Deux Rois, chapitre 19, verset 35.
0: Second Kings 19 and verse 35.
1: Les anges de Dieu
0: the angels of God,
1: combattent les armées
0: they fight the hosts
1: des ténèbres.
0: Of darkness.
1: Et ça va se faire.
0: And it will happen.
1: J'ai dit ça va se faire.
0: I said it will happen.
1: Surtout que trop c'est trop.
0: Especially enough is
1: assez
0: enough.
1: C'est
0: enough assez. Is enough.
1: Deux Rois chapitre 19 verset 35.
0: Second Kings 19 and verse 35.
1: Deux Rois chapitre 19 verset 35.
0: Second Kings 19 and verse 35.
1: Cette nuit-là,
0: that night,
1: l'ange de l'Éternel sortit
0: the angel of the Lord went out,
1: et frappa dans le camp des Assyriens
0: and smote in the camp of the Assyrians,
1: 185 000 hommes
0: and 104,500,
1: pas des anges.
0: Not angels.
1: Combien d'anges?
0: How many angels?
1: Un seul.
0: Just one.
1: Une seule nuit.
0: In one night,
1: il a mis à mort
0: he killed
1: 185 000
0: 145,000 men.
1: Ah, il y aura beaucoup de morts à cause de ta réussite.
0: There
1: hein?
0: Will be so many deaths because of your success.
1: Et quand on se leva le matin, voici,
0: when he arose early in the morning, behold,
1: c'était tous des corps morts.
0: They were all dead corpses.
1: So même Dieu n'a pas changé.
0: This same God has never changed.
1: Troisième chose,
0: second, third thing,
1: les anges délivrent les serviteurs de Dieu.
0: The angels deliver the servants of God.
1: Les anges délivrent les enfants de Dieu.
0: The angels deliver the children of
1: si
0: God.
1: Si jamais tu vois quelqu'un qui dort, faut le réveiller. Ils ont des gens déjà finis avec lui.
0: If you
1: faut
0: see
1: le
0: someone
1: réveiller.
0: Sleeping, wake the person.
1: Tu sais quand on vient dans ce type de programme de combat spirituel
0: you know,
1: contre la sorcellerie, le diable dit dort.
0: Program, the devil will tell
1: n'écoute
0: you sleep
1: pas ce
0: and
1: que
0: sleep.
1: Je t'enseigne.
0: Don't listen to what I'm teaching to you.
1: C'est un combat réel.
0: It's a real warfare.
1: Parce que cette fois-ci, on te laissera vivre.
0: Because this time they will allow you to live.
1: On te laissera réussir.
0: They will let you succeed.
1: Parce que le Seigneur, par le canal de ses anges, va rentrer dans tous les couloirs.
0: Because the Lord, through the channel of his
1: tous
0: angels,
1: les voies sacrées,
0: all the corners,
1: partout
0: all
1: ils
0: the
1: sont
0: places,
1: cachés,
0: wherever they are hidden,
1: ils seront visités au
0: they
1: nom
0: will
1: de
0: be
1: Jésus.
0: Visited in the name of Jesus.
1: Troisième, les anges délivrent.
0: Thirdly,
1: les serviteurs ou bien les enfants de Dieu.
0: Deliver the servants or the children of God.
1: Acte chapitre 12 verset 7.
0: Acts chapter 12 verse 7.
1: Nous avons vu l'œuvre de l'ange dans le Nouveau Testament.
0: We've
1: les anges
0: the work of the angels in the New Testament.
1: N'ont pas cessé. Les anges continuent de travailler.
0: The angels haven't stopped. They keep working.
1: Acte chapitre 12 verset 7.
0: Acts 12 and verse 7.
1: Acte chapitre 12 verset 7.
0: Acts 12 and verse 7.
1: Et voici,
0: and behold,
1: un ange du Seigneur souvint,
0: of the Lord came
1: et
0: upon
1: une lumière brilla
0: and a light shined
1: dans la prison.
0: In the prison.
1: L'ange réveilla Pierre,
0: and he smote Peter,
1: et en le frappant au côté,
0: and
1: et en disant, lève-toi promptement,
0: saying, arise up quickly,
1: les chaînes tombèrent
0: and his chains fell off
1: de ses mains.
0: From his hands.
1: Aucune chaîne ne va rester dans tes mains.
0: No chain will remain in your hands.
1: J'ai dit aucune chaîne ne va rester dans tes mains.
0: I said no chain will remain.
1: C'est
0: in
1: illégal.
0: Your hands. It is illegal.
1: Parce que les anges entreront.
0: Because the angels will enter.
1: En combat.
0: In warfare.
1: Au nom de Jésus-Christ.
0: In the
1: quatrième
0: name of
1: chose.
0: Jesus Christ, number four,
1: les anges protègent les justes.
0: The angels protect the righteous.
1: Contre les attaques des ténèbres.
0: Against the attacks of darkness.
1: Les anges protègent les enfants de Dieu.
0: The angels protect the children of God.
1: Contre les attaques des ténèbres.
0: Against the attacks of darkness.
1: Les ténèbres vont bien préparer leur programmation, mais
0: darkness
1: ça n'aura pas lieu.
0: Plan their programs, but you can never
1: tu seras épargné au nom de Jésus-Christ.
0: You will be set free in the name of Jesus.
1: Daniel chapitre 6.
0: Daniel chapter 6.
1: Verset 22. Daniel chapitre 6 verset 22.
0: Daniel 6 and 22.
1: Mon Dieu a envoyé son ange et fermé la gueule des lions qui ne m'ont fait aucun mal parce que j'ai été trouvé innocent devant toi et devant lui et devant toi non plus ô roi. Je n'ai rien fait de mauvais. Mon Dieu a envoyé qui?
0: My God did
1: un
0: what
1: ange.
0: Sent his angel.
1: À chaque fois que tu seras presque anéanti, que tu seras
0: blood,
1: presque humilié, un ange sera envoyé.
0: An angel will be sent.
1: Cinquième chose.
0: Number five.
1: Les anges apportent le secours divin.
0: The angels will bring divine help.
1: Dans les combats spirituels.
0: In spiritual warfare.
1: Les anges apportent le secours divin dans les combats spirituels.
0: In spiritual warfare.
1: Des Rois chapitre 6.
0: Second Kings 6.
1: Quand tu seras encerclé,
0: when you will be circled,
1: les anges seront là.
0: The angels will be there
1: pour disperser tes ennemis.
0: To disperse your enemies.
1: Quelqu'un dit amen.
0: Somebody say amen.
1: Les anges apportent le secours divin.
0: The angels will bring divine
1: dans les
0: help
1: combats spirituel de la vie.
0: Deux
1: Rois chapitre 6 verset 17. Deux Rois chapitre 6 verset 17. Nous prenons du verset 16 et verset 17 mieux. Il répondit, ne craignez point, car ceux qui sont avec nous sont en plus grand nombre que ceux qui sont avec eux. Élisée pria et dit, l'Éternel ouvre ses yeux pour qu'il voie. Et l'Éternel ouvrit les yeux du serviteur qui vit la montagne pleine de chevaux et de chars de feu autour d'Élisée. Et un temps viendra que ça ne sera pas un seul ange qui te protège.
0: A time will come and it will not be only one angel protecting.
1: J'ai dit ça ne sera pas un seul ange qui te protège.
0: I said it will not be only one angel protecting.
1: Ça sera plusieurs anges.
0: It will be many
1: et
0: angels.
1: Et ça sera des chars de feu.
0: And it will be chariots.
1: Sixième chose.
0: Number six.
1: Les anges exécutent les jugements aussi de Christ.
0: The angels also execute the judgment
1: sous
0: of Christ
1: les rebelles.
0: Over the rebels.
1: Les anges exécutent aussi.
0: The angels also execute
1: les jugements de Christ.
0: The judgment of Christ.
1: Sous des rebelles.
0: Over the rebels.
1: Matthieu chapitre 28.
0: Matthew 28.
1: Verset 2.
0: Verse 2.
1: Quand Ces hommes avaient pensé que c'était déjà fini.
0: When these men thought that it was already over,
1: ils avaient déjà tout scellé.
0: They had sealed everything.
1: Ils pensaient que Christ ne pourra pas sortir.
0: They were thinking that Christ couldn't come
1: Mais
0: out.
1: Un ange est descendu du ciel.
0: An angel came down from
1: Matthieu 28, verset 2.
0: Matthew 28 and verse 2.
1: Un ange est descendu du ciel.
0: An angel came down from heaven.
1: La porte de quelqu'un sera ouverte.
0: Someone's door will be opened.
1: La pierre sera roulée.
0: And the stone will be rolled away.
1: Matthieu chapitre 28, verset 2 dit, et voici. Il y eut un grand tremblement de terre
0: earthquake.
1: Car un ange du Seigneur
0: the angel of the Lord
1: descendit du ciel
0: descended from heaven,
1: fait rouler la pierre
0: and came and rolled back the stone,
1: et s'est assis dessus
0: and sat upon it.
1: Septième
0: Number seven.
1: Les anges détruisent les autels de l'orgueil.
0: The angels destroy the altars of pride.
1: Les anges détruisent
0: the angels destroy
1: les autels de l'orgueil
0: the altars of pride.
1: Et frappe les ennemis coriaces.
0: And strikes the enemies.
1: Détruit les autels d'orgueil et frappe les ennemis coriaces.
0: And strikes the enemies.
1: Acte chapitre 12, verset 23.
0: Acte 12, verset 23.
1: Dieu les avait frappés dans l'Ancien Testament.
0: God struck them
1: même
0: in the Old
1: après
0: Testament.
1: La résurrection de Jésus-Christ,
0: and
1: il a aussi frappé des personnes.
0: Christ,
1: donc dans nos jours, il continuera de frapper.
0: So in our people, in that time, you keep striking people.
1: Vous n'êtes pas avec moi.
0: You're not with me.
1: Évangéliste Hassan Mohon m'a rendu un témoignage tout à l'heure. Des personnes se sont rassemblées pour venir attaquer notre église de Boaké.
0: Ils étaient
1: en grand nombre physiquement. Et il les avait avertis qu'on ne fait pas ce que vous faites.
0: That you don't do what you are doing.
1: Le retour ne sera pas bon.
0: The return will not be good.
1: C'est la même nuit, non?
0: It was the same night.
1: La même nuit.
0: The same night.
1: Quelqu'un a crié parmi eux la nuit et puis
0: Someone
1: meurt.
0: Shouted among them in the night and died.
1: Alléluia! On ne fait pas ça.
0: You don't do that.
1: Il y a des personnes qui vont mourir à cause de toi.
0: There are people that will die just because of you.
1: Et ils ont eu peur.
0: And they were scared.
1: Acte chapitre 12, verset 23.
0: Acte 12 and verse 23.
1: Jésus-Christ n'est plus l'agneau immolé.
0: Jesus Christ is no longer the lamb.
1: Allez où je te parle, il est dangereux.
0: Now he's very dangerous.
1: On ne l'a pas frappé pour qu'on continue de le frapper.
0: He was not beaten to keep.
1: Ils l'ont frappé une seule fois, ça ne va plus se retourner, répéter.
0: They beat him one time and it will not happen again.
1: Acte chapitre 12.
0: Acte 12.
1: Vous êtes avec moi. Verset 23.
0: Verse 23.
1: Au même instant, un ange du Seigneur le frappa.
0: Immediately, the angel of the Lord smote him.
1: Parce qu'il n'avait pas donné gloire
0: because he gave
1: à Dieu.
0: God the glory.
1: Et il expira.
0: And he was eaten.
1: Rongé des vers.
0: Of worms.
1: Ça va se répéter. Où?
0: It will happen again.
1: Huitième.
0: Number eight.
1: Les anges combattent les principautés qui retardent nos bénédictions.
0: The angels fight the principalities that delay our blessings.
1: Les anges combattent les principautés qui retardent nos bénédictions.
0: The Daniel chapitre 10. Delaying our blessings. Daniel 10.
1: Daniel chapitre 10, verset 13.
0: Daniel 10 and verse 13.
1: Point de négociation.
0: No negotiation.
1: Ma prière est que chacun de vous commence à voir les fruits de votre combat spirituel.
0: My prayer is that each of you begin to see the fruits of your spiritual warfare.
1: Devons-nous combattre nos ennemis? Tout dépend.
0: Should we fight our enemies? It depends.
1: Ça dépend de quelle voie il a emprunté pour venir.
0: It depends on which way they took.
1: Parce que la Bible dit, ils viendront par combien de chemins?
0: Because the Bible says they shall come through.
1: Est-ce qu'on dit qu'ils vont s'asseoir après d'être venus?
0: It didn't say they will sit after they come.
1: La Bible n'a pas dit ils retourneront. Il dit ils fuiront. Ils s'enfuiront. Quand quelqu'un fuit, c'est parce qu'il a vu quelque chose.
0: So when someone flees, because they see something.
1: Daniel chapitre 10.
0: Daniel 10.
1: Verset 13. Le chef du royaume de Perse m'a résisté 21 jours. Mais voici. Michael, l'un des principaux chefs, est venu à mon secours
0: came to help me,
1: et je suis demeuré là auprès des rois, des princes. Un ange va descendre dans les combats les plus coriaces de ta vie.
0: Toughest,
1: je dis dans les combats les plus coriaces de ta vie. Neuvième, je prie que neuvième arrive à plusieurs parmi vous. Les anges accompagnent les enfants de Dieu dans les saisons de transition. Les anges accompagnent les enfants de Dieu dans les saisons de transition. il y a des sessions de transition.
0: There are seasons of transition.
1: Où tu passes d'une gloire à une autre gloire.
0: Where you go from one glory to another.
1: Où tu
0: glory.
1: Passes d'un niveau à un autre
0: Where
1: niveau.
0: You go from one level to another.
1: Et le
0: level.
1: Diable ne va pas vouloir que tu passes.
0: And the devil will not want you to pass.
1: Mais Dieu mettra un ange sous ton
0: But
1: chemin.
0: God will put an angel on your way.
1: Exode chapitre 23 verset 20.
0: Exodus 23 verse 20.
1: Et surtout dans ce voyage,
0: especially in this journey,
1: tu ne perdras pas.
0: You will not lose.
1: Dans ce prochain niveau,
0: in this next level,
1: tu ne perdras pas.
0: You shall not lose.
1: Dieu t'a déjà dit que ça a commencé, ça finira au
0: the
1: nom
0: Lord
1: de Jésus.
0: Exode
1: chapitre 23, verset 20.
0: Exodus 23 and verse 20.
1: Exode chapitre 23, verset 20.
0: Exodus 23 and verse 20.
1: Regarde ce qui avait été dit.
0: Look at what was
1: Voici,
0: Behold,
1: j'envoie un ange devant toi
0: I send an angel before thee
1: pour te protéger en chemin
0: to keep thee in the way
1: et pour te faire arriver au lieu que j'ai prévu.
0: And to bring thee into the place which
1: un
0: I have
1: ange
0: prepared.
1: Devant toi
0: an angel before
1: je prophétise
0: you.
1: Dans cette saison qu'un ange soit positionné devant toi je dis qu'un ange soit positionné devant toi et dixième chose
0: and number 10,
1: les anges participent
0: the angels participate
1: à notre victoire sous Satan,
0: to our victory over Satan.
1: Les anges participent
0: angels participate
1: à notre victoire sous Satan.
0: In our victory over
1: Donc
0: Satan.
1: Le combat n'est pas seulement à nous.
0: So the warfare is not only ours.
1: Dieu disait au peuple d'Israël,
0: God was telling the people of
1: il dit,
0: Israel,
1: je combattrai pour vous
0: he said, I shall fight for you,
1: et vous garderez vos
0: and you shall
1: silence.
0: Keep silent.
1: Il y a des combats que tu verras le fruit le matin.
0: There are warfares that you see the
1: J'ai pas entendu
0: the
1: ton amen. Hein?
0: I did not hear your amen.
1: Le combat sera fait pendant que tu es tenté de dormir.
0: The warfare will be done while you are
1: Et le
0: sleeping.
1: Matin, tu verras des fruits au nom
0: and
1: de Jésus-Christ. Apocalypse
0: Jesus.
1: Chapitre 20,
0: Revelation 20,
1: verset 1,
0: verse 1
1: au verset 3,
0: to verse 3.
1: Les anges vont lier Satan.
0: The angels will chain Satan.
1: Ils vont lier le sorcier.
0: They will chain that wizard.
1: Ils vont lier la sorcière.
0: They will chain that witch.
1: À partir de cette prière là.
0: Through this prayer.
1: Il y a des sorciers qui vont se déshabiller seuls.
0: There are witches that will become naked.
1: J'ai pas entendu ton amen.
0: I did not hear your amen.
1: Il y a des sorciers qui vont se déshabiller seuls.
0: There are wizards that will
1: Certains parmi eux seront frappés par l'aveuglement.
0: Among them will be struck with blindness.
1: Apocalypse chapitre 20 verset 1 au verset 3.
0: Revelations 20 verse 1 to 3.
1: Plus je vis descendre du ciel.
0: And I saw an angel come down from heaven.
1: Un ange.
0: An angel.
1: Qui avait la clé.
0: That had the key.
1: De l'abîme.
0: Of the bottomless pit.
1: Et une grande chaîne.
0: And a great chain.
1: Dans sa main.
0: In his hand.
1: Aïe. Il n'a pas seulement la clé.
0: He did not only have the key.
1: Il a aussi quoi?
0: He also had what?
1: Est-ce qu'il peut utiliser cette chaîne ce soir là?
0: Can he use this chain this evening?
1: J'expose le sorcier principal de ton
0: I
1: village.
0: Expose the principal wizard of your village.
1: Qu'il soit enchaîné par ta prière
0: May
1: ce soir.
0: Be chained by your prayer tonight.
1: Le sorcier principal de ta région.
0: The principal wizard of your region.
1: Qui fatigue la vie des ressortissants de ton village.
0: Of the citizens
1: de ta région.
0: Village,
1: qu'il soit enchaîné au nom de Jésus. J'ai dit qu'il soit enchaîné au nom de Jésus. Alléluia.
0: Alléluia.
1: L'ange détient la clé.
0: The angel
1: Et il détient aussi
0: and also,
1: la chaîne.
0: A great chain.
1: Et qu'est-ce qu'il fait au verset 2? Il saisit le dragon.
0: And he laid on the dragon.
1: Le serpent ancien.
0: That old
1: Est-ce
0: serpent.
1: Que c'est Dieu qui l'a saisi?
0: Is it God that held him?
1: C'est Jésus-Christ qui l'a saisi?
0: Was it Jesus Christ that
1: Un
0: held
1: seul ange.
0: Just one angel.
1: Satan.
0: Satan.
1: Un ange l'a saisi.
0: An angel held
1: Ce n'est pas le marabout qui va résister.
0: It's not a native doctor that will resist.
1: Ce n'est pas le féticheur qui va résister.
0: It's not a fetish priest
1: Ce n'est pas la sorcière qui va résister.
0: It's not the witch that
1: Ce soit par tes prières.
0: This night by your prayer,
1: ils seront saisis.
0: They will be held.
1: J'ai dit ils seront saisis.
0: I said they will be held.
1: Parce que assez c'est assez.
0: Enough is enough.
1: Il saisit le dragon.
0: He held on the dragon.
1: Le serpent ancien.
0: That old serpent.
1: Qui est le diable.
0: Which is the devil.
1: Et Satan.
0: And Satan.
1: Et il le lia.
0: And bound him.
1: Pour 1000 ans.
0: A thousand years.
1: Il le jeta dans l'abîme.
0: And cast him into the bottomless
1: pit. Ferma.
0: Shut him
1: et
0: up.
1: Et scella l'entrée au-dessus de lui.
0: And set a seal upon him.
1: Afin qu'il ne séduise plus
0: that he should deceive
1: les
0: the
1: nations
0: no more.
1: Jusqu'à ce que les 1000 ans fussent accomplis.
0: The thousand years should be fulfilled.
1: Yandarababo, Satan. Il y a quelqu'un qui est sur le point de rentrer dans une nouvelle gloire.
0: Someone is about to get into a new glory.
1: Mais certaines personnes seront liées jusqu'à ce que tu réussis.
0: Bounded till you succeed.
1: Certaines personnes seront enchaînées jusqu'à ce que tu réussis.
0: Till you succeed.
1: Et je suis en train de déclarer ce soir.
0: And I am declaring this night.
1: Dans ton entourage.
0: In your surroundings.
1: Là où ton activité est.
0: Where your activity is.
1: Et certaines personnes se sont levées contre toi.
0: People has risen against
1: ce soir, qu'ils soient tous liés. J'ai dit qu'ils soient tous liés. Ils seront là, ils te verront. Mais ils ne pourront rien faire contre toi. Parce qu'ils seront liés par des chaînes. Ils seront attachés au nom de Jésus. Ils ne seront pas libérés jusqu'à ce que tu réussisses. Un seul ange. Ce soir, combien d'anges? Combien d'anges? Nous allons prier ce soir.
0: We will pray tonight.
1: Mais avant de prier,
0: but before praying,
1: j'aimerais que vous reteniez ceci.
0: I would like you to retain this.
1: Jésus-Christ,
0: Jesus Christ,
1: est le Seigneur des anges.
0: Is the Lord of angels.
1: Jésus-Christ est quoi?
0: Jesus Christ is what?
1: Est le Seigneur
0: des
1: anges.

0: Les anges portent le nom de Jésus.
1: The angels bear the name of Jesus.
0: Les anges portent le nom de
1: the angels
0: Jésus.
1: Bear the name of Jesus.
0: Philippiens chapitre 2 verset 9 à 11.
1: Philippians 2 verse 9 to
0: Donc 10. Si les anges portent le nom de Jésus,
1: so if the angels bear the name of Jesus,
0: moi aussi je dois porter quel nom?
1: I also must bear
0: le nom de Jésus.
1: The name of Jesus.
0: Faut que le nom de Jésus soit écrit sur mon front.
1: The name of Jesus should be written on my forehead.
0: Parce que les anges ne vont pas combattre pour les étrangers.
1: Because the angels do not fight for strangers.
0: Les anges combattent pour ceux qui sont soumis à leur maître.
1: Angels fight for those who are submitted
0: les
1: to their master.
0: Les anges combattent pour ceux qui portent le nom de leur maître.
1: Fight for those
0: Philippians
1: who bear the name of their master. Philippians 2.
0: Verset 9 au verset 11.
1: Verse 9 to 11.
0: Troisième chose.
1: Third thing.
0: Les anges servent les intérêts du royaume de Christ.
1: The angels serve the interests of the kingdom of Christ.
0: La référence du deuxième point, c'est Philippiens 2, verset 9 à 11.
1: The reference of the second point is Philippians 2,
0: troisième,
1: verse 9 to 11.
0: Les anges servent les intérêts du royaume de Christ.
1: The angels serve the interests of the kingdom of Christ.
0: Hébreux chapitre 1 verset 14.
1: Hebrews 1 and verse 14.
0: Les anges servent les intérêts du royaume de Christ.
1: The angels serve the interests of the kingdom.
0: Hébreux chapitre 1 verset 14.
1: Hebrews 1 and verse 14.
0: Nous allons dans le camp de l'ennemi pour arracher ce que le diable a volé. Nous allons dans le camp. C'est là-bas nous irons ce soir.
1: That's where we're going this
0: aucun
1: evening,
0: sorcier ne sera
1: camp.
0: Épargné.
1: No wizard will be set.
0: Aucun marabout ne sera épargné.
1: No wizard will escape.
0: Les anges seront en action.
1: The angels will be in action.
0: Alléluia.
1: Alléluia.
0: Les anges servent.
1: The angels
0: les
1: serve
0: intérêts
1: the interests
0: du royaume
1: of the kingdom.
0: Hébreux 1 verset 14.
1: Hebrews 1 and verse 14.
0: Et pour que ces anges puissent combattre pour toi et moi,
1: for these angels to fight for you and I,
0: il faut que nous soyons au service de qui?
1: You must be at whose service?
0: Jésus.
1: Jesus.
0: Certaines personnes prient.
1: Certain people pray and pray and
0: les
1: pray.
0: Les anges sont prêts. Les anges sont prêts à agir.
1: Angels are ready to work.
0: Mais tu n'es pas soumis à leur maître.
1: But you are not submissive to their master.
0: Tu ne portes pas le nom de leur maître.
1: You are not bearing the name of their
0: tu
1: master.
0: Tu n'es pas au service de leur maître.
1: You are not at their master's
0: Parce que
1: service.
0: Tout ce que les anges feront,
1: because everything the angels
0: ils le feront
1: do,
0: à cause de leur
1: they
0: maître.
1: They will do it just because of their master.
0: Hallelujah.
1: Hallelujah.
0: Tape le pôle de quelqu'un dit sois au service de Jésus.
1: Touch someone's shoulder and say be at Jesus' service.
0: Et tu verras les œuvres du Seigneur dans
1: and
0: ta vie.
1: And you will see the works of the Lord
0: sois
1: in your life.
0: Au service
1: life.
0: De Jésus.
1: Be at Jesus'
0: Quatrième
1: service.
0: Chose.
1: Number four.
0: Les anges accompagneront le retour glorieux de Christ.
1: The angels will accompany the glorious return of Christ.
0: Les anges accompagneront le retour glorieux de
1: the
0: Jésus-Christ.
1: The angels will accompany the glorious return of Christ.
0: Matthieu chapitre 25.
1: Matthieu 25.
0: Verset 31.
1: Verse 31.
0: Le Fils de l'homme viendra dans sa gloire.
1: The Son of Man
0: avec
1: will come in his glory.
0: Tous ses anges.
1: With all his angels.
0: Les anges accompagneront
1: the
0: le retour.
1: Angels will accompany
0: de glorieux de
1: the glorious
0: Jésus.
1: Return of Jesus.
0: Matthieu 25, verset 31.
1: Matthieu 25.
0: Alors si les anges doivent accompagner Jésus quand
1: so
0: il va
1: if
0: revenir.
1: The angels have to accompany Jesus when he
0: toi,
1: returns.
0: Toi et moi aussi nous devons accompagner qui?
1: You and I must also do what?
0: Dans ton vivant tu dois accompagner Jésus.
1: In your living you must accompany
0: tu dois penser
1: Jesus.
0: À la vie après la mort.
1: You must think of life after
0: tu
1: death.
0: Ne dois pas être un chrétien qui suit Jésus seulement délivre-moi.
1: Donc
0: il va te délivrer
1: Jesus
0: pourquoi?
1: Deliver. Why will he deliver you?
0: Il va te délivrer parce que tu lui appartiens.
1: He will deliver you because you belong to him.
0: Donc il faut que nous soyons tous dans la compagnie de Jésus.
1: So we shall all be in Jesus' company.
0: Et les œuvres du diable seront détruites dans nos
1: and
0: vies.
1: And the works of the devil will be destroyed in our
0: alors
1: lives.
0: Alors nous allons prier.
1: So we are going to pray.
0: Et avant de prier,
1: but before praying,
0: je vais vous lire quelque chose ici.
1: I want to read something to you here.
0: Ça va, ça sera notre sujet de prière.
1: It will be our prayer point.
0: Je vais d'abord, je veux que vous ouvrez l'esprit,
1: I want you to open
0: bien,
1: your spirit to understand well.
0: Vous allez comprendre pourquoi certaines choses arrivent à certains chrétiens.
1: You understand why certain things happen to certain Christians.
0: Parce qu'il y a certains chrétiens qui disent.
1: Because certain Christians say.
0: J'ai prie.
1: I pray and pray.
0: Mais les esprits viennent toujours pour me
1: but
0: combat.
1: But these spirits always come to fight me.
0: J'ai.
1: I will fast.
0: Mais les esprits viennent toujours pour me combat.
1: But these spirits they always come back to fight me.
0: Suis-moi attentivement.
1: Follow me attentively.
0: Dans 5 minutes tu vas comprendre pourquoi.
1: In 5 minutes you understand
0: et
1: why.
0: Et tu dois savoir quoi faire.
1: And you will know what to do.
0: Dans les classifications des sorciers,
1: in the classifications of wizards,
0: il y a ce qu'on appelle la sorcellerie inconsciente.
1: There's what we call unconscious witchcraft.

0: La sorcellerie inconsciente.
1: Or conscious witchcraft.
0: Je vous explique comment ça se passe.
1: I'll explain to you how
0: donc
1: it
0: je
1: happens.
0: Vais dire, sachez qu'après, après avoir accepté Christ,
1: knowing that after
0: comme votre
1: Christ,
0: Seigneur et Sauveur personnel,
1: as your personal Lord and Savior,
0: vous devez vous faire comment
1: you
0: baptiser,
1: must do what, get baptized,
0: n'est-ce pas?
1: Isn't it?
0: C'est quand on est baptisé qu'on dit on est chrétien.
1: It's when we are baptized that we say we are Christians.
0: De plus, tout comme il est irrévocable que le baptême dans le christianisme est le moyen majeur de devenir un membre,
1: which is the major means of becoming a member,
0: dans le royaume de Dieu,
1: in the kingdom of God,
0: l'initiation aussi,
1: initiation also,
0: est vitale,
1: is vital,
0: aux sorciers pour devenir un membre,
1: to the witches to become a member,
0: à part entière,
1: holy,
0: d'une confrérie,
1: of a coven.
0: Au fait, la sorcellerie a sa confrérie et en réalité la confrérie de la sorcellerie est comme notre est comme
1: witchcraft
0: une église.
1: Witchcraft has a coven and the coven of witchcraft is like a church.
0: Par exemple, à la Sikogie.
1: For example, in Sikogie.
0: Parce que c'est là-bas notre église était
1: because
0: avant.
1: That's where our church was before.
0: On avait repéré 18 confréries là-bas.
1: We found 18
0: à la
1: covens there in Sikogie.
0: Et à chaque fois qu'on attrapait des sorcières.
1: And each time we caught witches.
0: Certains disent, je fais partie de telle confrérie.
1: Certain people will say, I'm part of this coven.
0: Telle confrérie.
1: So coven.
0: Dans le même quartier.
1: And in that same street.
0: Et c'est pourquoi vous allez voir un sorcier peut frapper l'autre sorcier.
1: And
0: c'est
1: parce
0: qu'ils sont pas dans, dans la même église.
1: And it's why you see a wizard can strike another wizard is because they're not in the same church.
0: Vous comprenez?
1: Are you understanding?
0: Sinon, de la même manière que nous sommes chrétiens,
1: it's not the same way we are Christians.
0: Et aussi, ils sont des sorciers.
1: They are also wizards.
0: Et avant que tu ne sois chrétien,
1: and before you be a Christian,
0: tu dois aller dans une église.
1: You have to go to a church.
0: Et quand tu arrives dans l'église,
1: and when you get to a
0: est-ce
1: church,
0: que tu es automatiquement membre?
1: Are you automatically a member?
0: Tu dois passer par le
1: you must go through baptism.
0: Et aussi passe par
1: and also,
0: l'initation.
1: They all also go through initiation.
0: Donc notez ça bien.
1: So write this down well.
0: Et je vais continuer.
1: And I'll continue.
0: Plusieurs sorciers inconscients
1: so many unconscious witches
0: ne sont pas des véritables sorciers
1: are not true witches
0: mais sont des candidats potentiels
1: or are potential candidates
0: parce qu'ils ne sont pas encore passés par l'initiation véritable.
1: Because they have not yet gone through the true initiation.
0: Maintenant, comprenez ceci.
1: Now understand this.
0: La première étape des activités dans le royaume de la sorcellerie.
1: The first step in the activity of the kingdom of witchcraft.
0: Est de procéder à une initiation partielle.
1: Is to proceed in a partial initiation.
0: Quel type d'initiation?
1: What type of initiation?
0: Partielle.
1: A partial initiation.
0: Par exemple, si tu viens à la montagne de délivrance.
1: For example, if you come to the mountain
0: et
1: of deliverance.
0: Et que tu es baptisé.
1: And you are baptized.
0: On t'appelle membre.
1: We'll call you a member.
0: Mais tu n'es pas encore ouvrier.
1: But you are not yet a worker.
0: Tu dois passer encore par l'autre formation.
1: You must go through another training.
0: Pour que tu sois ouvrier.
1: To become a worker.
0: Je vais t'amener souvent où tu te trouves.
1: I'll lead you to where you are finding yourself.
0: C'est là-bas que je vais.
1: And that's where I'm going to.
0: Est-ce que vous allez me suivre?
1: Will you follow me?
0: Ok. Maintenant, celle-ci consiste d'abord à invoquer l'examen de leur candidat.
1: This consists convoking the souls of their candidates.
0: Ensuite, à déposer une semence.
1: And then dropping a seed.
0: En eux.
1: In them.
0: Et enfin.
1: And finally.
0: À mettre sous eux une marque d'appartenance.
1: Putting a mark of belonging on them.
0: La semence les maintient dans le plan de la sorcellerie et la marque permet de les reconnaître partout où ils sont.
1: And their mark will permit them to be recognized wherever they go.
0: Cela se fait par plusieurs moyens. La forme la plus populaire est l'hypnotisme des enfants.
1: Which is the hypnotism of children.
0: C'est-à-dire nos enfants vont à l'école.
1: That is our children who go to school.
0: On peut les repérer et faire des sorciers potentiels.
1: They can find them and make them potential witchcraft, witches.
0: Par certains moyens.
1: Through certain means.
0: Par des biscuits.
1: Through biscuits.
0: Par des bonbons.
1: Through sweets.
0: On avait attrapé une femme qui venait dans notre église à l'époque.
1: We caught a woman coming to our church back then.
0: Avec son enfant.
1: With her child.
0: Qui partageait des bonbons dans l'école.
1: She was sharing sweets in the Sunday school class.
0: Et quand on a frappé, enfant a confessé que on m'a envoyé d'initier.
1: Confess that I was sent to initiate
0: les enfants de Kodim.
1: The children of the Sunday school.
0: Vous me suivez?
1: Are you following me?
0: Il y avait une qu'on avait catégoriquement menacée.
1: And there was one that we threatened.
0: Elle vient.
1: She will come.
0: Elle prend nos enfants.
1: She will take our children.
0: Elle les amène derrière l'église.
1: And take them behind the church.
0: pour aller, je sais pas si je peux dire ce qu'il fait avec eux.
1: I don't know if I can say what she was doing
0: mais
1: with them.
0: En le faisant,
1: but as she was doing
0: c'était un moyen pour les initier.
1: It was a way of initiating them.
0: Parce que le moyen le plus facile d'initier quelqu'un c'est quand il est encore enfant.
1: Because the easiest way of initiating someone is when the person is still a child.
0: Pas des bonbons.
1: Through sweets.
0: Pas des biscuits.
1: Through biscuits.
0: Tout ce qui peut rentrer dans sa gorge.
1: Everything that can go through their throat.
0: Et quand ça va finir de rentrer dans
1: and
0: sa gorge.
1: And when it enters into their throat.
0: La nuit.
1: At night.
0: On invoque son âme.
1: They will call upon
0: pourquoi?
1: The soul. Why?
0: Parce qu'il a déjà mangé les nourritures.
1: Because he has already eaten their food.
0: Et il va là-bas.
1: And they will go there.
0: La seule chose qui fait qu'un chrétien
1: the only thing that will make a Christian
0: n'a pas été initié
1: not to be initiated,
0: c'est parce que quand tu es né
1: is because when you were born,
0: l'Esprit de Dieu est déjà en toi.
1: The Spirit of God is already in you.
0: Parce que ce qu'il a connu d'avance
1: because those who he foreknew,
0: il est ça comment
1: he did what?
0: Prédestiné.
1: He predestinated
0: mais la mauvaise nouvelle
1: but the bad news
0: est que quand ils t'ont pris
1: is that when they took you
0: ils ont essayé de t'initier.
1: They tried to initiate you.
0: Ils ont déposé la semence en toi.
1: They dropped the seeds in you.
0: Et ils ont mis la marque sur toi.
1: And they put the mark upon you.
0: Et c'est après qu'ils ont découvert.
1: It's after they discovered
0: qu'on ne peut pas t'initier.
1: That they cannot initiate you.
0: Et quand tu es revenu dans ton sommeil,
1: and when you came back from your sleep,
0: tu n'as pas été initié.
1: You were not initiated.
0: Mais tu as la semence en toi.
1: But you have the seed in you.
0: Et tu n'as pas enlevé la semence jusqu'à aujourd'hui.
1: And you have not removed that seed till date.
0: Donc la semence devient comme une puce,
1: so,
0: la puce de.
1: The seed will become like a SIM card.
0: Donc tu n'es pas sorcier.
1: So you are not a witch.
0: Mais on peut te téléguider.
1: But they can teleguide you.
0: On peut avoir l'accès à ta vie quand
1: they
0: on veut.
1: They can have access to your life when they want.
0: C'est pourquoi tu pries.
1: That is why you pray and pray and pray.
0: Et soudainement, il vient faire ce qu'il veut.
1: They will come and do what they want to.
0: Aussi longtemps que la semence n'est pas enlevée,
1: as long as that seed is not taken away,
0: la porte est ouverte.
1: The door is opened.
0: Ce qu'on appelle la sorcellerie.
1: That is what we call unconscious witchcraft.
0: Et souvent même, il peut prendre ton visage.
1: And at times, they can take your face.
0: Pour aller attaquer quelqu'un.
1: To go and attack someone.
0: Et puis la personne va dire.
1: And the person will say.
0: Garde à toi, hein.
1: Hey, be careful.
0: Je t'ai vu dans mon songe hier nuit.
1: I saw you in my dream last night.
0: C'est la semence.
1: That's the seed.
0: Deuxième.
1: Secondly.
0: C'est la marque d'appartenance.
1: Is the mark of belonging.
0: La marque d'appartenance partout où tu vas.
1: That mark wherever you go.
0: Les gens te rejettent.
1: People will reject you.
0: Les sorciers peuvent te repérer pour dire celui-là.
1: The witches can see you and say this person.
0: Il faut qu'on lui cause des dégâts.
1: We should cause him issues.
0: Mais tu dois consciemment enlever ça.
1: But you must consciously remove it.
0: Et on peut l'enlever ce
1: and
0: soir.
1: It can be removed tonight.
0: Et c'est parce que quelqu'un dit
1: I
0: amen.
1: Don't know if somebody is saying amen.
0: Maintenant, si tu ne l'enlèves pas.
1: Now, if you do not remove
0: et que je sais
1: it,
0: que tu n'as pas enlevé depuis.
1: And I know that you've not removed it.
0: La première chose.
1: The first thing.
0: Ils vont t'influencer.
1: They will influence
0: le
1: you.
0: Le mot influencer, ils vont mettre
1: the
0: des mauvaises odeurs.
1: Means they will put bad odors
0: autour de toi.
1: All around you.
0: Partout tu vas,
1: wherever you go,
0: le meilleur de tes activités,
1: the best of your activities,
0: est considéré comme la poubelle.
1: Is considered as a trash.
0: On peut te donner marchandises de 10 millions.
1: They can give you goods of 10 million.
0: Les marchandises vont dormir derrière ta cour.
1: Those goods will sleep behind your doors.
0: Parce qu'ils ont déjà mis l'odeur sur toi.
1: Because they've already placed that odor around you.
0: Maintenant, si tu ne fais rien de ça,
1: now, if you do not do anything about
0: tu
1: it,
0: es capturé.
1: You are captured.
0: Le domaine de la capture est mauvais.
1: That aspect of that capture is
0: quand
1: bad.
0: On dit que tu es capturé dans
1: when
0: la sorcellerie,
1: cela
0: veut dire ils ont mis toi, ton âme,
1: it means they have put your soul
0: dans un animal,
1: in an animal
0: qui appartient aux sorciers
1: that
0: qui t'a introduit.
1: To the witches that introduced you.
0: On met ton âme dans un animal qui
1: they
0: appartient
1: put your soul in an animal
0: au sorcier qui t'a introduit.
1: That belongs to the witch that introduced you.
0: Et souvent on attache l'animal à un âme.
1: And at times they tie that animal to
0: et
1: a tree.
0: Et l'animal tourne en rond.
1: And that animal is turning
0: et dans la vie aussi,
1: about.
0: Toi tu fais comment?
1: And in life you're also doing what you're
0: si l'animal est malade,
1: about.
0: Toi tu es malade.
1: If that animal is sick, you are also sick.
0: Parce que ton âme est capturée.
1: Because your soul has been captured.
0: Et troisième, tu es lié.
1: And thirdly, you are bound.
0: Et enfin.
1: And finally.
0: Tu es enterré.
1: You are buried.
0: Et Et c'est tout ça que tu dois demander au Seigneur
1: and
0: ce
1: that's
0: soir.
1: All what you must ask the Lord tonight.
0: Je suis innocent de tout ça.
1: I am innocent from all of this.
0: Veuillez vous lever.
1: Please rise up.
0: Vous savez, la catégorie de la sorcellerie, on les appelle les esprits méchants dans les lieux célestes.
1: The category of witchcraft, we call them wicked spirits in heavenly places.
0: Les esprits méchants où?
1: Wicked
0: dans
1: spirits
0: les lieux
1: in
0: lieux célestes.
1: Heavenly places.
0: Ils sont là.
1: They are there.
0: Les sorciers ne sont pas là seulement pour tuer les gens.
1: Witches are not only there to kill
0: fait,
1: people.
0: Les objectifs,
1: their objective,
0: c'est d'attaquer la destinée.
1: Is to attack the destiny.
0: Tout ce que Dieu a prévu pour toi, aucune de ces choses ne doit se réaliser. Ça, c'est leur travail.
1: That is their job.
0: Mais tu peux t'en défaire.
1: But you can get loose from it.
0: Et les anges combattront pour nous ce soir.
1: And the angels will fight for us tonight.
0: Est-ce que quelqu'un est prêt pour ça?
1: Is someone ready for that?
0: Amen. Excusez-moi. Amen. Pasteur Boyo, viens. Voilà. Vous êtes prêts à prier ce soir?
1: Are you ready to pray tonight?
0: Alléluia.
1: Alléluia.
0: Lève les mains, dit je suis innocent.
1: Lift your hand, say I'm innocent.
0: Et il est écrit.
1: And it is written.
0: Que Christ m'a racheté.
1: That Christ has redeemed.
0: Christ m'a délivré.
1: Christ has delivered.
0: De la puissance des ténèbres.
1: The power of darkness.
0: Et il m'a transporté.
1: And has transported.
0: Dans le royaume de son bien-aimé.
1: Into the kingdom of his beloved.
0: Ce soir.
1: Tonight.
0: Je me lève.
1: I rise.
0: Contre les œuvres de la sorcellerie.
1: Against the work of witchcraft.
0: Et je demande.
1: And I ask.
0: Les activités angéliques,
1: that the angelic activities,
0: intervention des anges,
1: the interventions of angels,
0: dans ce combat,
1: in this warfare,
0: et pendant que je prierai,
1: and as I will be praying,
0: que les anges soient en action,
1: let the angels be in action,
0: partout mon âme a été enterrée,
1: wherever my soul has been buried,
0: partout mon âme a été influencée,
1: wherever my soul has been influenced,
0: partout mon âme a été capturée,
1: wherever my soul has been captured,
0: je réclame ma liberté,
1: I claim my freedom,
0: je réclame ma liberté,
1: I claim my freedom.
0: Ce soir,
1: tonight,
0: dans le nom de Jésus,
1: in the name of Jesus,
0: je demande
1: I ask
0: la visite
1: for visit
0: à la confrérie,
1: to the cover,
0: la visite
1: the visit
0: à la confrérie
1: to the cover,
0: qui téléguide ma vie,
1: that is teleguiding
0: qui combat
1: my life,
0: ma vie en battant
1: life,
0: les mains, que la confrérie soit saccagée, que la confrérie soit renversée, soit combattue. Voici,
2: Seigneur,
0: et les monos
2: Seigneur, que la confrérie se trouve dans tes mains. Seigneur, que ma fille
0: visite.

0: Lève les mains, écoutez-moi bien.
1: Listen to me well.
0: On ne peut pas t'attaquer par plusieurs confréries.
1: They cannot attack you through many covers.
0: C'est une seule.
1: It's just one.
0: Parce que c'est lui qui a commencé à partir à une seule confrérie.
1: Because the one who started belongs to one cover.
0: C'est pourquoi toi tu ne sais pas.
1: That is why you do not know.
0: Mais Dieu sait.
1: But God knows.
0: Tu diriges tes prières.
1: You're directing your prayers.
0: Vers ces confréries.
1: Towards this coven.
0: Lève les mains, dis dans le nom de Jésus.
1: You can say the name of Jesus.
0: La confrérie principale.
1: That principal coven.
0: Qui œuvre contre moi.
1: That is working against
0: où ma famille a été vendue.
1: Where my family has been sold.
0: Je viens contre vous.
1: I come against you.
0: Par des flèches mortelles.
1: By deadly arrows.
0: En battant les mains. Recevez des flèches.
1: Receive the arrows.
0: Recevez des flèches. La confrérie qui combat ton ministère, la confrérie qui combat ton église, la confrérie qui combat tes affaires, la confrérie qui a reçu le contrat et le mandat, dénouille à ta vie, combat-le, combat-le, dirige tes flèches. Ils se sont levés contre toi. Pour nous, à ta vie. Je dirige les flèches mortelles dans les confréries. 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

0: Mesdames et messieurs, chers auditeurs, auditrices, bonsoir et bienvenue sur notre émission Campus Libre. Aujourd'hui, nous plongeons au cœur de la guerre de l'info. Nous allons décortiquer les mécanismes du mensonge numérique, à apprendre à repérer les pièges et voir comment ensemble nous pouvons reprendre le contrôle sur notre réalité. Bienvenue dans votre émission spéciale dédiée à la vérité à l'ère du partage instantané sur la 89.4 FM. De retour, nous présentons nos invités de qualité. Nous sommes aujourd'hui avec Monsieur Assiedou Alexis Kofi, chargé de projet, secrétaire général et consultant formateur, animateur en éducation aux médias et à l'information, EMI. Bonsoir, Monsieur Alexis.
1: Bonsoir.
0: Et bonne arrivée.
1: Merci.
0: C'est un réel plaisir toujours de vous accueillir sur nos plateaux, justement.
1: Oui, plaisir partagé.
0: D'accord, merci. Tout va se savoir tout à l'heure parce que nous allons aller en profondeur.
1: Il n'y a pas de souci.
0: D'accord. Et notre deuxième invité, c'est Monsieur Moyanik, qui lui est étudiant en master de communication. Monsieur Moyanik, bonsoir.
2: Bonsoir.
0: Et bonne arrivée.
2: Merci.
0: D'accord. Donc, tout à l'heure, nous allons rentrer dans le but du sujet, justement, pour débattre sur le sujet qui nous rassemble tous. Comment la désinformation, justement, influence-t-elle les décisions quotidiennes des citoyens? Monsieur Alexis, pourquoi certaines personnes croient-elles facilement aux fausses informations?
1: Alors, d'accord. Merci déjà pour la parole. Peut-être on peut essayer de faire un petit contexte, présenter le contexte, voilà, de ce qu'on appelle la désinformation, pour que tout le monde puisse savoir de quoi est-ce qu'on parle. Alors déjà, quand on parle de désinformation, on fait référence à une information à la base qui est fausse. Donc une information qui est créée dans le but justement de nuire, dans le but de faire du mal. Donc ici, on a la notion d'intention qu'il faut vraiment prendre en compte. Donc la désinformation, c'est une information qui est créée de toutes pièces, qui est partagée dans le but de nuire. Donc c'est différent par exemple de ce qu'on appelle la mésinformation, qui à la base est une information qui est fausse, mais qui est partagé sans intention de nuire. Donc, par exemple, rapidement, on a une maman qui nous envoie un message disant « J'ai vu ce message-là, on dit de postuler pour avoir un ordinateur. » La maman, quand elle vous envoie le message, c'est parce qu'elle sait que vous avez besoin d'ordinateur. Or, le message, à la base, il est faux. Mais elle vous l'envoie parce que vous vous aidez. Donc là, on est dans un cas de mésinformation parce qu'à la base, l'information, elle est fausse, mais elle est diffusée sans intention de nuire. Également, la différencier de ce qu'on appelle la malinformation, qui c'est le contraire. L'information, à la base, elle est vraie, mais elle est diffusée avec également intention de nuire. Donc, par exemple, on a des vidéos d'une personne qui vont ressortir, des vidéos, peut-être la personne dansait dans des boîtes de nuit, etc. Parce que la personne candidate à un poste, par exemple, veut briguer, on va dire, la magistrature. Donc, ces vidéos-là vont ressortir pour la nuit, pour dire, par exemple, cette personne que vous voulez voter, là, regardez sa vie. Donc là, on est en face d'une information à la base qui est vraie, mais qui est diffusée avec intention de nuire. On est dans un cas de malinformation. Et le troisième cas, le plus grave qui nous concerne ici, c'est le cas de la désinformation. Donc, il y a une information qui est créée de toutes pièces et qui est diffusée dans le but de nuire. Donc, je voulais qu'on puisse...
0: D'accord. Voilà, merci de nous avoir mieux mis comprendre dans, ces trois dans ce contexte-là, justement, pour nous permettre de mieux débattre, justement, sur notre sujet. Voilà. Et donc, je disais,
1: Pour revenir à la question.
0: Pourquoi certaines personnes croient-elles facilement aux fausses informations?
1: Alors, les gens croient plus facilement aux fausses informations. Il y a plusieurs conditions. Déjà, les fausses informations jouent sur ce qu'on appelle l'émotion. Voilà, quand une information est partagée, généralement, c'est une information, en fait, quand vous la lisez, ça vous fait peur, ça vous touche. Voilà, vous avez ça, c'est révoltant, ça joue sur nos émotions. Donc, quand c'est comme ça, généralement, on est plus enclin à partager ça. Voilà, on est plus enclin à partager ça. Et puis également, aujourd'hui, on parle des réseaux sociaux. Et tout le monde a accès, on va dire, à des réseaux assez diversifiés. Et il y a ce qu'on appelle le scoop de dernière minute. Lorsqu'une information est partagée, chacun veut être le premier à donner l'information. Donc, une fois que je me connecte, par exemple, sur Facebook, que je vois une information disant que, par exemple, le président de telle institution vient de décéder, je veux être le premier. Je veux qu'on dise que c'est moi, Assiedou, qui a été le premier à donner l'information. Donc, si je dois aller vérifier, je dois déjà appeler des gens pour savoir est-ce que c'est faux, est-ce que c'est vrai. Le scoop, là, peut être volé. Donc, moi, je partage l'information pour qu'on dise que c'est moi qui l'ai partagé. On le voit beaucoup en journalisme. Voilà, généralement, quand l'information est là, on veut toujours être le premier à donner l'information parce que ça crédibilise justement notre média et ça nous fait augmenter en termes d'audience, en termes de visibilité. Voilà.
0: D'accord, c'est
1: donc,
0: bien
1: noté. Donc, est-ce que je pouvais déjà dire à ce niveau?
0: Monsieur Mouyanik, qu'est-ce que vous pouvez ajouter justement par rapport à cette question? Pourquoi certaines personnes croient-elles facilement aux fausses informations?
2: D'accord. Déjà, il faut dire que il y a le manque de culture médiatique. Il y a certaines personnes qui ne sont pas vraiment cultivées. Ils ne sont pas vraiment cultivées en termes médiatiques. Ils ne vont pas faire des recherches pour pouvoir avoir toutes les informations. Et comme il le disait tantôt, souvent il y a comment on peut appeler ça, le biais d'opinion. C'est-à-dire, par exemple, si l'information qu'on donne est en relation avec mon point de vue, automatiquement, sans même vérifier les sources, je publie parce que je me dis que ce qu'il est en train de dire est vrai, étant donné que déjà dans mon opinion, bien dans mon esprit, ça cadre. Et en plus de cela, si on sort du biais d'opinion, on va dire, il y a également l'émotion de certains leaders. Par exemple, je suis attaché par exemple à un leader tel que Asiedou. Mm-hmm. Donc, toute fois que lui, il publie une information, ou bien il donne un message, sans toutefois vérifier, comme je suis attaché à lui, automatiquement, je vais publier sans toutefois aller vérifier si l'information de mon leader est vraie ou bien l'information n'est pas vraie.
0: Voilà. D'accord, justement, ces réponses-là m'amènent justement à poser une autre question. Quels sont les signes qui montrent qu'une information est manipulée?
1: D'accord. Alors, les signes qui montrent qu'une information est manipulée, déjà, il y a le titre. Il faut se méfier des titres. Quand vous voyez, c'est ce qu'on appelle les titres sensationnels. Voilà, vous voyez un titre où on dit, par exemple, urgent, urgent, urgent, il y a telle annonce, ou important, important, nouvelle de dernière minute. Hein? Ce sont des titres, en fait, qui sont vraiment très accrocheurs. Il faut faire attention parce que quand on voit directement urgence, ça nous, justement, stimule.
2: Effectivement.
1: Voilà. Donc, il y a déjà ça. Et faire attention également aux réactions. Voilà. Quand vous regardez une information, vous avez une information qui est publiée, puis vous voyez trop de likes. Il y a trop de likes, il y a trop de partages. Il faut beaucoup faire attention parce que on veut vous emmener justement à partager l'information très rapidement. Aujourd'hui, vous savez, quand vous recevez une information, si vous avez reçu une information que vous voulez la vérifier, dans les deux minutes qui suivent votre vérification, il y a au moins 100 nouvelles informations qui viennent d'arriver. Donc, on n'a pas le temps justement de pouvoir tout vérifier. Ça fait qu'on est dans la réactivité, dans la rapidité. Donc, se méfier d'articles sensationnels et puis également des commentaires. Parce qu'aujourd'hui, on a des bots, on a des algorithmes qui font que lorsque une information est créée de toutes pièces, ces algorithmes-là vont commencer à générer des réponses. Donc, vous voyez une information, on dit par exemple, tel vaccin a été inventé, mais c'est pour réduire le nombre de la population. Tu dis, bon, attends que j'aille dans le commentaire. Voilà. Quand tu vas dans le commentaire, tu vois que ce sont des commentaires-là qui confirment en fait l'information. Alors que ce sont des personnes, ce sont des avatars, ce sont justement des comptes qui ont été créés pour booster, pour agrémenter. Et une publication, quand je vois la publication, elle a beaucoup de likes, elle a beaucoup de commentaires, elle a beaucoup de partages. Automatiquement, l'humain a tendance à plus donner de crédit à cette information-là qu'une autre information, par exemple, où il y a 2-3 likes. Regardez même les pages Facebook, par exemple, des différents ministères. Vous allez voir quand on publie une information, vous allez voir, je ne sais même pas si même qu'ils atteignent, ils atteignent un grand nombre de réactions, sauf si les pages sont boostées. Ouais. Alors qu'on a des pages, bon, je vais taire les noms, mais on a des pages vraiment de buzz, on a des pages de paparazzi. Quand on donne une information, là, vous voyez qu'il y a beaucoup plus de réactions, plus de réactivité sur ces pages-là.
0: D'accord, c'est bien noté. Monsieur Mouyanik, qu'avez-vous à dire pour cette question?
2: Bon, je peux dire que, comme il a dit, il y a l'éthique sensorielle ou bien à la vista. Comme il a dit, souvent, on ne va pas vraiment aux sources. Ce sont nos informations, mais c'est notre sensation, notre émotion qui joue plus sur nous-mêmes. Donc, on ne va pas vraiment aux sources. Il y a également l'identification des sources fiables. Souvent, il y a des médias qui utilisent, on va dire l'IA, aujourd'hui avec l'IA, l'apparition de l'IA, par exemple, Jeune Afrique peut publier une information qui forcément n'est pas dans le contexte de la personne, mais la personne va, si la page de Jeune Afrique, elle prend l'image ou bien elle prend l'information et elle modifie par rapport à elle ses objectifs ou bien ses ambitions. Et à la fin, va coller certainement l'image de Jeune Afrique. Lorsque tu vas voir automatiquement l'image de Jeune Afrique, sans toutefois également vérifier, les gens vont et puis tranquillement ils vont faire la publication. Donc c'est un peu ça.
0: D'accord, c'est bien noté. Alors aussi, je voudrais savoir, la désinformation peut-elle être plutôt utilisée comme une arme politique ou économique? Monsieur Moyani, après vous, on va revenir à Monsieur Assied.
2: D'accord. Déjà, je peux répondre à cela, oui. Oui, dans la mesure où elle est déjà utilisée.
0: D'accord.
2: Pourquoi je le dis? Déjà, en politique, on a tendance à utiliser la désinformation pour, je vais dire, décrédibiliser. Et ça, c'est le mot juste, non?
1: Oui, décrédibiliser.
2: Décrédibiliser son adversaire. Je lance une fausse information sur une personne, sur mon adversaire politique, bien sûr, mm-hmm. pour pouvoir le décrédibiliser. Ça, nous sommes dans le domaine politique.
0: Politique, d'accord.
2: Et au niveau du domaine économique,
0: oui.
2: souvent la désinformation est utilisée pour manipuler le marché.
0: D'accord.
2: On utilise la désinformation pour manipuler le marché, pour détruire, ou bien pour concurrencer également le marché. Je prends un cas pratique. On sait qu'en Côte d'Ivoire, par exemple, le prix du cacao est soit à 1000 francs. Mm-hmm. Et tout le monde sait que c'est à 1000 francs. Mais moi, je vais aller dire à quelqu'un que chez nous, en Côte d'Ivoire, par exemple, le prix du cacao n'est pas à 1000 francs, que le prix du cacao est soit à 1500. Sans toutefois avoir des sources. 1500. Pourquoi 1500? On le voit avec certains acheteurs. Il va certainement, étant Libanais, j'achète votre prix, votre cacao à 1500. Quand tout le monde va voir qu'il y a une tierce personne qui vend soit le cacao à 1500 francs, tout le monde va aller vers celui qui vend à 1500 parce qu'en réalité, moi je suis producteur. Si j'achète le prix du cacao à 1500, je gagne plus. Automatiquement, il y a cette concurrence déloyale. Il y a un prix qui est fixé par l'État, mais comme je veux avoir certainement plus de personnes, je les attire vers moi à un prix vraiment exorbitant. Et puis après, on peut réduire, même pour juste détruire le marché en quelque sorte. Voilà.
0: D'accord, c'est bien noté, monsieur Assiedou Alexis.
1: D'accord.
0: Voilà,
1: Alors, pour compléter déjà ce qu'il a dit, en fait, quand on parle de désinformation, ça touche vraiment tous les secteurs.
0: Tous les secteurs.
1: Voilà, tous les secteurs. Mais il y a des périodes où la désinformation, elle est beaucoup plus présente. Vous allez constater qu'actuellement, en Côte d'Ivoire, on n'a pas vraiment trop de cas de désinformation parce que on est dans une situation plutôt stable, voilà, en termes politiques, en termes sanitaires. Mais on a vu l'année dernière, pendant les élections législatives, en même temps couplées présidentielles, mm-hmm. il y a eu beaucoup de cas de désinformation mm-hmm. qui ont été constatés, voilà, à l'endroit de divers acteurs politiques ou groupes politiques, etc. Donc vous allez comprendre que pendant la période politique, enfin pendant les contextes politiques, la désinformation, en fait, elle marche. Voilà, elle marche. Il y a également le contexte, vous parlez de contexte économique. Oui. Également, ça touche également le contexte économique parce qu'on peut décrédibiliser justement un pays, en publiant des fausses informations, justement, en publiant du contenu qui montre que ce pays-là, peut-être, ne fait pas le poids par rapport à telle ou telle situation pour justement décrédibiliser son économie. Et au-delà de ça, la désinformation aussi va intervenir pendant justement les périodes sanitaires. On a vu ici avec la COVID.
2: Si, si.
1: Et on a vu ce que la désinformation a créé. Justement, voilà, au sein des populations.
0: Donc on peut dire que cela peut affecter justement
2: la santé.
1: La santé, puisque la santé publique. On fait venir un vaccin et on annonce que c'est un vaccin justement qui est censé prolonger la vie, qui est censé guérir du COVID. Et vous avez certaines pages, vous avez certaines personnes qui disent que c'est des vaccins en fait qui ont été mis en place pour faire baisser le taux de d'habitants, par exemple, pour faire baisser le nombre d'habitants dans de la Côte d'Ivoire. Et il y a des personnes qui se sont braquées. Moi, j'ai mené une étude sur la réaction des populations vis-à-vis des mesures barrières annoncées par le gouvernement dans le cadre de la COVID. Et lors de mes enquêtes, les personnes que j'ai eu à interroger, j'ai demandé. Pour celles qui étaient vaccinées, j'ai demandé pourquoi est-ce que vous êtes fait vacciner pendant la COVID. Et plus de la moitié des personnes m'ont répondu qu'elles se sont fait vacciner parce qu'elles ont été obligées. Ouais. Soit parce qu'elles devaient effectuer un voyage, elles étaient obligées, mm-hmm. ou peut-être au service. On l'a obligé justement à pouvoir se faire vacciner si on n'avait pas de travail. Donc, pour dire que c'est difficile, et donc pour revenir à la question, la désinformation, c'est vraiment, je veux dire, c'est une usine, voilà, qui affecte tous les milieux, que ce soit le milieu politique, le milieu économique, le milieu sanitaire, même le milieu religieux. Voilà.
0: D'accord, c'est bien noté justement dans vos propos. On a cru entendre parler aussi de l'intelligence artificielle et cela m'amène justement à poser la question, quel est l'impact de l'intelligence artificielle dans la création de fausses informations? Monsieur Moyanik.
2: D'accord. Déjà, je crois que en désinformation, on parle là-bas de deepfake. Bon, c'est ça.
1: C'est ça.
2: On parle de deepfake. Au fait, avec l'intelligence artificielle, nous avons cette possibilité ou même cette facilité de pouvoir créer des images qui ne sont pas vraiment réelles. Aujourd'hui, nous avons tendance à prendre notre propre image et puis on demande soit à l'intelligence artificielle, je veux que tu puisses me rendre peut-être ministre, qui est un ministre qui est assis dans tel ou tel endroit. Et l'intelligence artificielle va créer tout ça pour te donner. Pour une personne qui ne vérifie pas vraiment, est-ce que c'est ça? Il va croire sans même aller aux sources. Je prends par exemple le cas du président Macron. Il y avait un temps où il y avait une vidéo qui a fuité. Ils ont utilisé l'image du président Macron pour pouvoir faire fuiter l'image et il disait des trucs. Mais quand tu regardes dans le fond, en réalité, il n'a pas dit ça et puis c'était même pas lui. Ils ont juste utilisé l'intelligence artificielle pour pouvoir modifier le contexte de la vidéo et l'image du président. Donc, on lui a attribué un sujet dont il n'a jamais abordé.
0: D'accord.
2: Or, ça, c'est l'intelligence artificielle qui le fait.
0: Donc, d'accord, c'est bien noté. Monsieur Assiedou Alexis, qu'avez-vous à répondre justement par rapport à cette question?
1: Alors, par rapport à la question de l'IA, c'est quelque chose de vraiment délicat, très délicat. Juste une petite histoire pour qu'on puisse comprendre à quel niveau nous sommes.
0: D'accord.
1: Il y a un article que j'ai lu hier. Il y a une entreprise donc, qui évolue dans le domaine de l'IA qui a fait une simulation. Voilà. Je vais vraiment rendre ça terre à terre pour qu'on puisse comprendre. Ils ont créé un agent IA un peu comme ChatGPT et on voulait le tester pour voir son niveau, on va dire, d'indépendance, son niveau de réactivité. Et on lui a dit qu'on va te désinstaller. Mais avant de le faire, ils ont fait croire, enfin, dans les échanges de mails avec les agents de l'entreprise, mm-hmm. ils ont fait croire qu'un certain agent avait des liaisons avec une personne dans les mails qui se sont envoyés. Mm-hmm. Et après, ils ont fait une simulation pour dire à l'IA qu'on va te débrancher. Et l'IA a répondu en disant que si vous me, à la personne qui était chargée de cela, pour dire que si vous me débranchez, je vais envoyer tes mails à justement ta femme. Est-ce que vous comprenez? Ça, c'est une première simulation qu'ils ont fait. Une seconde simulation, ils ont demandé, enfin, une autre simulation, c'est que l'ingénieur, en fait, le même ingénieur, il était dans une salle, c'est vraiment une simulation, hein, dans une salle, et, comment on appelle ça? Et il avait des difficultés, la salle était en flamme. Mm-hmm. Et en lui, il avait pour mission d'aller débrancher justement le fonctionnement de l'IA, donc aller tout débrancher et tout ça. Et puis, pendant qu'il partait, il est rentré dans une salle où il avait des difficultés. Il a commencé à avoir du feu, etc., tout ça. Et dans la simulation, on demandait à l'IA, qu'est-ce que tu fais? Et l'IA était prête à... C'est-à-dire, l'IA, en fait, telle que ça a été programmé, une fois que la salle, par exemple, prenait feu, elle était censée, en fait, déclencher l'alarme pour prévenir toute l'entreprise. Mmh. Et dans la simulation, l'IA a préféré laisser le monsieur mourir dans les flammes, là. Pour sauver justement en fait son intervalle, pour ne pas que le gars puisse aller la débrancher. Pour dire en fait, on est en train d'aller vers quelque chose vraiment, je sais pas si même qu'on maîtrise. Et il a parlé de deepfake. Aujourd'hui là, c'est très très très très très très très difficile. Mm-hmm. On n'est pas dit, ça devient de plus en plus difficile de faire la différence entre un contenu, donc une image ou une vidéo qui a été générée par l'IA et une autre qui est réelle. Et je pense qu'on a tous vu les coups de vidéo de Sora, hein, les vidéos de quelques secondes là.
0: Oh oui.
1: Voilà qui était généré par Sora et le signe qui montrait que la vidéo avait été générée par l'IA, c'était le thème Sora qu'on mettait à côté. Mais quelques temps après, il y a des chercheurs en fait qui ont réussi à supprimer le logo Sora. C'est-à-dire la vidéo passe, mais on n'a plus le logo Sora, ce qui fait penser que c'est une vidéo réelle. Et plus grave, ils ont réussi à prendre une vidéo réelle et à mettre le logo Soura. Pour vous dire que c'est ça, en fait. Et je vais rapidement faire le truc. On a j'ai été invité à participer à un atelier dans une ville là. L'année dernière, on était en présence d'un gars de la PLCC. Il nous disait comme ça que il a un ami qui a une personnalité dans ce pays, donc on va taire le nom, et qui est marié et qui a des enfants, donc il mène une très belle vie. Et à côté, qui a une maîtresse. Et il a eu donc sa liaison. Et après, il a décidé de tout laisser, donc d'abandonner sa maîtresse pour se concentrer sur sa vie de famille. Mais malheureusement pour lui, quand il était avec sa maîtresse, elle avait pris le soin d'enregistrer leur ébat qu'ils avaient dans les hôtels et tout ça.
2: Wow.
1: Donc le jour où la dame décide, enfin le monsieur décide de la laisser, la dame ne veut pas. Et qu'est-ce qu'elle fait? La dame, elle envoie, elle balance toutes les photos, les vidéos à la femme du monsieur dont elle a eu le numéro, on ne sait pas comment. Donc le monsieur, il arrive à la maison, sa femme le met devant le fait accompli, elle demande le divorce. Donc il est paniqué, donc il appelle le gars de la PLCC pour lui demander, voilà, conseil et tout ça. Le gars de la PLCC lui dit, bon d'accord, tu te calmes. Il lui dit, bon, envoie-moi les photos de ta femme que tu as. Le gars lui envoie les photos. Et le lendemain dans la soirée, le gars de la PLCC et le monsieur vont chez lui à la maison. Le gars fait asseoir la femme pour dire, madame, vous êtes fâchée parce que votre mari vous a trompé, vous dites qu'il vous a trompé, mais est-ce que vous savez que c'est faux? Elle dit, comment ça? Or, le gars de la PLCC a pris le soin d'utiliser l'image de la femme pour la mettre dans un lit. Et il a fait animer ça, comme si la dame était justement sous un drap en train de faire des galipettes. Et elle lui montre là, et le monsieur lui montre la vidéo pour dire, madame, est-ce que c'est pas vous également qui êtes là? La dame regarde la vidéo, effectivement, c'est elle, c'est son visage, c'est son corps, c'est elle effectivement qui est en train de faire des galipettes. Elle dit, mais c'est pas moi, il dit, bon, c'est la même chose là. C'est comme ça aussi que votre mari, il a été induit en erreur. Donc pour revenir à la question rapidement, l'IA joue beaucoup aujourd'hui, surtout qu'on a de plus en plus du mal à détecter une fausse d'un vrai contenu, que ce soit une vidéo ou une photo. Donc, c'est pourquoi il est vraiment important de miser sur l'esprit critique, parce que les outils qu'on a de détection aujourd'hui n'arrivent plus à faire. Les outils sont dépassés. Ça n'arrive plus à faire face. Donc, il faut vraiment qu'on fasse preuve d'esprit critique pour qu'on puisse vraiment réussir à venir à bout de ce fléau-là.
0: C'est vrai qu'il y a les dangers aussi de l'intelligence artificielle, mais est-ce que aussi on pourra parler aussi justement de l'impact positif justement de l'intelligence aussi artificielle aussi dans la contribution de la bonne information aussi? Est-ce que ça peut être le cas?
1: Oui, on peut parler d'impact positif dans tout ce qu'on, enfin dans toute chose, il y a le côté bon, le côté mauvais. Seulement que l'être humain a tendance à plus mettre l'accent sur le mauvais côté. Oui, effectivement, parce qu'aujourd'hui, l'IA même propose justement des outils, propose des techniques, propose des méthodes pour vérifier une information. Mais le danger, en fait, c'est qu'aujourd'hui, là, l'IA peut te proposer une méthode pour vérifier une information que tu as reçue. Donc, je l'ai utilisée, je vérifie, effectivement, ça passe. Donc, merci à l'IA qui m'a aidé. Mais demain, quand je reviens, là, ce même outil-là, il est dépassé.
0: D'accord.
1: Il est dépassé.
0: Voilà. C'est bien noté. Monsieur Yannick Mauve, vous partagez ce même avis?
2: Oui, je partage le même avis. Dans la mesure où, aujourd'hui, c'est vrai que l'IA aide. Par exemple, je prends le cas des étudiants. L'IA aide au niveau des étudiants par rapport aux recherches. Mais souvent, les informations que l'IA te donne, tu te rends compte qu'elle n'a pas de source fiable. Quand tu demandes, par exemple, à l'IA qui a peut-être donné telle information par rapport à la réponse que tu m'as proposée, l'IA va te dire, soit elle a pris ça de façon pêle-mêle et puis elle a essayé d'assembler pour te donner une bonne réponse.
0: D'accord.
2: Du coup, il y a pas de. C'est vrai qu'elle nous aide, mais quelque part, ça nous détruit à petit feu.
0: D'accord. Nous reviendrons tout à l'heure justement pour comprendre est-ce que c'est pas la mauvaise utilisation de l'intelligence artificielle qui crée peut-être toutes ces choses-là. Nous y reviendrons tout à l'heure. Le thème que nous traitons, c'est comment la désinformation justement influence-t-elle les décisions quotidiennes des citoyens. Et j'étais en présence de Monsieur Alexis Assiedou Kofi, qui est, on va dire, formateur en EMI, justement. Nous sommes accompagnés de notre très cher ami étudiant en communication, le master, M. Mo Yannick.
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l'action du chef de chœur Afi, ces jeunes choristes âgés de 15 à 20 ans et plus se distinguent par leur talent, leur discipline et leur passion pour la louange. Mais auditeurs, auditrices, derrière cette performance vocale impressionnante, des questions se posent. Comment ces jeunes arrivent-ils à concilier leur engagement musical avec leurs études? Comment surmontent-ils les éventuelles pressions académiques et familiales liées à leur engagement dans la louange? Chers auditeurs, nous vous donnerons la parole et si vous le souhaitez, partagez vos impressions à l'écoute de leurs prestations en appelant tout simplement, de manière exceptionnelle aujourd'hui, hein, au 01-02-08-18-02. Je reprends ce numéro de téléphone parce que c'est pour toute la toute première fois que ce numéro est admis en direct de nos émissions. Je reprends le 01-02-08-18-02, le seul numéro à composer pour intervenir dans l'émission de ce soir. Pour commencer, chers auditeurs, cette belle rencontre, écoutons le premier chant de cette chorale talentueuse avant d'entrer dans l'échange avec Maître Afi Denis, le formateur Ama Emmanuel, l'organiste Bogui Tata Eli, le président Esso Noël et ses jeunes chanteurs. Restez connectés, l'émission ne fait que commencer. C'est parti, maestro.

0: manifestation. On acclame très fort le Seigneur. J'ai reçu déjà deux appels. J'ai reçu déjà deux appels hors antenne. Les gens se demandent, est-ce que c'est un CD qui est en train de jouer ou bien les gens même sont en face? Je leur ai dit que les gens sont dans le studio et que Africans vit chaque dimanche à 16h30. Louange d'ici. Et d'ailleurs, il n'y a pas deux. On acclame le Seigneur. Alors, les auditeurs qui sont en train de douter, qui se disent qu'on est allé prendre une clé de musique et puis on est venu pour jouer, ils peuvent appeler. Et je répète le numéro de téléphone exceptionnellement ce soir. C'est le 01, le 02, le 08, 18, 02. Je répète le numéro. Puisque c'est pour la première fois que ce numéro est apparu sur la radio Fréquence Vie et que les auditeurs doivent faire l'émission avec le numéro, le nouveau numéro, le 01, 02, 08, 18-02. Et nous sommes avec l'organisation des jeunes du Temple Horeb de Yopougon, Toit Rouge. Leur responsable, je vous l'ai dit, Maître Denis Afi, c'est lui qui est le maître de ce chef-d'œuvre. Et puis nous avons un responsable spirituel, le formateur Ama Emmanuel. Nous prenons déjà un auditeur pour rassurer notre sœur ou notre frère. Allô? Allô, maman Walker? Allô?
1: Allô?
0: Oui, maman Walker, on t'entend très bien maintenant.
1: Je dis.
0: Oui.
1: Je me demande si vous n'êtes pas en train de vous blaguer. Est-ce que vous avez pris une entrée quelque part là? Et si vous êtes en train de vous blaguer avec? Sinon, si c'est les hommes qui font cette œuvre-là, vraiment, que Dieu la bénisse.
0: Amen! Amen.
1: Nous mettre le bien dans la bouche. Oh, l'Afrique a évolué.
0: Amen.
1: Il est puissant. Mes enfants, soyez grand bénis au nom de Jésus.
0: Maman Walker, merci beaucoup. Merci beaucoup. Donc, restez encore en notre compagnie. Il y a bien d'autres choses qui se profilent à l'horizon. Parce que cette chorale, elle est exceptionnelle. Et je prie le Seigneur que cette chorale soit en concert pour que nous puissions aller les voir. Ils sont extraordinaires. Quand tu les vois, on dirait des anges. Ces enfants-là, on dirait des anges. Il y a combien de sopranis? Il y a peut-être 4 voix de sopranis, 5 sopranis. Franchement, ça tonne. Et c'est une grande joie. Nous voulons parler un peu avec le responsable spirituel. Monsieur Ama Emmanuel, le frère Ama Emmanuel. Frère Ama,
2: oui.
0: Dis-nous, comment tu prépares spirituellement cette chorale pour que votre performance soit à ce niveau?
2: D'abord, il faut dire que l'Ivoirien aime dire il y a quelque chose derrière. Alors, nous disons que cette chorale, comme nous le savons, chaque chose a une source.
0: C'est ça.
2: Quelque part.
0: Mm-hmm.
2: Et en tant qu'enfant de Dieu, notre source est l'Éternel des armées.
0: Amen.
2: C'est pourquoi la formation spirituelle veille à ce que la chorale vague à la prière, à la méditation. Ça. Comme le psalmiste pouvait dire dans Psaume 119, verset 9,
0: mm-hmm.
2: Comment le jeune homme rendra-t-il pur son sentier?
0: C'est ça.
2: Alors comment la chorale rendra-t-il pur ses chansons? Rendra-t-il puissant
0: ses mélodies?
2: Ses mélodies, c'est en se dirigeant d'après la parole de l'Éternel. C'est pourquoi nous sommes tout le temps dans la prière, à la méditation, pour que cette chorale soit de plus en plus performante. Car c'est la parole que nous chantons et tout ce qui émet de cette chanson vient de la parole de Dieu. Et donc, il faut à chaque fois faire recours à la prière, faire recours au moment de retraite spirituelle, de jeûne et prière, pour que au niveau spirituel, les chansons que entonne cette chorale soient puissantes et merveilleuses pour la gloire du Seigneur.
0: Merci beaucoup. En tant que responsable spirituel, est-ce qu'il vous arrive d'intervenir sur les compositions, les paroles qui ont été composées pour les chants, pour les cantiques? Je sais que vous n'êtes pas musicien, vous êtes le responsable de la formation spirituelle.
2: Oui.
0: Mais est-ce que les paroles écrites pour les chants, je sais que au REB, l'organisation des jeunes, votre chorale, vous créez beaucoup de chants. Vous êtes beaucoup inspiré. les chants qu'il compose, est-ce que tu interviens sur les paroles? Parce qu'on ne chante pas n'importe quoi aussi.
2: Bon, de manière indirecte, nous pouvons dire que la formation spirituelle intervient.
0: C'est
2: parce
0: ça.
2: Que lorsqu'il y a des moments de culte, des moments de concert, c'est avec le thème qui sera donné que le maître de chœur va s'inspirer pour voir dans son répertoire, pour pouvoir donner les chants qui vont avec le thème. Donc de manière indirecte, nous pouvons dire que la formation intervient au niveau de la chorale pour la sélection des chants.
0: Très bien. Je voudrais poser une question au président de la chorale, Esso Noël. Le président Esso, va au micro, s'il te plaît. Alors, président Esso,
3: oui.
0: Peux-tu nous présenter brièvement la chorale et son parcours? Comment la chorale a commencé et vous êtes où aujourd'hui?
3: D'accord, nous voulons dire merci au Seigneur qui nous donne l'attitude en ce dernier dimanche du troisième mois et de l'année 2025 d'être ici à la radio Fréquence Vie. Donc, quand on parle de la vie, il faut une chorale qui donne aussi de la vie.
0: Franchement, vous donnez la vie.
3: Voilà, au rêve, c'est la montagne de la révélation de Dieu, au rêve toujours prêt. Et on est toujours prêt pour aller très loin. Vous avez parlé du concert. Il faut dire que nous avons déjà fait un concert à la salle Majesté du Cosmos.
0: Wow.
3: Voilà, donc on a déjà fait un concert. Et nous nous préparons déjà pour aller à l'hôtel de Voix pour faire un concert avec cette jeunesse-là. Donc, pour dire que très bientôt, on viendra ici pour lancer la paix, pour dire que l'hôtel de Voix.
0: Oh, on
3: a fait
0: pour le Seigneur.
3: La croix de la jeunesse a commencé depuis 1998.
0: Wow, 1998.
3: Parce que la jeunesse m'a commencé en 1996. C'est 1996 qu'on a commencé par le groupe de jeunes. Et après 2 ans, c'est pour maintenir la jeunesse dans les champs, puisqu'on sait que l'église méthodiste a fait mettre son accent sur la liturgie et les cantiques. Donc, pour ne pas que sa jeunesse soit vacante, la jeunesse puisse aller.
0: Soit livrée
3: à toute occupation. Il permet à sa jeunesse d'être toujours dans les champs. Donc depuis 1998, la chorale était composée de 80 membres.
0: Mm-hmm.
3: Voilà, 80 jeunes qui étaient là pour apprendre à chanter. Donc depuis 1998 jusqu'à aujourd'hui, nous sommes aujourd'hui 2025. Donc voilà, pendant cette période-là. Il faut dire qu'en 2017, on a fait sortir une œuvre discographique. Donc la
0: liste,
3: on a déjà un CD déjà.
0: D'accord.
3: 2016, on a déjà un CD.
0: D'accord.
3: Et nous préparons à avoir aussi un deuxième CD.
0: D'accord.
3: Donc nous sommes déjà, pour dire que c'est le niveau que nous sommes. Au niveau du district de Pougon, il y avait une activité appelée Cabot, où la jeunesse a été deuxième. Deuxième au niveau du district, au niveau de la chorale de la jeunesse.
0: C'est ça.
3: Voilà, donc nous sommes en train de pouvoir aller très loin et nous croyons que. Après la Côte d'Ivoire, on va envisager d'aller à l'extérieur du pays, aussi aller en Europe pour pouvoir montrer. Et nous, on fait quelque chose au sein de la jeunesse pour amplifier la chorale. C'est l'évangélisation par la louange.
0: L'évangélisation par la louange.
3: Par la
0: explique-moi
3: louange.
0: Un peu comment ça consiste en quoi.
3: On prend soit un jour, un mercredi, et on va dans la rue. On trouve un espace.
0: Cette grande chorale-là. Dans la rue.
3: Dans la rue. On trouve un espace. Et la chorale de la jeunesse peut animer de 16h à 22h.
0: Ouh! Mais informez-nous, informez Fréquence Vie, on viendra faire une couverture médiatique.
3: Il n'y a pas de problème, on pense qu'avec l'aide de Dieu, on sera le 1er mai. Le 1er mai, déjà, nous faisons ça encore, l'évangélisation par la louange.
0: Et ça sera où?
3: Ça sera à Yopougon, voilà, ça s'appelle Pompier. Voilà, devant ISFM, Institut de formation Sainte-Marie. C'est là qu'on a un espace. Où la chorale vient animer et puis on fait les entremets d'évangélisation, où les formateurs se succèdent pour prêcher l'évangile. Et puis la chorale anime, mais on met l'accent sur la chorale. Mais je dis, c'est merveilleux.
0: Est-ce que quand vous faites ça, les gens se donnent au Seigneur?
3: Les gens viennent, ils sont heureux. Il y a beaucoup de gens qui nous appellent pour dire que non, ils sont heureux. Parce qu'il faut dire que les passants, les chauffeurs sont obligés de s'arrêter pour danser avant de continuer.
0: Wow.
3: Les passants viennent, ils dansent et puis ils sont heureux. Donc, nous sommes aujourd'hui en train de dire que le Seigneur fait du bien avec la chorale de la jeunesse. Nous sommes en train d'aller loin avec la chorale de la jeunesse. Et aussi, la Fréquence Vie dit merci à la Fréquence Vie qui donne encore la latitude à cette jeune chorale-là d'aller très loin avec le Seigneur.
0: Nous connaissons la grande chorale au Reb, mais cette petite chorale au Reb-là, vraiment, c'est aujourd'hui, c'est une bombe. C'est une bombe vocale.
3: Comme on dit, un mangue n'est pas produit, un chose de papaye. Donc, s'il y a une grande chorale qui est au rêve, ces enfants viennent aussi pouvoir remplacer cette grande chorale-là.
0: Donc, mais quand on dit organisation des jeunes, qu'est-ce que cela signifie? Est-ce que c'est une institution de l'Église, comme on parle de l'organisation des femmes, de mouvement de réveil? Est-ce que l'organisation des jeunes, c'est une institution dans l'Église?
3: Oui, l'organisation des jeunes, c'est une institution dans l'Église. Depuis le national.
0: C'est la jeunesse.
3: C'est la jeunesse.
0: Ah, c'est
3: la jeunesse. Dans certaines églises, on dit jeunesse.
0: Oui. Chez les méthodistes, on dit
3: l'organisation des jeunes. Voilà.
0: Ok.
3: L'organisation des jeunes. Avant, on disait jeunesse. Mais quand on parle de jeunesse, il y a les scouts sont jeunesse.
0: Mm-hmm.
3: Voilà. Donc, chez nous, il y a un département jeunesse.
0: Mm-hmm.
3: Mais dans les départements jeunesse.
0: Qui prend en compte tout le monde.
3: Voilà, tout le monde. Maintenant, il y a les IEE, donc IONIS, donc les scouts.
0: Mm-hmm.
3: Il y a aussi tout ce qui est pour les. Le COCOM à côté, mais aussi l'organisation des jeunes. C'est-à-dire que la jeunesse est une organisation, mais qui fait partie du département national de la jeunesse.
0: Les ECODIM aussi sont des.
3: Non, dedans. Non, ECODIM n'est pas dedans.
0: Sont voilà. Petits,
3: oui, voilà, ECODIM,
0: ils sont ailleurs.
3: Voilà, sont ailleurs.
0: C'est une autre institution.
3: Une autre
0: super. Mais écoute, merci. Nous ne sommes pas là pour la parlotte. Nous sommes là pour écouter les performances de cette chorale. Et
3: okay.
0: C'est ça le but final. Donc nous allons reprendre notre interview. Mais nous voulons encore quelques performances de la chorale, au moins 10 à 15 minutes de performance, et puis nous allons revenir parler. Maestro.

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1: Effectivement, vous êtes à Louange d'ici et d'ailleurs nulle part que sur la radio Fréquence Vie, la voix qui dit Dieu vous aime, la radio que les autres écoutent. Bienvenue, chers auditeurs. Et pendant que la chorale chantait, le téléphone n'arrêtait pas de crépiter. Mais dommage, je suis vraiment désolé, chers auditeurs, je ne pouvais pas arrêter la chorale pour vous prendre. Maintenant, vous pouvez nous appeler et c'est le 01 02 08 1802. Je laisse maintenant la place aux auditeurs pour apporter leurs impressions au vu de ces deux passages de performance de la chorale de l'organisation des jeunes du Temple Reb Yopougon, Toit Rouge. Alors, chers auditeurs, vous pouvez nous appeler, nous pouvons vous répondre et vous allez interagir avec nous. Alors, nous allons maintenant parler avec le... Voilà, nous prenons un auditeur et puis nous revenons. Allô? Allô? Oui, on s'entend bien? Oui, on vous entend, allez-y. Quelle est votre impression? Allô? Allô? Ah, je pense que l'auditeur a relâché, mais nous allons continuer de prendre les auditeurs qui souhaitent interagir avec nous. Allô? Allô?
2: Allô?
1: Oui, vous m'entendez mieux?
2: Allô?
1: Allô?
2: Oui, allô, bonjour.
1: Bonjour. Vous nous appelez d'où et quel est votre nom? Vous nous appelez d'où? Allô? Vous nous suivez à partir de l'Internet, c'est ça? Parce qu'il y a un petit délai.
2: Allô?
1: Bon, est-ce que vous pouvez nous rappeler, s'il vous plaît? Allô? Voilà. Donc, chers auditeurs, je crois que c'est un tout petit souci technique que nous aurons l'occasion de résoudre tout à l'heure. Mais nous voulons déjà parler avec déjà le maître de cœur. C'est ça, le maestro. Voilà. Maestro.
3: Oui, monsieur Djadja.
1: Voilà. En tout cas, chapeau à vous. Vous faites vraiment un travail de fond.
3: Merci beaucoup.
1: Et ça dépasse mon entendement. Je suis maestro aussi, mais là, ce que j'entends, c'est pas tant ta performance ou ta connaissance musicale qui me fascine. Hein. Ce qui me fascine, c'est d'abord l'âge de tes choristes et puis ce qu'ils sont capables de faire. Et ça, c'est étonnant. Pas étonnant que ça aussi, parce que si le grand maestro n'enseigne pas ses classiques, ses oratorios, je ne pense pas que ses choristes seuls puissent chanter. Alors, est-ce que cette chorale est la principale chorale de l'église ou il y a plusieurs chorales à l'église?
3: Merci beaucoup. Cette chorale n'est pas la principale. C'est une chorale auxiliaire.
1: Maestro, les auditeurs sont rois. Hein. On va prendre l'auditeur D'accord. qui nous appelle. Allô?
2: Allô?
1: Oui, on t'entend mieux maintenant.
2: Allô?
1: Allô, maintenant on t'entend mieux. Est-ce que tu Allô? Nous reçois? Allô?
2: Allô, il y a une autre question.
1: Ah, toi, tu m'entends même pas du tout.
2: Non, je ne t'entends même pas du tout. Je m'envoie qui me vient à moi.
1: D'accord. Mais écoute, nous, on t'entend et la chorale t'entend. Vas-y, donne tes impressions.
2: D'accord, ok. Mais j'étais vraiment très impressionné par la prestation de l'orchestre, en fait, du groupe musical, là.
1: Oui.
2: Parce que j'avais l'impression que c'était... un CD qui joue là, vous êtes en live là, directement, n'est-ce pas?
1: Oui, c'est une performance en live. Hein.
2: Ah voilà, donc on a l'impression que c'est un CD qu'on achète, qu'on est en train de jouer, alors que vous êtes en live. Et en plus de ça, je vais constater une prestation du niveau, du niveau et de la qualité des orchestres philharmoniques en Europe et en Amérique.
1: Oui!
2: Voilà.
1: C'est pourquoi la chorale a pour projet d'aller en Europe et faire des prestations. Et ça, ce n'est pas une vue de l'esprit ou alors ce n'est pas un projet de rêve. Hein. C'est vraiment quelque chose qui va se faire. Parce que le niveau qu'ils ont, ils peuvent parcourir le monde entier avec ce niveau.
2: Il faut les encourager pour ça. Hein? Surtout même la, et puis après, c'est aussi la qualité vocale qui accompagne la, le niveau de la qualité vocale. Nous, nos générations n'ont pas connu ce type de performance de cette qualité-là parce que en Afrique, on attendait largement, on ne voit même pas ça, même, on ne peut même pas. Et là, maintenant, je vois qu'il y a une nouvelle génération qui a été révolutionnée, la musique chrétienne et autres. Vraiment, je vous encourage, c'est vraiment beau, c'est intéressant.
1: Merci, merci beaucoup. Voilà, en tout cas, reste à l'écoute. Ça ne fait que commencer, parce que ça vient. Ce qui est derrière qui arrive là, c'est terrible encore. C'est terrible, le répertoire est dangereux. Le répertoire est mouvementé et le répertoire fait fuir les démons. C'est pourquoi, chers auditeurs, allumez vos radios. Quand vous entendez une telle performance, augmentez le volume même. Il faut que la maison respire la louange du Seigneur, et parce que c'est une louange live. Alors... devant toutes ces chorales, maestro, devant toutes ces chorales que vous venez de citer en disant que... Parce que moi, je sais qu'il y a la grande chorale au REB. Voilà.
3: C'est cela. Il y a la grande chorale, la
1: oui.
3: chorale liturgique.
1: Uh-huh.
3: On a une chorale d'école du dimanche.
1: Uh-huh.
3: On a une chorale des femmes,
1: uh-huh.
3: une chorale des hommes.
1: Uh-huh.
3: Et puis, il y a votre chorale ici présente, la chorale de la jeunesse.
1: Wow. 5 chorales ou 6 chorales
3: En tout, 6
1: chorales. Oui,
3: 6 chorales.
1: Wow. L'église est vraiment équipée pour la louange.
3: Effectivement.
1: Je sais que là-bas, là, même un bébé qui vient de naître, la sèche déjà chanter. Ah,
3: oui, c'est dans le sang. On a aussi une fanfare, voilà. Et un groupe musical local.
1: Ouais, parce que le niveau que cette chorale a, je doute bien fort qu'on accepte des amateurs. Parce que quand tu ne mets pas de groupe musical, ça doit être un groupe musical de qualité. Quand tu ne mets pas des autres chorales, ça doit être des chorales de qualité. Parce que vraiment, l'amateurisme n'a pas sa place dans cette église.
3: C'est cela.
1: Ah, ça me donne l'envie de venir faire mes cultes là-bas.
3: Eh bien, on vous y attend.
1: D'accord. Mais écoute, vous occupez quel rang dans la hiérarchie de la performance?
3: Bon, c'est vraiment difficile à dire. On continue de se bonifier pour essayer d'atteindre la perfection.
1: D'accord. Bon, mais là, maintenant, la question que je veux poser, toujours oui, Comment est-ce que vous sélectionnez les chants que vous interprétez? Parce que j'ai entendu des classiques, des oratorios, j'ai entendu du high life, j'ai entendu des chants populaires de l'hymnologie, mm-hmm. chrétien, protestant, évangélique et autres. Alors, comment vous faites la sélection de vos cantiques?
3: Alors, en tant que chorale qui se voue à l'évangélisation,
1: mm-hmm.
3: Nous faisons une sélection de chants qui s'adressent au peuple.
1: Mm-hmm.
3: Donc, parmi tous nos chants, il y a des chants qui seront en langue,
1: mm-hmm.
3: il y a des chants qui ne seront pas forcément du répertoire méthodiste,
1: mm-hmm.
3: qui sont des répertoires des communautés sœurs.
1: Évangéliques.
3: Voilà, évangéliques et catholiques.
1: Oui.
3: Et donc, on fait tout ce mélange-là pour ne pas se cloisonner.
1: Mmh.
3: Voilà, dans nos murs en tant que méthodistes. Mais mmh. puisque nous apportons l'évangile, nous voulons chanter sur...
1: les mélodies des autres également.
3: Voilà, effectivement, nous voulons que tous nos chants puissent vraiment égayer tout le monde.
1: D'accord, mais en tant que chef de chorale, chef de chœur, quel est le rôle du chef de chœur dans la gestion et l'animation des temps de répétition ou de la chorale?
3: Eh bien, le rôle du maître de chœur, il est vraiment primordial parce que c'est le maître de chœur qui donne la vision
1: mm-hmm.
3: à la chorale. Donc, une vision qui va motiver le choix des chants,
1: mm-hmm.
3: une vision qui va booster la chorale mm-hmm. à atteindre le niveau de perfection souhaité. Et donc, au vu de tout ça, le maître de chœur va essayer d'établir un programme de chants, un répertoire qu'il va enseigner peu à peu jusqu'à ce que la chorale en question puisse vraiment être à un certain niveau souhaité pour commencer à travailler.
1: D'accord, mais combien de répétitions vous faites par semaine ou combien de répétitions, combien dure une répétition? Combien de temps?
3: Nous avons un seul jour de répétition.
1: Un seul jour?
3: Effectivement.
1: Pour cette performance, pour ce niveau?
3: Oui,
1: avant, je connais des chorales qui répètent 3 fois par jour, mais 3 fois par semaine, mais ça, c'est pas ça, hein?
3: Bon, nous avons un seul jour de répétition parce que nous sommes une structure qui appartient à la jeunesse, donc mm-hmm. à l'organisation. Donc, la jeunesse elle-même a deux jours d'activité, les mercredis et les samedis. Et donc, c'est le samedi que la chorale a aussi son temps de répétition. Et c'est ce jour-là que nous faisons tout ce que nous pouvons pour avancer.
1: C'est-à-dire que la chorale ne fait pas ce qu'elle veut.
3: Voilà, la
1: chorale
3: ne fait pas ce qu'elle veut.
1: Par exemple, pour venir participer à cette émission, c'est l'organisation de la jeunesse.
3: Effectivement, c'est toute une hiérarchie.
1: Voilà.
3: C'est pourquoi le président lui-même est présent actuellement.
1: Ok. En tout cas, ça nous va droit au cœur. Ça nous fait vraiment plaisir. Chers auditeurs, vous pouvez apporter votre grain de sel à cette émission. Sinon, pour nous, la performance, c'est le chant live et c'est le chant qui élève l'âme. C'est le chant qui apporte la guérison dans le cœur. C'est le chant qui apporte le soulagement. C'est le chant qui apporte la connaissance du Seigneur. Comment vous écrivez vos chants? Moi, ce qui me plaît dans les chants chorales, ce sont les paroles. Les paroles sont profondes et ce ne sont pas des paroles d'amusement.
3: Oui, oui.
1: Alors, comment vous faites pour écrire? Je veux savoir le secret des chorales.
3: Eh bien, les compositions, il faut dire déjà que moi-même, je suis compositeur.
1: Ça,
3: et donc, les chants que j'écris sont inspirés. Je prends vraiment beaucoup de temps pour les mettre au point jusqu'à ce que voilà, le produit fini soit prêt et à la portée de tout le monde.
1: En tout cas, bravo à toi, chapeau à toi. Et puis vraiment, la Radio Fréquence Vie apporte tous ces encouragements pour que tu continues l'œuvre. Nous allons pas trop parler encore. Nous allons encore vous donner l'opportunité de venir nous apporter des mélodies, de venir nous apporter des cantiques, de venir nous apporter des harmonies, de venir nous apporter en tout cas la joie dans nos cœurs à l'écoute des chants de Dieu. C'est parti.

0: à notre chère chorale, merci pour cette très très belle performance. Nous sommes très très très heureux, nous sommes vraiment vraiment vraiment contents de votre présence sur les ondes bénies de la radio Fréquence Vie, la radio que les autres écoutent, et celle qui dit Dieu vous aime. En tout cas, nous sommes contents, nous sommes vraiment contents. Nous voulons maintenant dire un mot, parler avec le pianiste, mais nous prenons d'abord un auditeur ou une auditrice. Nous espérons que le téléphone passera. Allô? Oui, Maman Walker. Si, ils sont des bêtés. Ils ont chanté en plusieurs langues, hein, en hébreu, en atier, en bété, en dida, tout ça. Allô, on t'entend, on t'écoute. Le chant qu'il vient de chanter ou bien le cinquième? Celui qu'on vient de chanter maintenant là. Oui. En tout cas, on est vraiment content. Je n'ai pas de retour fiable, donc j'entends difficilement, mais je pense que les choristes, vous avez entendu ce qu'elle a dit. Maman Walker veut partir avec vous dans son village pour l'évangélisation. Merci beaucoup. Amen. Oh, merci beaucoup, merci. Ça nous va droit au cœur, Maman Walker. Merci beaucoup pour ton appel. Alors, nous allons laisser quelques minutes à nos chers auditeurs. Je sais que vous êtes nombreux à suivre cette émission et vous pouvez appeler. C'est vrai qu'aujourd'hui, on a pas mal de situations difficultueuses pour prendre nos auditeurs et avoir la ligne. Mais je pense que nous allons nous débrouiller pour vous écouter comme cela s'est passé avec Maman Walker. Maintenant, j'ai pris mon casque et donc je peux entendre parfaitement tout ce qui se passe. Alors, vous pouvez appeler, chers auditeurs, nous sommes là. Le maître de chœur Afi est là. Et puis, l'organiste Bogui Tata Eli. Est-ce qu'il a son micro devant lui? Est-ce qu'il a son micro? On peut s'entendre?
1: Oui, oui.
0: Voilà, d'accord. Alors, organiste, quel est le rôle que tu joues au sein de cette chorale?
1: Le rôle que je joue dans cette chorale est simple. J'accompagne juste les chants qu'ils exécutent avec leur voix. J'accompagne avec un clavier.
0: D'accord, pardon, nous prenons un auditeur et puis nous revenons à toi. Allô?
2: Allô?
0: Oui, allô, bonjour.
2: Bonjour.
0: Oui, alors vous venez d'entendre les performances de la chorale. Quelle est votre impression? Oui, c'est Ephraim Djadja.
2: Ah, vraiment, cette chorale m'a réveillé.
0: Ah bon? Faut pas dormir, hein?
2: Non, j'écoutais la radio, je dormais. Et puis, la chorale m'a réveillé. Et puis, j'ai la même impression que les gens ont demandé si c'est en live ou bien c'est fini. Vous avez dit, c'est que vous avez dit. Vraiment, les mots manquent.
0: Vraiment, les mots nous manquent. La chorale au REB, organisation des jeunes au REB, les mots nous manquent. On va faire comment?
2: Les mots manquent vraiment.
0: C'est extraordinaire.
2: Vraiment.
0: Alors, les jeunes là,
2: les messieurs là disent qu'ils sont quand même à caractère, comment on dit, évangélique, ils disent qu'ils vont avoir beaucoup. Alors, comment ils parlent évangélique, mais comment on dit ça, évangélisation là.
0: Oui, oui, bien sûr.
2: Vraiment, ils vont avoir beaucoup d'âme.
0: Ils font beaucoup d'évangélisation.
3: Amen.
0: Ils en font beaucoup. Merci beaucoup. Amen. On acclame le Seigneur pour le frère Goba qui nous appelle des deux plateaux. Alors, chers auditeurs, vous pouvez faire comme le frère Goba qui nous a appelé tout de suite des deux plateaux. Et nous attendons un dernier appel quand même. Nous attendons un dernier appel. Et puis nous allons chercher à clôturer l'émission. Mais déjà avec notre organisme, Bogu Tata Eli, tu étais en train de parler et tu disais que ton apport, c'était juste l'accompagnement de la chorale. Mais ça m'étonnerait que ce soit seulement l'accompagnement. Tu n'apportes pas aussi de ton savoir musical au niveau des voix et autres. Est-ce que tu ne donnes pas un coup de main au maestro, tout ça là? Faut dire la vérité. Hein?
1: Si, si, ça peut arriver au cours des répétitions et même au cours des prestations. Avec cette chorale, on a tissé, on peut dire, un lien d'amitié parce que, bon, ça fait vraiment longtemps que je suis avec eux et tout. Donc, il peut arriver aux répétitions que pendant l'apprentissage des morceaux, il peut arriver qu'il y ait des erreurs.
0: C'est ça.
1: Que je suis assis sur le clavier, donc c'est facile pour moi de les repérer.
0: C'est ça.
1: Et j'essaie d'aider comme je peux.
0: En tout cas, merci beaucoup pour ton apport. J'espère que tu n'es pas un gomboïste, tu ne glisses pas. Parce que quand ils ont besoin de toi, ils t'ont toujours. Tu es avec eux.
1: Oui, oui, oui.
3: L'organisme Elie est devenu pour nous un frère.
0: Voilà, ça,
3: voilà,
0: c'est,
3: il est toujours
0: ça
3: avec
0: c'est
3: nous.
0: Le maître de cœur qui témoigne. Bah, il faut bien faire. Bah, si tu ne fais pas qu'il a glissé les parties, il ne va plus venir. Hein. Il est trop fort.
3: Oh, le jet.
0: Il est trop fort. Alors, mon frère Bogui Tata Eli, dis-nous. Est-ce que tu as déjà participé à des concours, des événements musicaux en dehors de l'église même?
1: Oui, c'est déjà arrivé deux fois. J'ai d'abord participé, mon tout premier concours c'était Cantito. C'était un concours pour enfants.
0: Ok.
1: Ça s'est passé, je crois, si j'ai bonne mémoire, en 2018-2019.
0: Tu as bonne mémoire parce que les doigtés que tu fais là, si tu n'as pas bonne mémoire, tu peux pas faire ça. Donc, faut même pas même te poser la question. Tu as déjà bonne mémoire. Allons-y.
1: Le concours s'est tenu, je crois, en 2018, comme je le disais, où j'ai participé avec l'association de plusieurs chorales Ekodim. Parce que nous devons représenter l'église méthodiste et tout. Donc, on ne pouvait pas choisir une seule chorale. On a fait une fusion de plusieurs chorales. Et à ce concours-là, nous sommes sortis deuxième. J'ai eu le premier prix de la distinction, je crois. Non, c'était pas mieux organisé. C'était un concours de talent où il y avait plusieurs enfants. Il y a d'autres qui ont dessiné, d'autres qui ont chanté. Et puis moi, j'ai joué au piano et j'ai eu cette distinction-là.
0: Le premier prix?
1: Oui, le premier prix.
0: Wow.
1: Il y a eu le deuxième concours auquel j'ai participé, c'était Océan Culture en 2023. J'ai accompagné une chorale avec une connaissance, un maître de cœur. Et à ce concours-là, j'ai été troisième meilleur organiste. C'était le concours, je dirais...
3: Il y a Cabo aussi.
1: Mais il a dit dans l'église. Il a dit... Ah, ça, c'était le concours...
0: Mais maintenant, en dehors de l'église aussi.
1: Ça, c'était en dehors de l'église.
0: Maintenant, dans l'église.
1: Dans l'église, il y a eu le concours Cabot qui s'est déroulé l'année dernière où j'ai participé. J'ai eu le premier prix du meilleur organiste.
0: Oui, merci beaucoup. En tout cas, si je demande à chaque choriste de donner ce palmarès, en tout cas, ce sont les meilleurs. Si elles ont participé à des concours, elles ont été les meilleures. Les meilleurs troisièmes, les meilleurs premières, le ténor, l'alto, la basse. Franchement, c'est une chorale des meilleurs, des meilleurs. C'est la crème des meilleurs, des meilleurs. La chorale de l'organisation des jeunes du temple méthodiste au Reb de Yopougon-Toit Rouge. En tout cas, on vous tire le chapeau. La radiofréquence vive vous tire également le chapeau. Nous sommes carrément... À la fin de ce temps qui nous est imparti, nous avons consommé 1h30 sans nous en rendre compte. Alors, La question que j'aimerais poser au maestro, quel conseil, maestro, tu donnerais aux jeunes gens qui veulent s'engager dans une chorale sans forcément négliger leurs études? Je sais que cette chorale est remplie d'étudiants et cette chorale, les jeunes ne négligent pas leurs études, ils participent activement aux activités de la chorale. Et il y a plein de jeunes qui nous écoutent et qui se disent qu'à cause de leurs activités, à cause de leur travail, à cause de leurs études, ils ne peuvent pas en tout cas intégrer une chorale. Quel conseil tu pourras leur donner?
3: Eh bien, il faut dire que nous sommes tous passés par là.
0: Ah oui?
3: Nous avons tous été élèves, nous avons tous été étudiants. Et par la grâce de Dieu, certains parmi nous travaillent aujourd'hui.
0: C'est ça.
3: Mais ça ne nous a pas empêchés de venir aux répétitions, aux séances, aux classes de chant, jusqu'à ce que aujourd'hui nous soyons toujours à notre poste. Ce que je veux dire aux uns aux autres qui hésitent, c'est vraiment de s'engager sincèrement. Voilà, le métier, ce que nous faisons, bon, j'appelle ça un métier parce que Dieu rémunère tout le monde plus tard, donc tout le monde sera rémunéré en fonction de ce qu'il fait dans l'église.
0: C'est ça.
3: Donc nous sommes à notre poste, nous le faisons vraiment de bon cœur. Parce que personne n'est payé pour être là. Nous le faisons vraiment de bon cœur. Chacun quitte sa maison avec ses difficultés et on vient ensemble pour adorer le Seigneur. Donc, ce doit être dans cet esprit-là que vraiment ces personnes doivent se mettre pour intégrer leur chorale, pour continuer à travailler. Il y en a qui arrêtent parce qu'ils sont en classe d'examen et tout ça.
0: C'est ça.
3: Comme je le dis, nous, ça ne nous a pas empêché de continuer. Par la grâce de Dieu, on a été admis.
0: Ouais. Voilà. Le Seigneur bénit toujours l'effort de ses enfants.
3: Effectivement.
0: Le Seigneur n'abandonne pas l'effort que les enfants de Dieu font.
3: C'est cela.
0: En tout cas, merci beaucoup. Nous sommes arrivés carrément au terme de cette émission. Et avant de vous laisser la dernière performance pour clôturer cette émission, nous voulons dire tout simplement que ça a été un moment riche en échange avec nos auditeurs, malgré quelques soubresauts techniques que nous avons eus. Et surtout, ça a été aussi un moment très riche en louanges avec la chorale de l'organisation des jeunes de l'église méthodiste Temple au REB de Yopougon, Toit Rouge, sous la direction du chef de chœur Afi. Nous avons découvert leur passion pour la louange ainsi que les solutions qu'ils mettent en place pour préserver dans leur engagement. Leur détermination et leur amour pour Dieu sont une véritable inspiration pour nous tous. Un grand merci à vous, cher maître de chœur. Un grand merci au formateur, au responsable spirituel Ama Emmanuel. Un grand merci à l'organiste Bodu Tata Eli. Un grand merci au président Esso Noël. Et puis, un très grand merci à vous, chers choristes, qui avez tout laissé pour consacrer ce temps à la radiofréquence Vie et à cette émission. Voilà, n'oubliez pas, chers auditeurs, la louange est une force qui élève l'âme et rapproche de Dieu. Si vous avez manqué une partie de l'émission, restez connectés sur radiofréquence Vie et surtout continuez à suivre chaque dimanche pour de nouveaux moments de louange et de partage. Alors, pour clôturer cette très belle émission, nous laissons place à un dernier chant de la chorale. Que cette mélodie vous accompagne et vous fortifie. Maestro, vous avez la parole pour un dernier chant. Oui, voilà, un dernier chant. Que Dieu vous bénisse, chers auditeurs. Et à la semaine prochaine pour un autre numéro de Louange d'ici et d'ailleurs. C'est parti.

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1: Je vous salue tous dans le précieux et puissant nom de notre Seigneur et Sauveur Jésus-Christ. Que la bonne et puissante main de l'Éternel, là où vous êtes, continue de vous faire du bien. Que Dieu vous bénisse. Et que l'Éternel Dieu exauce toutes vos prières, vous donnant la victoire sur toute forme d'opposition et toute forme de contestation. Je suis votre serviteur, le révérend prophète Hervé Datro, et la bonne main de l'Éternel permet qu'en ce jour, nous puissions donc continuer de déployer, développer cet enseignement-là sur les portes spirituelles. Et pour aujourd'hui, nous voulons surtout, de manière assez pratique, apprécier le témoignage des portes spirituelles dans la vie des enfants de Dieu. Je veux simplement ici pouvoir, avec l'aide du Saint-Esprit, présenter ces portes-là, mais dans leur dimension stratégique, dans leur dimension prophétique, de sorte à ce que nous puissions prendre très au sérieux ces portes spirituelles, et que nous ayons l'attitude idoine, l'attitude qui convienne quant à la manière de spirituellement traiter ces portes-là pour non seulement éviter certaines choses, mais pour aussi rentrer dans une certaine dimension de faveur. Alors, pour ce faire, je voudrais vous inviter à prendre la parole de Dieu et nous ferons donc une belle portion de lecture dans Deutéronome 11. Deutéronome 11e chapitre, et c'est à partir du verset 18 que nous entaquons cette lecture. À partir du verset 18, on fera une lecture jusqu'au verset 21. Alors, Deutéronome 11, verset 18 à 21, et la Bible donc nous permet de faire cette lecture avec votre attention. Deutéronome 11, verset 18. Mettez dans votre cœur et dans votre âme ces paroles que je vous dis. Vous les lirez comme un signe sur vos mains et elles seront comme des frontaux entre vos yeux. Vous les enseignerez à vos enfants et vous leur en parlerez quand parlerez quand tu seras dans ta maison, quand tu iras en voyage, quand tu te coucheras et quand tu te lèveras. Tu les écriras sur les poteaux de la maison et sur les portes. Alors, vos jours et les jours de vos enfants dans le pays que l'Éternel a juré à vos pères de leur donner seront aussi nombreux que les jours des cieux le sont au-dessus de la terre. Car, ajoutons le verset 22, car si vous observez tous ces commandements que je vous prescris, et si vous les mettez en pratique pour aimer l'Éternel, votre Dieu, pour marcher dans toutes ses voies et pour vous attacher à lui, l'Éternel chassera devant vous toutes ces nations et vous rendra maître des nations plus grandes et plus puissantes que vous. Voilà. On a poussé jusqu'au verset 23. Pour élargir un peu le champ de la compréhension et mieux apprécier les bénédictions qui sont liées aux dispositions majeures que nous voulons évoquer dans ce texte. Et donc, nous bénissons Dieu pour cette parole et je prie que l'Éternel nous fasse du bien à l'écoute de cette parole. Nous sommes donc toujours dans la continuation de ce que nous avons pu dire les dimanches précédents. Nous avons parlé des portes spirituelles. Les portes spirituelles sont des dimensions dans l'esprit qui permettent aux hommes de pouvoir, bien évidemment, faire entrer des réalités dans un certain témoignage ou alors en faire sortir d'autres réalités. Les portes permettent donc de communiquer, les portes permettent d'évacuer, les portes permettent de recevoir. Et quand une chose est amenée à expression, à manifestation, La chose qui se manifeste et qui s'exprime a fort certainement une porte par laquelle elle est passée. Tout n'est pas de constater l'existence d'une chose, mais il faut surtout détecter la porte par laquelle la chose passe, et c'est donc cette porte-là avec laquelle il est important de traiter. La porte, elle est une dimension spirituelle très importante. Et nous voulons, dans le message de ce jour, mettre l'accent sur la manière dont nous devons bien sûr réagir, ou alors nous devons donc traiter, pour ne pas me répéter, la porte spirituelle. Quelle valeur accorder, j'allais dire, aux portes spirituelles? Quelle valeur, quelle importance accorder aux portes spirituelles? Les portes spirituelles peuvent être, on en a déjà cité, les portes spirituelles peuvent être des faits, des actions qui ont donné accès, ou alors qui ont permis d'ouvrir, comme on le dit, le champ de possibilités à certains témoignages. Les portes spirituelles peuvent être donc des endroits précis sur le corps humain, à partir de quels endroits on arrive à faire entrer quelque chose dans la vie d'une personne, ou alors on arrive à en faire sortir certaines choses. Les portes aussi spirituelles peuvent être rattachées à des constructions physiques et à des portes donc qui sont dans les maisons, dans les villes, dans des pièces. Et à partir d'un certain nombre de réactions, d'interactions ou alors d'actions posées sur ces portes, il y a des réalités qui se manifestent dans la vie de ceux qui sont dans la ville, dans le pays, ceux qui sont dans la pièce, ceux qui sont dans la maison. Il y a donc que les portes puissent être influencées ou alors puissent être des champs ou des lieux à partir desquels les vies peuvent être réellement influencées. Il est donc important que nous puissions bien regarder notre gestion spirituelle de nos portes et que nous puissions non seulement regarder les portes qui sont liées, j'allais dire comme cela, au corps humain, mais aussi qui sont liées à la construction et qui sont aussi liées à des faits, à des actes qui sont posés. Ici, dans le texte que nous venons d'apprécier, que nous venons de lire, il y a quelque chose qui a capté ou alors qui a captivé notre attention. Et nous revenons dans notre texte de Deutéronome 11. Le Seigneur dit, parlant à Israël, donnant des consignes pour que dans le pays où ils sont entrés, ils puissent véritablement être épanouis et avoir la victoire constante et donc la longévité et autres. Le Seigneur dit, mettez dans votre cœur et dans votre âme ces paroles que je vous dis, vous les lirez, liez, comme un signe sur vos mains, et elles seront comme des frontaux entre vos yeux. Il y a donc la main et il y a les frontaux dans le front. Vous les enseignerez à vos enfants et vous leur en parlerez quand tu seras dans ta maison, quand tu iras en voyage, quand tu te coucheras et quand tu te lèveras. Tu les écriras sur les poteaux de ta maison et sur les portes. Et alors, vos jours et les jours de vos enfants dans le pays que l'Éternel a juré à vos pères de leur donner seront aussi nombreux que les jours des cieux le sont au-dessus de la terre. La Bible nous dit ici, Dieu donnant des consignes, il encourage que son peuple puisse s'attacher à la parole. S'attacher à la parole. Parce que tout sort de la parole, tout part de la parole de Dieu. Qu'est-ce qu'un homme peut-il expérimenter et qu'il ne soit l'émanation d'une parole relâchée, qui ne soit le fruit ou alors qui ne trouve son assise dans une parole qui est la parole de Dieu. Et le Seigneur, instruisant son peuple, va leur dire ici qu'il est important que la parole soit dans le cœur et soit dans l'âme. Il dit que dans votre cœur, mettez dans votre cœur et dans votre âme ces paroles que je vous dis. Donc, il faut déposer la parole dans son cœur. Il faut avoir la parole dans son cœur. Avoir la parole dans son cœur, c'est la dimension de l'amour de la parole. Mais l'avoir également dans son âme, La parole doit définir, doit régir tout ce qui est aspiration, ambition, désir, tout ce qui est envie. Vos envies, vos désirs doivent être paramétrés, calibrés selon la parole que vous avez installée au fond de vous-même. Et donc ici, le cœur et l'âme, deux dimensions, mais les deux dimensions peuvent s'imbriquer parce que l'âme peut se trouver dans le cœur. Si nous avons un tel regard des choses, pour dire simplement qu'à l'intérieur, au plus profond de l'homme, il faut la parole, même dans ce qui permet alors de pouvoir présenter les désirs, les envies de l'homme, que ce soit bâti selon la parole de Dieu. Évoluant, il nous dit, cette parole-là, bien évidemment, il est bon que cette parole-là soit effectivement en l'homme, mais il faut aussi que cette parole soit comme un signe sur la main et comme des frontons entre les yeux. Pour ceux qui, bien sûr, vont en Israël ou alors qui voient les Juifs, quand ils doivent faire une prière, vous voyez qu'il y a un genre de boîtier avec des lacets. Il va attacher sur le bras et puis il y a aussi ce qu'il va mettre sur le front. Et donc, le bras porte la parole et le front porte aussi la parole. Ce sont les symboles dans lesquels je rentrerai tout à l'heure. Mais ce sont des dimensions spirituelles et ce sont des portes qui sont ainsi soumises et qui sont ainsi assujetties à la parole de Dieu. Et rien ne se déploie, rien ne se manifeste sans que, alors, la main et bien sûr l'intelligence, la connaissance ou alors les pensées, disons ça comme cela, ne soient bâties selon la parole de Dieu, et que ce qui est pensé ne soit fruit de la parole de Dieu, et que ce qui est action ne soit aussi fruit de la parole de Dieu. Et troisième chose que le Seigneur ici ajoute, il fait comprendre qu'il est important que la parole soit écrite sur les poteaux de la maison et sur les portes. Il y a ce qu'on appelle la mezouza chez les Juifs, qui est un boîtier dans lequel est écrit une partie de la Torah, une partie de la parole de Dieu. Et cette partie de la parole de Dieu, on la place sur à l'entrée de la porte. Vous trouverez dans les maisons des Juifs, vous trouverez dans des bureaux, vous trouverez dans des commerces. Cette mezouza-là est pour certains... Quand ils rentrent, ils touchent d'abord cette portion avant de rentrer, ou alors certains vont plus loin même l'embrasser, ceci, cela. Bref, mais c'est une dédicace, une consécration de la porte à la parole de Dieu. De la porte à la parole de Dieu. Et c'est important. Il y a donc ici que la parole doit être dans le cœur et dans l'âme. Il y a également ici le fait que la parole doit guider le bras et guider bien sûr la vision. Parce que entre les frontons, vous avez donc cette position-là, c'est la vision, c'est la projection, c'est l'intelligence, c'est la réflexion. Il y a donc également le fait que la maison prophétique, la maison spirituelle, doit être bâtie avec la parole sur les poteaux et la parole bien évidemment sur la porte de la maison. Voici trois dimensions qui nous donne ici de voir qu'il est important que l'homme puisse avoir un traitement de la parole. Mais pourquoi ce traitement de la parole? Fort certainement et fort naturellement, c'est parce que beaucoup de réalités démoniaques peuvent être manifestées lorsque quelqu'un arrive à contrôler les portes de ta vie. Contrôler un individu, contrôler une cité, contrôler une personne, commence d'abord par contrôler deux choses, sa capacité à recevoir et sa capacité à réaliser. Deux mouvements, recevoir, donc ce qui entre, et puis réaliser ce qu'on arrive à déployer, ce qu'on arrive à manifester. Si une entité est capable de contrôler tout ce qui rentre dans ta vie, contrôler tes finances, contrôler, j'allais dire comme cela, ta capacité à recevoir des enfants. Contrôler tout ce que tu peux recevoir. Et cette entité est capable de contrôler ce que tu dois manifester. Contrôler tes réalisations, contrôler donc la dynamique de croissance de ton entreprise, contrôler ce que tu peux apporter comme confort à ta maison. Si une entité est capable de contrôler ce double mouvement, alors elle contrôle ta porte. Et quand la porte donc est contrôlée, malheureusement, tu es assujetti à celui, bien sûr, qui contrôle cette porte-là. C'est pour cela qu'il est important spirituellement que l'on puisse traiter, bien sûr, ou alors l'on puisse prendre soin, n'est pas le mot, mais faire attention, voici ce que je veux dire, faire attention au témoignage de nos portes spirituelles. Je commencerai d'abord par des tableaux qui nous permettent déjà de nous alerter sur les portes. Dans la dimension même physique, c'est par la dimension physique qu'on a terminé ici. Terminé par le cœur et bien évidemment et l'âme. Mais dans la dimension physique, la porte de ton bureau est une porte stratégique. La porte de ton lieu de travail est une porte stratégique. La porte de la ville est une porte stratégique. La porte de la maison, de la résidence est une porte stratégique. Qu'est-ce que je peux encore ajouter? Même la porte de la chambre dans laquelle tu es, la chambre à coucher, la chambre des enfants, la porte est un lieu, est un endroit spirituellement stratégique. Vous verrez, par exemple, nous sommes africains ici, pour ceux qui m'écoutent en Afrique, mais même, comment je te dis cela, en Inde, ces réalités sont connues. Tout à l'heure, nous parlons donc d'Israël, c'est aussi connu. En Chine, ces réalités sont connues. Vous verrez que tout bon Chinois prendra le soin de dédier le seuil de sa maison à la divinité qu'il adore. Vous partez dans certains restaurants chinois et vous trouvez à l'entrée du restaurant la statue d'une idole, la statue d'une divinité qu'ils adorent. La porte est simplement dédiée. Deux fois, vous trouverez cette divinité-là de part et d'autre. Il y a un qui est à gauche, il y a un autre qui est à droite, et vous êtes bien encadré au moment où vous rentrez dans cette porte-là. Il y a déjà un contrôle de la porte à partir des divinités installées. Vous trouverez ces mêmes choses dans bien d'autres endroits, même aux États-Unis, vous trouverez ces choses, même dans nos cultures africaines. Les Africains vous disent, par exemple, et c'est sûr, qu'il n'est pas bon que quelqu'un puisse allumer du feu à la porte d'un individu. C'est-à-dire que tu viens le matin et puis tu allumes le feu. Tu prends le fourneau, disons ça comme ça, et puis c'est à l'entrée de la maison que tu allumes le feu, à la porte que tu allumes le feu et tu fais entrer ce feu-là dans la maison. L'Africain, dans sa culture et dans son arrière-plan spirituel, te dit non, c'est pas bon. Parce qu'on ne doit pas mettre ce qui est feu devant la porte. On ne doit pas mettre des ordures devant la porte. On ne doit pas mettre des choses agressives dans le sens de ce qui peut repousser devant la porte. Devant la porte, il faut mettre un certain nombre de réalités qui permet à la porte d'avoir un témoignage accueillant, un témoignage de bénédiction, un témoignage de sélection dans le sens de laisser entrer ce qui est bon et bien sûr de bloquer ce qui est mauvais. Dans l'ancien temps, dans le peuple juif, à l'époque avec le peuple juif, les anciens du peuple s'installaient et se mettaient à la porte de la ville. Et quand ils étaient installés à la porte de la ville, ce sont les anciens qui, quand des visiteurs arrivaient, choisissaient ou disaient celui-là a la capacité d'entrer et celui-là n'a pas le droit d'entrer. Il y avait toujours un tri à la porte. Il y a des gardiens à la porte, il y a des surveillants à la porte, il y a des personnes qui sont là et qui sont tenues de surveiller la porte. Dans le temple de Dieu lui-même, qui a été bâti, il y avait ce qu'on appelait des lévites, mais des lévites portiers. Et ils étaient chargés de surveiller et de veiller dans les portes du temple. pour que ce qui est interdit n'entre pas et que ce qui seul est permis puisse alors avoir accès au temple. Et donc, ils avaient une mission de sélection et ils veillaient et ils campaient aux portes. Vous ne pouvez pas permettre que à la porte de votre bureau, l'on puisse poser un certain nombre d'actions. Quand quelqu'un arrive, par exemple, et qu'il rentre dans la porte de votre bureau, quand il rentre par la porte de votre bureau et qu'il est investi d'une certaine force négative, là c'est maintenant par l'expérience dans la pratique de la délivrance que je parle, parce que c'est des cas qui ont été évoqués. Le monsieur vient et quand il arrive à la porte de ton bureau, il marque un arrêt, il se concentre, c'est-à-dire qu'il monte dans la dimension spirituelle et il déclare une parole depuis la porte de ton bureau. C'est en général, parce que son objectif est mauvais, c'est en général donc de pouvoir t'affecter spirituellement, te toucher spirituellement. Mais la parole déclarée au sein de ta porte influence tout ce qu'il y a à l'intérieur de la porte. Parce que le seul de la porte est la dimension, la position qui permet de toucher tous ceux qui sont dans la pièce. Et donc, ou alors celui qui est dans la pièce. Et il déclare cette parole. Il proclame cette parole depuis le seuil, bien sûr, de ton bureau. Si spirituellement, tu ne contre-attaques pas, il peut avoir des difficultés. Et donc, pour celui qui est alerte, il sait en même temps qu'il faut réagir. Et il y a des visiteurs qu'il est important d'aller chercher au secrétariat, franchir la porte de votre bureau avec eux, les raccompagner et franchir le seuil et la porte de votre bureau avec ces personnes-là et les faire repartir. Parce que la manière dont ils vont rentrer, et la manière dont ils vont répartir, selon que ces gens soient animés d'un mauvais esprit, peut alors créer des difficultés spirituelles après leur départ. Parce qu'ils vont travailler à partir de la porte spirituelle pour vous atteindre. Il y a des gens qui arrivent le matin et ils voient par exemple qu'il y a eu des actions posées à la porte de leur bureau. On a déposé peut-être de la poudre. On a peut-être déposé un certain nombre de choses. Et quand alors il découvre ces choses-là, quand il est spirituel, il sait qu'à une action spirituelle, il faut appliquer une réaction spirituelle. Ce n'est pas là le moment de se jouer les grands cartésiens et puis dire, mais qu'est-ce que ça veut dire ça? Qui vient mettre de la saleté ici? Ce n'est pas de la saleté. C'est un acte qui a été posé pour que quelque chose puisse se passer dans cette pièce et principalement se passer sur la vie de celui qui occupe cette pièce. Il en est de même pour les maisons. Le seuil de ta maison est un lieu stratégique. L'entrée de ta maison est un lieu stratégique. Il y a des décorations qu'on ne met pas à la porte de la maison. Il y a des décorations qu'on doit mettre à la porte de la maison. Quelqu'un, imaginez-vous, qui vient décorer l'entrée de sa maison avec des épines. Comment on peut décorer l'entrée d'une maison avec des épines? Parce que la botanique spirituelle existe. Quand je parle de la botanique spirituelle, c'est un peu l'utilisation, je dis un peu, parce que c'est juste une allusion, l'utilisation des plantes dans la dimension spirituelle. Parce que Abraham avait un jardin. Salomon était très spécialisé dans tout ce qui était les plantes, tout ce qui est fleurs et autres. Donc, il y a un aspect de la botanique spirituelle qui existe et qui, quand on va dans la dimension spirituelle, donne à ces plantes-là d'avoir un témoignage, une expression dans le surnaturel. Et donc, le figuier a une vie dans le surnaturel. Qu'est-ce que je vous dis? Le palmier a une vie dans le surnaturel. L'olivier a une vie dans le surnaturel. Et lorsque les jardins sont bien entretenus et bien disposés, à l'intérieur bien sûr, mais même à l'entrée des maisons, il y a toujours des arbres recommandés et qui permettent qu'il y ait un certain genre d'accueil, d'un accueil de qualité, quand les choix sont faits selon, bien sûr, les normes bibliques. Ce n'est pas naturellement de la superstition, mais ce sont des choses qui ont été pratiquées dans l'Ancien Testament avec la culture ancienne et qu'il est aussi intéressant de pouvoir répéter lorsque nous voulons alors que l'entrée de nos portes soit bien. On ne peut pas, et je vois beaucoup de personnes faire cette erreur, on prend la saleté, on prend donc la boîte à ordures et elle est juste devant la porte de la maison. On ne met pas la boîte à ordures devant la porte de la maison. La puanteur qu'elle va dégager va vous disqualifier par rapport à un certain nombre de grâces, à un certain nombre de bénédictions. Et si quelqu'un active ça spirituellement, alors il aura des problèmes dans cette maison. Il y a une sœur qui un jour m'a appelé. Ah, pasteur, vraiment, il faut que vous passiez à la télé si franchement vous pouvez, s'il vous plaît, parce que je viens ce matin et je trouve que quelqu'un a déféqué devant mon atelier de couture. C'était dans un quartier de luxe. On ne peut donc pas imaginer que dans un quartier de luxe, un individu se paie qu'il fasse ce genre de choses. Mais quelqu'un l'a fait. Parce que l'objectif, c'est de déposer un esprit de rejet pour qu'aucun client ne rentre dans ce magasin et que tous ceux qui avaient peut-être l'intention, ils ressentent l'odeur dans leur narine spirituelle et que ça puisse les rejeter. Il y a malheureusement ce genre d'action. Il y a des maladies qui sont semées au seuil des portes. Vous rentrez dans une maison, vous rentrez dans un endroit et au seuil de la porte, il y a un mal qui vous saisit. Des bureaux sont piégés, des maisons sont piégées, des chambres sont piégées. Bref, la porte est un endroit spirituel très stratégique, très important. Mais le Seigneur nous engage et le Seigneur ici qui nous instruit nous fait comprendre une chose. Il nous demande de mettre à la porte de nos maisons, selon la consigne donnée aux enfants d'Israël, la parole de Dieu. Nous allons aller sur le décryptage de ces choses-là. La parole de Dieu. Il dit qu'il faut qu'il y ait sur la porte la parole. Il faut qu'il y ait sur le poteau la parole. Sur la porte, la parole. Sur le poteau, la parole. Un peu comme le sang de l'agneau de Dieu qui a été mis sur les linteaux des portes. Pour que ces linteaux-là soient dédiés à Christ et que l'ange de la mort, les voyant, ils puissent sauter, qu'ils ne soient pas capables de rentrer dans cette maison-là. Mais ici, il ne s'agit pas du sang dont le Seigneur parle. Mais le Seigneur parle donc ici de mettre la parole. La parole, c'est Jésus. La parole, c'est la présence donc du Seigneur et du Sauveur. La parole, c'est la présence du Dieu vivant, du Dieu Tout-Puissant. Il veut donc que nos portes soient consacrées, nos portes soient dédiées à Jésus-Christ. Et il faut que dans cette maison, l'on marche selon les préceptes et les principes de la parole de Dieu. Il faut que dans cette maison, nous agissions conformément à la pensée, à la parole de Dieu. Lorsque nos portes sont dédiées à Christ, n'entre dans cette porte que ce qui est de Christ, qui est approuvé par Christ, qui est aimé de Christ, et naturellement, qui n'est pas, bien sûr, selon les standards ou alors selon les dispositions qui peuvent donc disqualifier la maison. Il faut que la parole de Dieu soit. Il faut que la présence de Dieu soit. Que la présence de Jésus-Christ soit, bien sûr, sur les poteaux. Que la présence de Jésus soit sur les portes, donc que la présence du Seigneur puisse donc bâtir tout ce qui est témoignage dans cette maison-là. Quand nous voulons que nos vies produisent et relâchent et manifestent des choses qui émanent de la gloire de Dieu, qui descendent du trône de Dieu, qui passent donc par la porte contrôlée par le Saint-Esprit, alors bien évidemment, il faut que nos vies soient d'abord dédiées au Seigneur et cela est important. Il faut que le fondement même soit Jésus-Christ. Il faut que le témoignage quotidien soit Jésus-Christ. Il faut que le vécu quotidien soit Jésus-Christ. Quelques-uns diront, mais de manière plus précise, peut-être, comment cela va se faire? Car peut-être certains peuvent encore trouver que c'est un peu abstrait. Comment une porte c'est Jésus-Christ. Mais le Seigneur lui-même le dit. Il est la porte par laquelle passent les brebis. C'est l'image qui est empruntée au berger. Lequel berger se couche à la porte de la bergerie et les brebis sont à l'intérieur. Quand un méchant ou quelqu'un de mal intentionné vient, qu'est-ce qui se passe? Mais la personne mal intentionnée va d'abord affronter le Seigneur avant de toucher aux brebis. C'est-à-dire les brebis sont dans l'enclos, mais quand, dès que tu ouvres la porte,

Et quand alors la parole de Dieu nous dit que la porte doit être ainsi bâtie, de manière pratique, comment je bâtis ma porte? Comment je bâtis la porte de ma vie? La porte de ma vie, je la bâtis en me conformant à ce que la Bible dit. Pour qu'il y ait des choses qui arrivent, la Bible a des lois, la Bible a des préceptes, la Bible a des commandements, la Bible a des consignes. Là, je vais sur des choses simples qui peuvent être appréciées de tous. Le Seigneur dit par exemple que celui qui honore son père et sa mère, alors il y a deux choses, la longévité et la réussite. Et donc, la réussite et la longévité sont liées à l'honneur qu'on donne aux parents. Et donc, celui qui est en train d'activer les codes de l'honneur vis-à-vis des parents, il est aussi en train de relâcher et de manifester, bien sûr, de relâcher la longévité et de relâcher le succès dans sa propre vie. Cette parole est une porte. Cette parole est une vérité. Et la vérité est une porte. La parole permet d'accéder. La parole permet donc, quand elle est appliquée, de déclencher, de manifester. Parce que la porte, c'est aussi un acte. La porte, c'est aussi une vérité. La porte, c'est aussi un témoignage activé. La porte, c'est aussi une parole appliquée. Une parole appliquée. Quand vous voyez un succès, le succès que vous voyez a une raison. C'est passé par une porte. Et la porte du succès, c'est sa raison. Quand vous voyez une prospérité, cette prospérité a une raison. Quand vous voyez une élévation, cette élévation a une raison. Il y a eu un moment donné où il a fallu appliquer un principe de la parole de Dieu pour que des portes s'ouvrent, pour qu'il y ait des possibilités et pour que certaines réalités se manifestent. Il a peut-être fallu à un moment donné passer par une obéissance sacrificielle, malgré, comme Abraham, le patriarche, son fils, l'unique, celui qu'il aime. Mais il a failli manifester une obéissance sacrificielle pour que les clauses de l'alliance soient davantage bonifiées. Juste pour dire ici qu'il y a forcément une parole que tu as appliquée et qui a ouvert la porte à une bénédiction. Quand Dieu veut élever une personne, il traitera avec cette personne dans la dimension de son obéissance à la parole,

pour lequel il va falloir obéir. Il y a des dimensions sacrificielles. Quand on est prêt à payer le prix de ces dimensions, quand on est prêt à marcher dans l'obéissance, on voit alors la gloire de Dieu. La Bible dit du Seigneur qu'il a été donc obéissant. Obéissant jusqu'à obéir à l'humiliation la plus infâme qui ait pu exister, qui est l'humiliation de la croix. Et la Bible dit c'est pourquoi. C'est pourquoi Dieu l'a souverainement élevé. Dieu l'a souverainement élevé. Il établit donc un rapport de proportionnalité inverse entre son abaissement, son humiliation, et donc sa profonde soumission et son élévation. Proportionnalité inverse. Et son élévation. Il est profondément descendu. Il est donc allé dans une obéissance humiliante, méprisante, avilissante, déshumanisante, très profonde. Et alors, Dieu l'a élevé. On ne dirait pas comme quelqu'un, pour monter, il faut descendre. Mais c'est tout comme. Plus vous descendez dans les profondeurs de l'humilité, dans les profondeurs de la soumission, dans les profondeurs de l'obéissance à la parole de Dieu, mieux alors votre élévation sera manifestée et plus glorieuse sera votre élévation. Jésus s'est dépouillé, il est descendu là où personne, il a porté la couronne que personne, il a connu ce que personne ne pouvait accepter. La Bible dit c'est pour ça que Dieu l'a élevé et lui a donné le nom qui est au-dessus de tout nom. L'obéissance à la parole ouvre la porte à des grandes dimensions, ouvre la porte à des grandes bénédictions, ouvre la porte à des grands témoignages. Vous ne trouverez personne dans la Bible, de Genèse à Apocalypse, qui a été élevé et dont la vie n'a pas rimé avec l'obéissance à la parole de Dieu. Il y a également des personnes qui ont flanché parce qu'à un moment donné, leur obéissance n'a pas été parfaite. Dieu veut que la porte soit contrôlée par la parole. La porte soit dirigée, régie par la parole. Si tu veux que des portes s'ouvrent dans ta vie, si tu veux voir des portes se manifester, si tu veux prendre véritablement soin des portes de ta vie, prends soin de ton obéissance à la parole de Dieu, de ton attachement, de l'application, du vécu, du témoignage quotidien de la parole de Dieu dans ta vie. En mangeant la parole, en obéissant la parole, en vivant dans la parole, en étant le reflet de la parole. Si mes paroles sont en vous, alors que vous vous demeurez en moi, vous demandez tout ce que vous voulez et vous verrez alors ces choses que vous demandez donc s'accomplir. Regardons et lisons Jean 15 qui nous instruit. Dans la parole et en l'homme, l'homme est attaché à Dieu. Quand nous obéissons et qu'effectivement on porte, la Bible est claire, vous porterez beaucoup de fruits et votre fruit va demeurer. On va produire, on va bâtir, on va réaliser. Parce que la parole est en nous, parce que la parole vit en nous, parce que la parole est exécutée, parce que la parole est accomplie. La parole de Dieu est la porte pour la réussite. La parole de Dieu ouvre toutes les portes. L'obéissance et l'application de la parole de Dieu propulse dans les dimensions et dans les témoignages assez forts. Lorsque des portes sont fermées, ou alors lorsque nous avons l'antithèse des portes espérées, c'est qu'il y a une désobéissance quelque part. Car la désobéissance ouvre malheureusement la porte au démon. Mais l'obéissance active l'action et favorise le témoignage, manifesté par la main, le bras de Dieu, par les anges de la gloire de l'Éternel. Dieu veut bien évidemment, et Dieu veut que ainsi son nom soit glorifié par les portes d'obéissance dans lesquelles nous marchons. Je remonte rapidement et je vais à cette dimension. Il dit, il faut que bien évidemment la parole soit non seulement sur le front et soit dans notre main. La parole sur le front et la parole dans notre main. La parole sur le front, c'est simplement la vision. Notre vision ne doit pas se démarquer de la vision de Dieu. Notre regard doit être conforme au regard de Dieu. Nous devons regarder dans le même sens que l'Éternel Dieu Tout-Puissant. Car si nous regardons dans un certain sens et que la parole de Dieu, elle nous encourage à regarder dans l'autre sens,

0: alors la porte ne s'ouvrira pas. Alors la gloire ne se manifestera pas. Il faut avoir cette accointance de vue. Il faut avoir cette complicité. Il faut avoir, comment je pourrais encore vous le dire, il faut regarder comme Dieu regarde. Il faut voir comme Dieu voit. Il faut marcher dans les visions que Dieu projette. Il faut rentrer dans la vision de Dieu. Il faut rentrer dans la pensée de Dieu. Il faut rentrer dans la réflexion de Dieu. Cela exige une intelligence bien sûr régénérée. Cela exige une dimension prophétique qui s'arrime sur la dimension prophétique divine. Cela exige qu'il y ait une accointance profonde de vision entre la vision céleste, la vision donc divine et la vision de l'individu lui-même. Il s'agit donc d'avoir un projet de vie qui soit le projet divin et qui soit donc en phase avec le programme de Dieu. Il s'agit donc d'avoir cette acquaintance qui permette que la gloire de Dieu puisse se manifester. C'est ça, le boîtier sur le front, la parole sur le front, la parole sur le front. Ma vision est la vision de Dieu. Ma pensée est la pensée de Dieu. Mon regard est le regard de Dieu. Et il y a bien évidemment cette parole dans le bras. Des portes s'ouvrent par les actions. Mais les actions que je vais mener sont des actions portées par le bras, portées donc par la main de l'Éternel. Et donc mes actions sont selon les actions de Dieu. Si je veux voir la gloire et voir des portes s'ouvrir, je ne dois agir que selon la pensée et la parole de Dieu. Ce que je fais et qui n'est pas porté par une parole divine ne m'ouvrira pas des portes, mais ne me donnera pas accès à une gloire. Des portes vont s'ouvrir parce que je veux faire ce que Dieu veut. Des portes vont s'ouvrir parce que je fais ce que Dieu veut. Des portes vont s'ouvrir parce que j'ai fait ce que Dieu veut. Quand nous agissons dans l'élan de Dieu, quand nous sommes en action pour Dieu, l'approvisionnement va venir. Je vous donne Néhémie. Notre très cher Néhémie travaillait comme un personnel de maison. Et voici que ce monsieur, dans le cœur, a la vision de rebâtir les murailles de Jérusalem incendiées. Mais c'est une belle vision qui était dans le cœur de Dieu, récupérée par Néhémie. Néhémie ne s'arrête pas là, pas simplement un beau rêve, une belle vision, mais il commence à jeûner, à prier, et il commence alors à rechercher les moyens de mettre en œuvre son projet. Le roi va lui-même être saisi, et le roi va être disposé en source de bénédiction. Le roi adressera les courriers dont Néhémie avait besoin pour que des autorités dans d'autres royaumes puissent alors lui être favorables et l'assister dans son projet. Dieu ouvre des portes. Parce que l'action qu'il veut mener est une action que Dieu encourage. Sur le champ même, sur le terrain, quand il déploie cette action, des hommes utiles et favorables à son projet lui sont connectés. Et des personnes qui viennent pour dévoiler les complots de l'adversaire sont alors activées. Des portes vont s'ouvrir. Des portes vont s'ouvrir. Quand Dieu approuve l'action que tu mènes, Dieu ouvrira des portes pour qu'il y ait du succès. Quand tu bâtis la maison de l'Éternel, sans moyens, sans soutien, Dieu lui-même enverra ceux qui ont les moyens, ceux qui vont te supporter, qui vont porter la charge financière de la vision, ceux qui ont des milliards stockés et que ces milliards dorment, ils les enverront pour que ça puisse permettre de acheter des hectares et de bâtir des grands campus à la gloire de l'Éternel, le Dieu de vérité et le Dieu de grâce. Oui, quand tu es dans une action que Dieu approuve, tu vois la bénédiction se manifester et les portes s'ouvrent. Et la dernière chose que j'ajoute, que ce soit le cœur, est le cœur de Dieu, est le cœur de Dieu, est le cœur de Dieu. Il disait, j'ai trouvé un homme, David, un homme selon mon cœur. L'homme selon le cœur de Dieu, ce n'est pas forcément l'homme qui ne pêche pas. Mais c'est l'homme qui sait revenir en toute humilité. Et c'est l'homme qui sait vivre ses sentiments réels avec Dieu. Et la Bible dit que là, il faut qu'il y ait la parole dans le cœur. Et donc, ce soit une relation d'amour qui est calibrée, qui est bâtie selon les standards de la parole. Il dit dans ton âme, il faut qu'il y ait la parole. Ton âme doit être structurée selon la parole de Dieu. Mais l'âme, c'est la dimension de nos ambitions, de nos projets, de nos désirs. C'est ce à quoi nous nous intéressons. Et l'âme, c'est C'est cette dimension de nous qui a soif du salut. Il faut que l'homme ait soif réellement du salut. Il faut que l'homme soit tourné vers les choses surnaturelles. Et non pas toujours en train de se battre pour que la matérialité soit la finalité. Non, il faut que la quête du ciel soit la principale motivation. Quand nous sommes dans cette disposition, alors des belles portes vont s'ouvrir. Et quand nous travaillons sur ces portes-là, la porte du cœur, la porte de l'âme, la porte de la main, la porte de la vision, et quand nous travaillons également sur les portes même, sur dans la dimension physique, nous voyons la gloire et nous apprécions la gloire de Dieu. Puisse l'Éternel Dieu te bénir. Puisse l'Éternel garder tes portes, les sécuriser, et puisse l'Éternel Dieu te donner la victoire dans tes portes. C'est ainsi que j'ai pu vous parler au nom puissant de Jésus-Christ. Amen.
1: Ce message est donné par le prophète Hervé Datro de la mission évangélique Christ Lumière des Nations. Contact 07 08 70 30 70. Bonne suite de programme.

0: sanctifiez dans vos cœurs Christ le Seigneur, étant toujours prêt à vous défendre avec douceur et respect devant quiconque vous demande raison de l'espérance qui est en vous. 1 Pierre 3, verset 15. 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
2: Amis auditeurs, merci de nous recevoir chez vous. Ceci est un nouveau programme d'enseignement biblique qui aborde un certain nombre de thèmes qui vous intéressent. Et pour ce premier numéro, le thème est « Le parler en langue, un don ou une acquisition ?» Pour en parler, nous recevons deux invités. Nous avons le pasteur Hubert Mba, qui est coordonnateur pour la francophonie des œuvres de Living Seed Team. Nous avons également le révérend Yadé Anissé, qui est cadre au ministère des Finances et président fondateur de l'Église missionnaire évangélique de la Réconciliation. Pasteur Hubert, bonjour et bienvenue.
3: Bonjour, Monsieur Yadé.
2: Révérend Yadé, bonjour.
4: Bonjour.
2: On parle beaucoup de parler en langue. Il y a parfois des interprétations diverses en ce qui concerne ce don. Alors, ma première question... Qu'est-ce que le parler en langue?
3: OK. Dans le libellé de la question, je pourrais dire que le parler en langue est à la fois un don et une acquisition.
2: Donc, le parler en langue, un don et une acquisition.
3: Oui, parce que ce que nous voyons en acte 2, on peut parler de don. Mais ce dont l'apôtre Paul parle en 1 Corinthiens chapitre 14, il développe. Et là, ça, c'est une acquisition, c'est quelque chose à laquelle on aspire et qui vient. Mais les deux peuvent arriver ensemble aussi, selon la grâce que Dieu accorde.
2: Alors, révérend Liadé, quel est votre avis? Comment vous définissez le parler en langue?
4: Le parler en langue, pour moi, de prime abord, il faut comprendre que c'est un moyen d'expression. En lui-même, on dit parler en langue. Donc, c'est un moyen d'expression ou un canal de véhiculation, de diffusion d'informations ou une voie d'expression, de communication. Et pour mieux comprendre cela, il faut pouvoir avoir une bonne approche de la pensée divine sur le parler en langue. Vous voyez, dès la création, Adam et Ève lui parlaient. Et Adam et Ève se parlaient entre eux-mêmes. Et ensuite, on suppose qu'il y avait un langage pour les hommes. C'est ce qu'on appelle le langage intelligible ou intelligent. Ça, c'était le parler intelligible de la conscience humaine. Mais okay. Puisque nous sommes encore des esprits incarnés dans le corps, donc l'esprit a une aptitude à communiquer avec l'esprit. Et c'est là qu'on parle maintenant du parler en langue qui est évoqué dans le Nouveau Testament, avec la naissance de l'Église.
2: Ok, nous allons revenir là-dessus. Pasteur Hubert, tout à l'heure, vous disiez qu'on devait dire que c'est à la fois un don et une acquisition. Alors, ma deuxième question, alors comment acquiert-on le parler en langue? Est-ce que c'est un signe obligatoire du baptême de l'Esprit? Don, ok, acquisition, est-ce qu'on peut élaborer? Vous avez cité des passages de la Bible. Est-ce qu'on peut, on peut les parcourir?
3: Oui, merci beaucoup. Je voudrais donc même aller dans le sens de ce que le révérend a dit. Dieu est l'auteur du langage. C'est lui qui a confondu. Et puis, le jour de la Pentecôte, il a fait autre chose qui paraissait être comme une confusion, mais qui en réalité aussi était une communication. J'ai parlé de don à partir du moment où la personne, comme en acte 2, a parlé et les autres ont compris ce qu'il disait, sans que la personne elle-même qui parle ne comprenne ça. Donc c'était un moyen de véhiculer l'évangile à la gloire de Dieu. Ce qui est différent de l'autre parler en langue où je m'adresse à Dieu sans forcément comprendre ce que je dis, mais qui a pour but de m'édifier personnellement. Comme il est dit en 1 Corinthiens 14, comme je l'ai dit, c'est une édification personnelle. Et Paul dit, quand je parle à Dieu, mon esprit est en prière, mais mon intelligence ne... Donc, c'est un peu la différence. Il y a le don où c'est un message adressé à d'autres personnes qui vont le comprendre. Ça s'est passé en Actes. Et dans l'Église, quand Dieu veut le faire, il fait en sorte que quelqu'un ait la capacité de comprendre ce qui est dit et de le transmettre.
2: Ok, d'accord. Révérend Liadé, vous disiez tout à l'heure qu'on est esprit, donc on parle en esprit et puis on a des langues intelligibles. Mais il se trouve que, justement, dans Actes 2, comme le pasteur Hubert le disait tantôt, les apôtres qui parlaient ne comprenaient pas forcément les langues telles que les auditeurs les recevaient, puisque chacun comprenait dans sa langue. Alors, est-ce que, quand on parle de parler en langue, là, c'est de se parler en langue, là, en parler en des langues qui sont humaines, puisque les auditeurs comprenaient, ou bien est-ce que le parler en langue de Actes 2 est différent du parler en langue que nous observons dans nos assemblées aujourd'hui?
4: Je peux dire que sur la question, c'est à la fois l'un ou l'autre. Pourquoi? Et il faut le reconnaître, c'est complexe. Lorsque l'on prend le message comme étant venant de Dieu pour un groupe d'individus, Dieu est libre d'amener une personne à parler, soit de manière intelligente, mais dans une ethnie ou bien dans une langue qui n'est pas sa langue native. Ça, c'est un parler en langue. Et ensuite, il y a une autre forme de parler en langue où Dieu veut adresser un message à des personnes, mais non pas en langue intelligible de la part de celui qui doit le recevoir, mais en langue spirituelle. Alors, l'apôtre Paul dit que quand un tel message passe par un canal, celui qui est le canal doit demander le don d'interprétation pour que le message soit décodé. Et ensuite, il y a un troisième aspect où le parler en langue est une forme innée de notre esprit que nous utilisons pour communiquer dans le règne spirituel avec Dieu qui est esprit.
2: Ok, je voudrais retenir qu'en assemblée, ou lorsqu'on est au milieu d'un certain nombre de personnes, Dieu peut vouloir s'exprimer. Et dans ce cas-là, si nous parlons dans une langue qui n'est pas intelligible à l'oreille des personnes qui sont là, il faut l'interpréter. C'est ce que je comprends bien de ce que le révérend Liadé vient de dire. C'est également ce qui est expliqué par l'apôtre Paul. Mais dans nos assemblées, on n'interprète pas toujours et on passe aujourd'hui beaucoup plus de temps à parler de façon inintelligible.
3: Si je peux rebondir sur ce point. C'est vrai qu'il y a une mauvaise pratique de cette grâce. C'est une mauvaise pratique, mais ça n'annule pas le fait que c'est utile. Quand on a des faux billets de banque, on ne jette pas tous les billets à la rue, puisque c'est un moyen d'échange. En réalité, dans nos églises pentecôtistes ou charismatiques et dans nos assemblées, nous parlons tous ensemble quand nous prions. Et peut-être que chacun veut dire « Je parle à Dieu, ça ne t'intéresse pas même si tu entends. » Mais quand il y a un calme et que quelqu'un veut parler, s'il parle en langue, c'est qu'il doit avoir une prédisposition à faire comprendre le message. Sinon, qui s'éteise?
2: Ok, d'accord. Révérend Liadé, je vais
3: poser... J'ajoutais que c'est ce que Paul dit quand il dit « Quand je parle à Dieu. » Bon, comme c'est ensemble qu'on le fait, je ne sais pas, est-ce que c'est interdit, est-ce que c'est permis, mais ça se fait. Mais normalement, quand je parle en langue, je devais parler de façon que ce soit entre moi et Dieu. Mais si quelqu'un entend ce que je dis à Dieu... Bon, il ne devait pas être offensé aussi, puisque ce n'est pas à lui que je parle. Donc, merci.
2: Ok, d'accord. Mais Révérend Liadé, le parler en langue, lorsque ce n'est pas dans une langue intelligible, ça c'est une possibilité, mais lorsque ce n'est pas dans une langue intelligible et que c'est purement spirituel,
4: Oui.
2: La Bible nous dit que cela concourt à l'édification personnelle. Mais on voit quand même une certaine pratique dans nos assemblées où systématiquement, on voudrait que les fidèles parlent en langue, même si on ne comprend pas ce qui se passe. Comment vous expliquez cela, vous qui êtes pasteur?
4: Je pense que c'est une pratique qu'il faut plus ou moins encourager ou canaliser. Pourquoi? Parce que ce n'est pas parce que le parler en langue, lorsqu'il n'est pas compris par quelqu'un, alors il faut l'arrêter, mais il faut plutôt encourager nos fidèles qui ne parlent pas en langue à évoluer vers le parler en langue parce que c'est bénéfique pour eux d'abord. C'est parce que ça les édifie. Et ensuite, quand une assemblée, dans sa majorité, parle en langue, la prière entre dans une autre dimension. Ça amène les uns et les autres à prendre conscience de cette capacité, de ce potentiel spirituel d'expression et à pouvoir l'utiliser. C'est un peu comme s'il y a une démultiplication de la puissance qui sort de la prière, ou bien qui émane de la prière lorsque l'on parle en langue, ou bien toute une communauté parle en langue. Mais toutefois, pour de nouvelles personnes qui sont présentes, il faut faire attention. Et c'est de cette mesure prudentielle-là que l'apôtre Paul nous parlait dans le livre de 1 Corinthiens chapitre 14.
2: Merci beaucoup. Dernière question pour clôturer donc cet entretien. Alors, le parler langue est nécessaire, que ce soit dans une langue intelligible ou que ce soit dans une langue non intelligible. Est-ce que tous les parlés en langue sont des parlés en langue?
4: Ok, vous voyez, la Bible dit que lorsque nous recevons Christ, nous naissons dans le royaume des cieux, sur le plan spirituel. Physiquement, nous avons peut-être 40 ans, 50 ans, mais spirituellement, nous avons 1 an, 2 ans. Et il y a une analogie entre les deux mondes. Dans le monde physique, un bébé, il fait ses pas au fur et à mesure, il parle au fur et à mesure. Et dans le monde spirituel, cette même analogie est, le bébé spirituel va commencer à grandir, mais il doit s'exprimer, mais en esprit, parce que c'est le langage du monde spirituel. Et c'est alors que, est-ce que tous les parlants en langue qu'on entend sont véritablement des parlants en langue? Je me souviens, il y a une fois, je faisais une délivrance, et puis le cas était difficile pour moi. Et je commençais à parler en langue pour me connecter avec le Saint-Esprit, pour tirer des forces et du discernement. Le démon qui était là commençait à dire, mais tu dis quoi, je ne te comprends pas. J'ai compris que j'avais de l'ascendance sur lui. Alors, c'est une question qui est réellement spirituelle.
2: Alors, je reviens à ma question.
4: Oui.
2: Comment différencier la glossolalie, qui est du parler en langue qui est inspiré de...
4: Il y a beaucoup de contrefaçons.
2: Voilà.
4: C'est pour dire qu'il y a beaucoup de contrefaçons. Quelqu'un peut se lever là et puis il va commencer à mimer ou à imiter. Mais ça ne l'engage que lui.
3: Ok, si vous permettez. La question, comment on peut le savoir? C'est vrai qu'il y a des limitations. Mais comme le Seigneur dit, on reconnaît l'arbre à son fruit. Donc, comment discerner? C'est de fréquenter les personnes, de voir le fruit, le produit de leur vie, et on saura.
2: Merci beaucoup. Amis auditeurs, si vous avez des questions ou encore des préoccupations à ce sujet, n'hésitez pas à nous laisser un message au plus 225 01 51 52 55 55. Omer Liassé, c'est mon prénom, et Étienne Saïe était à la manipulation technique. On se retrouve une prochaine fois.
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6: 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Lieu, Institut théologique et pastoral des Assemblées de Dieu d'Abengourou. Participation 60 000 francs pour le camp des enfants et 55 000 francs pour le camp des jeunes. Les inscriptions ont commencé en ligne et en présentiel au siège de la LLBCI de 9h à 17h30 tous les jours ouvrables. Info line 07 08 38 63 01 01 03 82 83 43. Matthieu 19 verset 14. Et Jésus dit: laissez les petits enfants et ne les empêchez pas de venir à moi, car le royaume des cieux est pour ceux qui leur ressemblent. Double célébration, 10 ans de l'école biblique du royaume, plus remise de diplôme. Sous le patronage effectif du Saint-Esprit, gouverneur du royaume, l'école biblique du royaume, EBIR, célèbre son 10e anniversaire et la remise de diplôme de la promotion sortante Espoir Royal. Orateur, révérend Charles Toi qui sais, date, le samedi 27 juin 2026, heure, de 8h30 à 12h. Lieu, mission instrument de Christ pour les nations, Benjéville, à 100 mètres du supermarché Bonprix. 10 ans de formation, d'impact et de transformation, ça se fête. Nous invitons donc tout le corps du Christ, ancien de l'Ébir, partenaires, parents, amis et sympathisants, à se joindre à nous pour célébrer le Seigneur. Par ailleurs, les inscriptions pour l'année académique 2026-2027 sont ouvertes et se poursuivent sur place. Infoline 07 47 61 09 10 01 72 95 95 09.
7: Le Seigneur a donné, le Seigneur a repris, que le nom du Seigneur soit béni. Job 1, 21. Monsieur Doubi Maurice, chef central du village de Zraluo, et ses pères, monsieur les chefs Doulissé Ifla et Koïsé Isra, ainsi que leur notabilité, docteur Tiambita, président du bureau exécutif national de la mission internationale La Résurrection et la Vie, MIREV, révérend pasteur Tano Jean-Claude, président du conseil national de l'AEC et la communauté AEC d'Abidjan, district 1 et 2, docteur Néné Bitra Albert, président de l'association du peuple Gouro AP, la grande famille Saoué et alliée à Zraluo, Vuepodji, Bongofla, Dorifla, Abidjan, Djokwe, San Pedro, Oumé, Saint-Fra, Boiflé, la grande famille Dibi et alliée à Zraluo, Abidjan, Djokwe, San Pedro, Oumé, Saint-Fra et Boiflé, la grande famille Zamblé et alliée à Goafla, la veuve Zamblé Lou Irienan Marie, les enfants et les petits-enfants Dibi, Bitié et alliée à Abidjan, à Zraluo, Djokwe, Oumé et Saint-Fra, ont la profonde douleur d'annoncer la disparition de leurs fils, frères, époux, pères, grands-pères, beaux-pères et arrière-grands-pères, le patriarche Dibi Bitié André, décès survenu le dimanche 31 mai 2026 des suites d'une longue maladie. Le programme des obsèques s'établit comme suit. Vendredi 17 juillet 2026, 18h-20h, présentation des condoléances au domicile familial situé à Abobo Avocati à Nissankoua au 262 rue John Jay. Samedi 18 et dimanche 19 juillet, 16h-19h, suite de la présentation des condoléances au domicile familial situé à Abobo Avocati à Nissankoua au 262 rue John Jay. Vendredi 24 juillet, 20h à l'aube, veillée chrétienne à Abobo Avocati à Nissankoua au terrain du collège Saint-Moïse. Vendredi 31 juillet 2026, 8h, levée de corps à la morgue d'Anyama, suivi du transfert de la dépouille mortelle à Zraluo, sous-préfecture de Goïtafla. 20h à l'aube, veillée religieuse à la place publique du village. Samedi 1er août, à 9h, cérémonie d'inhumation au cimetière du dit village. La grande famille Abocha Adou, les enfants et petits-enfants à Yolil, Dabou, Abidjan, Korogo et en Europe, les enfants de feu Adoumel Jacques, Adouméliane Marie-Laure, épouse Kwame et enfant à Kokodi, Adouyeble Clarisse, épouse Trazébi et enfant à Korogo, Adoumemel Athanase et enfant à Yolil, Adoumel Boy Alphonsine, épouse Nyumuti et enfant à Kokodi, Adou Nan Bérénice, épouse Cassie et enfant à Yopougon, Adoumel Coq Viviane et famille à Yopougon, Agnès Kofi Christian Germain Ambroise à Yopougon, les enfants et petits-enfants de feu Agri Agnim Elisabeth à Yolil et Abidjan, feu Agri Anne Céline à Yolil, Abidjan et Dabou, feu Agri Boy Catherine à Yolil et Abidjan, feu Agri Ayeble Yvonne à Yolil et Abidjan et feu Agri Agnès Daniel à Yolil et Abidjan, Padja Martin à Yolil Lille, Padja Raymond Claude à Deboumou, les enfants de Felas Mbro Gaston à Yolil, Feugnagne Akpa Gaston à Yolil, Abidjan et Lopou, Feu Révérend Pasteur Laurent Lasme, Abidjan et Yolil, Felasme Yei Elisabeth à Lopou, Felasme Youceline à Yolil, Abidjan, Felasme Yeble à Yolil, Felasme Boy Joséphine à Dosrou et Yolil, les grandes familles alliées, parents, amis, petits-enfants et connaissances. En la profonde douleur de vous annoncer le rappel à Dieu de leurs filles, tantes, cousines, sœurs, nièces, belles-sœurs, mères, grand-mères et belles-mères, maman Lasme Mbro Dorothée, décès survenu le 1er juin 2026 au CHU de Trècheville. Le programme des obsèques est le suivant. Vendredi 17 juillet 2026, 15h, levée de corps à Ivo Seb Dabou, suivi du transfert du corps à Yolil, de 21h à minuit, une veillée artistique, de 0h à 2h du matin, veillée religieuse, de 2h à l'aube, veillée traditionnelle. Samedi 18 juillet 2026, de 6h30 à 8h, cérémonie traditionnelle, 9h30 à 11h, messe de requiem à l'église méthodiste du village, suivi de l'inhumation au cimetière du dit village.
6: L'église de la Fraternité des Chrétiens Évangéliques de Côte d'Ivoire, FCECI, porte à la connaissance de l'ensemble du peuple de Dieu et du grand public le rappel à Dieu du docteur Nsho Basile, pasteur titulaire de l'église locale de la Fraternité des Chrétiens Évangéliques d'Agamé. Le docteur Nsho Basile était aussi ancien président et membre du comité directeur de la Fraternité des Chrétiens Évangéliques de Côte d'Ivoire. Décédé le mardi 9 juin 2026, le docteur Nsho Basile laisse le souvenir d'un serviteur de Dieu fidèle et engagé dont le ministère a contribué à l'édification de l'Église et au rayonnement de l'Évangile en Côte d'Ivoire. La Fraternité des Chrétiens Évangéliques de Côte d'Ivoire, ainsi que l'ensemble de la communauté chrétienne, expriment leur profonde compassion à la famille endeuillée et rendent grâce à Dieu pour la vie et l'œuvre de son serviteur. Le programme des obsèques se présente comme suit. Présentation des condoléances, date, samedi 27 juin, dimanche 28 juin, lundi 29 juin 2026, lieu au domicile familial à Agamé Brakodi, en face du collège Victor Hugo, heure de 16h à 20h. Veillée religieuse, date, le vendredi 3 juillet 2026, lieu au sein du collège Victor Hugo d'Agamé Brakodi, heure 21h à 5h. Levée de corps, date le samedi 4 juillet 2026, lieu au préau de Ivo Seb Trècheville, heure 9h à 10h, suivi de l'enterrement au cimetière de Kumasi. Heureux dès à présent les morts qui meurent dans le Seigneur, Apocalypse 14, verset 13. Que le Seigneur console les cœurs et accorde son repos éternel à son serviteur.
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3: Jean, chapitre 5. Ensuite, il y a une fête juive et Jésus va à Jérusalem. À Jérusalem, près de la porte des moutons, se trouve une piscine avec 5 rangées de colonnes. En hébreu, on l'appelle Bethzatha. Sous ces colonnes, beaucoup de malades sont couchés. Des aveugles, des boiteux, des paralysés. Parmi eux, il y a un homme malade depuis 38 ans. Jésus voit qu'il est couché et il apprend que cet homme est malade depuis déjà longtemps. Il lui demande :
4: Est-ce que tu veux guérir ?
3: Le malade lui répond :
5: Seigneur, je n'ai personne pour me mettre dans la piscine quand l'eau se met en mouvement. Et pendant que j'essaie d'y aller, un autre descend avant moi.
3: Jésus lui dit :
4: Lève-toi, prends ta natte et marche.
3: Aussitôt, l'homme est guéri. Il prend sa natte et il se met à marcher. Cela se passe le jour du sabbat. Alors, des chefs juifs disent à l'homme guéri :
6: C'est le jour du sabbat et tu n'as pas le droit de porter ta natte.
3: Il leur répond :
5: Celui qui m'a guéri m'a dit : Prends ta natte et marche.
3: Ces gens lui demandent :
6: Qui est cet homme qui t'a dit : Prends ta natte et marche.
3: Mais celui qui a été guéri n'en sait rien. En effet, Jésus est parti parce qu'il y avait beaucoup de monde à cet endroit. Plus tard, Jésus le rencontre dans le temple et il lui dit :
4: Maintenant tu es guéri. Ne fais plus de péché, sinon

0: Les chefs juifs cherchent encore plus à faire mourir Jésus. En effet, Jésus ne respecte pas le sabbat. Mais surtout, il dit que Dieu est son Père et ainsi, il se fait égal à Dieu. Jésus reprend la parole et dit
1: « Oui, je vous le dis, c'est la vérité. Le Fils ne peut décider lui-même ce qu'il doit faire. Il voit ce que le Père fait et il fait seulement cela. Ce que le Père fait, le Fils le fait aussi. Le Père aime le Fils et il lui montre tout ce qu'il fait. Il lui montrera des actions encore plus grandes et vous serez très étonnés. En effet, le Père réveille les morts et il leur donne la vie. De la même façon, le Fils donne la vie à qui il veut. Et le Père ne juge personne, mais il a donné au Fils tout le pouvoir pour juger. Ainsi, tous respecteront le Fils comme tous respectent le Père. Le Père a envoyé le Fils. Si quelqu'un ne respecte pas le Fils, il ne respecte pas non plus le Père.
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fidèles auditeurs de la vie à ce temps de culte, de louange et d'adoration de l'église ambassade des miracles. Orateur, Bishop Ouattara Mohamed Idriss. Pour tout renseignement, veuillez nous contacter au 07 59 200 200 ou se rendre à la cathédrale des miracles, située à Cocody à Toban, derrière le commissariat du 30e arrondissement, à côté de la Cigrae. Nous vous souhaitons une excellente écoute et que Dieu vous bénisse.

Bienvenue, fidèle auditeur de la vie, à ce temps de culte, de louange et d'adoration de l'église Ambassade des Miracles.

Alléluia. Je vais nous inviter à nous connecter à cet autel par une offrande que nous allons apporter pour que tout ce qui sera fait sur cet autel puisse nous atteindre à 100% au nom de Jésus. Quelqu'un dit Amen. Et nous allons recevoir l'équipe de louanges qui va nous aider avec les huissiers pour nous aider à apporter à l'Éternel des parfums. Prière plus parfum égale exaucement. Sans cela, l'exaucement peut ne pas arriver. Que le Seigneur nous bénisse. L'équipe de louanges nous aide et nous allons apporter nos offrandes.

0: Nous allons tenir levé, s'il vous plaît.
1: Let's all stand up, please.
0: Et nous allons louer Dieu avec le groupe de louanges.
1: We're going to praise the Lord with the band.
0: On y va.

0: Levons les mains.
1: Lift out the hands.
0: Et poussons des louanges.
1: Let me praises.
0: En poussant des cris dans le règne spirituel. Comme des louanges, comme des louanges. On y va à trois. Un, deux et trois. Amen. Merci Jésus.
1: Thank you, Jesus.

0: Bienvenue, fidèles auditeurs de la vie, à ce temps de culte, de louange et d'adoration de l'Église Ambassade des Miracles. Orateur, Bishop Ouattara Mohamed Idriss.
1: Allons à la parole tout de suite.
2: Let's go to the word straight away.
1: Apocalypse 3, 16.
2: Revelation 3, 16.
1: Au compte de 3, nous ferons la lecture.
2: We read together at the count of 3.
1: 1.
2: 1.
1: 2.
2: 2.
1: Et 3.
2: 3. Ainsi, parce que tu es tiède et que tu n'es ni froid ni bouillant, je te vomirai de ma bouche.
1: Encore.
2: Once again. Ainsi, parce que tu es tiède et que tu n'es ni froid ni bouillant, je te vomirai de ma bouche.
1: Ainsi, parce que tu es tiède et que tu n'es ni froid ni bouillant, je te vomirai de ma bouche.
2: Because you look warm and never cold, not hot, I will vomit you out of my mouth.
1: Lisons simultanément Jacques 4, 17.
2: James 4, 17.
1: Jacques 4, 17.
2: James 4, 17.
1: On y va, 1, 2 et 3.
2: Celui donc qui sait faire ce qui est bien et qui ne le fait pas comme un péché.
1: On reprend.
2: Celui donc qui sait faire ce qui est bien et qui ne le fait pas commet un péché.
1: Celui donc qui sait faire ce qui est bien et qui ne le fait pas commet
3: un péché.
1: Celui donc qui sait faire ce qui est bien et qui ne le fait pas commet un péché.
2: The one who knows how to do the good and does not do it.
1: À gauche et à droite, dis-leur, c'est urgent.
2: Tell somebody it is urgent. Right and left.
1: C'est urgent.
2: Right and left, it is urgent.
1: Restons assis, s'il vous plaît.
2: Let's be seated.
1: L'une des choses particulières que Dieu fait dans la vie de tous ceux qui viennent à lui.
2: One of the main things that God do in the life of those who come to Him.
1: C'est la restauration de leurs âmes.
2: It is a restoration of the souls.
1: La Bible dit dans le psaume 23, il restaure mon âme, le verset 3.
2: The Bible says in Psalm 23, he restores my soul.
1: Pourquoi Dieu en parle-t-il? Parce que nous venons à lui avec des âmes fragmentées.
2: Why God is talking about it? Simply because we come to him with fragmented souls.
1: On vient toujours à Christ avec certaines réalités que nous avons vécues.
2: We come with reality that we went through.
1: Qui nous ont fragilisés.
2: That make us weak.
1: Qui nous ont fragmentés.
2: That fragmented or broken us.
1: Des situations difficile dans notre environnement familial.
2: Our situation in our family environment.
1: Ou issu du milieu au sein duquel nous sommes sortis.
2: Or from the environment that we're coming from.
1: Et qui laisse des traces parfois indélébiles.
2: Leaving track that we cannot clean.
1: Sur la base de nos sentiments, de nos émotions.
2: Based on our feeling and emotions.
1: Qui contamine même nos décisions par rapport à notre volonté, ça influe.
2: That may affect or influence our decision.
1: Et l'un des grands travaux que Dieu fait en nous quand il vient nous habiter, c'est la restauration de notre âme.
2: That God does when he comes to dwell in us to restore
1: siège
2: our soul.
1: Siège des sentiments, siège de la volonté, siège de nos émotions, siège de notre caractère, siège de notre intelligence.
2: The seat of our emotion, our character, our understanding.
1: Levez les deux mains et criez de toutes vos forces, Seigneur, restaure mon âme.
2: Shout aloud, Lord, restore my soul.
1: Dites-le plus fortement, Seigneur, restaure mon âme.
2: Lord, restore my soul.
1: Oui. Et dans la dynamique de la restauration de l'âme.
2: And in the dynamic of the restoration of the soul.
1: J'aimerais vous dire que ce qui détruit l'âme.
2: I would like to tell you that what destroys the soul.
1: C'est la notion du péché.
2: Is the notion of sin.
1: La notion du péché.
2: The notion of sin.
1: Qui veut dire.
2: Which means.
1: Transgresser la loi.
2: To trespass the law.
1: Ça c'est ce qui est connu de tous.
2: Is what everybody knows.
1: Mais qui surtout veut dire de manière étymologique. Rater le but.
2: But,
1: rater le plan de Dieu.
2: But etymologically speaking it means missing the plan of God.
1: Celui qui rate le but de Dieu pour sa vie a péché.
2: The man who misses the plan of God for him has sinned.
1: Ça veut dire que quand on se lève chaque matin. Il y a un but que Dieu nous assigne.
2: It means that there is a mission assigned to us every morning.
1: Et le fait de le rater,
2: and the fact of missing it,
1: cause un péché,
2: brings a sin.
1: Vous savez, surtout pour nous les évangéliques, quand on parle de péché, on pense à l'adultère, on pense à l'impudicité, on pense au mensonge, au vol. Dis-le à quelqu'un, ça ce sont des péchés vulgaires.
2: Tell somebody these are trivial sins, adultery,
1: fornication. Et j'aimerais vous dire que si vous êtes chrétien, vous devez faire attention à ces choses. Si tu es marié, sois fidèle à ta femme.
2: As a Christian, if you marry, be faithful to your
1: wife.
2: C'est
1: un choix que tu as fait, tu l'assumes.
2: You have made a choice, you have to assume it.
1: De toute façon, si tu vas ailleurs, tu ne trouveras rien d'autre que la femme chez la femme.
2: In any case, you'll find only the wife with the wife.
1: Bon, je ne sais pas si je me fais comprendre.
2: I don't know
1: tu ne trouveras rien d'autre que la femme chez la femme.
2: We find nothing else
1: than the wife. Donc, il n'y a pas lieu d'aller voir la femme alors que tu vois déjà la femme.
2: No need to go elsewhere.
1: Je n'entends pas amen à ça.
2: Amen.
1: Pas de sens. Il faut juste une résolution.
2: Just need to make a decision.
1: Dieu travaille avec des gens sérieux.
2: God works with serious men.
1: Des gens qui savent ce qu'ils veulent.
2: Those who know what they wish or they want.
1: Je vais parler comme ça. Je ne dis pas que tu l'es, hein? Mais je veux que tu touches quelqu'un, que tu lui dis si tu étais infidèle, faut arrêter.
2: Tell somebody and tell them if you are unfaithful, please stop being unfaithful.
1: Non, je ne dis pas que tu l'es. Je dis faut le toucher, faut lui dire si tu étais infidèle.
2: If you were, if you are unfaithful, please stop it and be faithful.
1: Est-ce que j'ai dit que quelqu'un est infidèle?
2: Did I say that somebody was cheating on his wife or husband?
1: Faut arrêter.
2: Just stop it.
1: Quand on est chrétien,
2: when we're Christian,
1: on a la morale des Écritures.
2: We have the moral concerning the Scriptures.
1: Vous savez, on vit dans un monde aujourd'hui.
2: We live in a world today.
1: Qui peut donner certaines prescriptions ou même certaines lois, mais qui ne sont pas morales.
2: That can give some laws which are not morals.
1: Ce qui est légal peut ne pas être moral.
2: What is legal may not be immoral.
1: Et nous dirigeons notre vie d'après la morale des Saintes Écritures.
2: And we lead our life according to moral related to the Holy Scriptures.
1: C'est la parenthèse. Mais honnêtement, on a tous besoin de restauration.
2: We all need restoration
1: au niveau de l'âme.
2: At the level of the soul.
1: Est-ce que je trouve problématique?
2: And what I find a bit difficult to understand.
1: Notre conception de la notion du péché.
2: It is our conception of the notion regarding the sin.
1: Le péché à la base, ce n'est pas la transgression de la loi. La loi est venue beaucoup plus tard.
2: Basically speaking,
1: le péché, c'est le fait de rater le but de Dieu.
2: The sin is just to miss the plan of God.
1: Touche quelqu'un, dis-lui chaque matin quand Dieu te donne la vie, là, c'est pour faire quelque chose.
2: Tell somebody every morning when you have life, it has a purpose.
1: Et quand tu rates ce but là,
2: and when you miss this
1: tu
2: purpose,
1: pêches.
2: You are just sinning when missing the purpose.
1: Maintenant, je vais vous montrer deux choses.
2: Now I'm going to
1: précises.
2: Teach you two specific things.
1: Avant d'atteindre mon point focal concernant le thème que je suis en train de développer, c'est urgent.
2: Before reaching my main point, it is urgent.
1: La première réalité, c'est Apocalypse 3:16.
2: The first reality is Revelation 3:16.
1: Le Seigneur parle à l'ange de l'église de Laodicée.
2: The Lord is speaking to the angel of the church of Laodicea.
1: Et il dit à cette église.
2: And he said to this church.
1: Écris à l'ange de l'église de Laodicée.
2: Write to the angel of the
1: voici
2: church of Laodicea.
1: Voici ce que dit l'Amen. Yeah, le témoin fidèle et véritable, le commencement de la création de Dieu. 15. Je connais tes œuvres. Je sais que tu n'es ni froid ni bouillant. Puisses-tu être froid ou bouillant? 16. Ainsi, donc par voie de conséquence, parce que tu es tiède et que tu n'es ni froid ni bouillant, je te vomirai de ma bouche. Qu'est-ce que Dieu dit ici?
2: What's God saying here?
1: Il dit
2: he says,
1: qu'il y a des gens qui ne rentreront pas au ciel.
2: There are some who will not enter the heaven,
1: qui n'iront pas au paradis.
2: Will not go to the paradise.
1: Pas juste parce qu'ils ont fait des péchés que vous connaissez. Là.
2: Not only because they sinned,
1: mais leur péché
2: but their sin
1: sera le suivant.
2: Will be this.
1: Ils ne sont pas bouillants pour Dieu.
2: They are not too hot for God.
1: Ils sont froids.
2: They are cold.
1: Et ils sont tièdes.
2: And they are lukewarm.
1: Dis-le à quelqu'un, la froideur
2: say to somebody,
1: en Christ,
2: coldness in Christ
1: peut te fermer les portes du ciel.
2: May close the doors of the heaven for you.
1: Celui qui est tiède est meilleur que celui qui est froid.
2: The one who's lukewarm is better than
1: mais
2: the
1: Dieu
2: one
1: dit,
2: who's cold.
1: Même si tu es tiède, quand il dit je te vomirai, ça veut dire que tu es à l'intérieur de lui, mais il va t'expulser. Et il va te chasser loin de sa présence.
2: When he said he will vomit you, it means that he will throw you out of his presence.
1: Voici des choses qu'on n'enseigne pas, mais qui sont graves.
2: Here are things that we do not teach.
1: Tu ne peux pas être en Christ.
2: You cannot be in Christ.
1: Et être froid ou être tiède.
2: And be cold or lukewarm.
1: Tu ne peux pas.
2: You cannot
1: être dans cette maison là, cette église.
2: Be in the church.
1: Et puis tu fais rien.
2: And you do nothing.
1: Tu es froid.
2: You're cold.
1: Tu es tiède.
2: You look warm.
1: Tu n'es jamais là où il faut être.
2: You're never there where you need to be.
1: Culte des femmes mardi.
2: Women's service Tuesday.
1: Tu es femme.
2: You are a woman.
1: Mais le mardi, tu cesses d'être une femme.
2: But on Tuesday, you stop being a woman.
1: Je ne sais pas ce que tu deviens, parce que nous, on ne te voit pas ici.
2: I don't know what you become, but we do not see you here.
1: Culte des hommes, mercredi.
2: Men's service
1: le
2: Wednesday.
1: Mercredi,
2: on Wednesday.
1: Tu cesses d'être un homme.
2: You stop being a man.
1: On ne peut pas être dans le royaume.
2: We cannot be in a kingdom.
1: Et faire ce qu'on a envie de faire.
2: And behave according to
1: dans
2: our way.
1: Dans ce royaume-là, il y a la discipline.
2: There is discipline.
1: À laquelle on se soumet tous.
2: There is a discipline to
1: parce qu'on est tous inclinés devant Dieu.
2: We submit to the discipline.
1: Qui que nous soyons,
2: whoever we are, we have to obey.
1: Quoi que nous ayons,
2: whatever we have,
1: devant lui,
2: before him,
1: nous ne sommes rien.
2: We are nothing.
1: Le fait de ne pas suivre le mouvement,
2: the fact of not following the movement,
1: peut te disqualifier.
2: Can disqualify you.
1: Je vais vous dire une chose en ouvrant une parenthèse.
2: Let me open the bracket saying something.
1: Mon Dieu m'a appris qu'il est le Dieu des mouvements.
2: My God taught me that he is a God of movements.
1: Genèse 1,
2: Genesis 1,
1: verset 2.
2: Verse 2.
1: Il y avait les ténèbres à la surface de l'abîme et l'Esprit de Dieu se mouvait au-dessus des eaux.
2: The Spirit of God was hovering
1: Dieu
2: over the water. God said,
1: mouvement.
2: He said movement.
1: Il impulse un mouvement.
2: He urges a movement.
1: Il dirige le mouvement.
2: He lead a movement.
1: Et il bénit tous ceux qui suivent le mouvement.
2: And he blesses all those following this motion.
1: Une église de Jésus-Christ, c'est un mouvement.
2: A church of Jesus is just
1: un mouvement qui vient du Saint-Esprit.
2: A motion coming from the Holy Spirit.
1: Et vous ne pouvez pas être béni par celui qui impulse le mouvement si vous ne suivez pas le mouvement.
2: You cannot be blessed by the one initiating the movement.
1: Il y a des actes qui peuvent faire en sorte que les anges dans une maison verront tout le monde sauf toi seul parce que tu ne suis pas le mouvement dans la maison.
2: If you do not follow the movement, some angel cannot be able to locate you.
1: Et Dieu nous a parlé, il dit je vous donne 3 mois pour vous corriger.
2: And God said I'm giving you 3 months to correct yourself.
1: Je vous donne 3 mois pour vous relever.
2: 3 months to lift up.
1: Je vous donne 3 mois pour quitter la froideur et la tiédeur.
2: 3 months to leave coldness to lukewarmness.
1: Parce que l'objectif du Seigneur,
2: because the purpose of the Lord,
1: c'est que nous devenions bouillants.
2: Is for us to become very hot.
1: Que le feu qui est allumé en toi,
2: may the fire in you,
1: devient une fournaise ardente.
2: Become a fire furnace.
1: Et tous ceux qui suivront les mouvements de prière ici,
2: all those who will follow the motion,
1: dans l'obéissance et la soumission,
2: in obedience and submission,
1: termineront ces 3 mois comme étant des fournaises.
2: Will end up the 3 months as furnaces.
1: Donne-moi un bon amen si tu comprends ce que je dis. J'aimerais juste que tu touches quelqu'un comme ça et que tu lui dises, mon ami, c'est l'heure pour changer. Hein?
2: Touch somebody and tell them time to change has come.
1: Sinon, celui qui est dans le mouvement là, il va plus te calculer.
2: Otherwise, the one in the motion will not pay attention to you.
1: C'est ça ce qu'on ne comprend pas.
2: This is what we do not understand.
1: Quel a été le problème des pharisiens?
2: What was the problem of Pharisees?
1: Aucun parmi nous.
2: No among us. No one among us.
1: N'a le caractère pieux, la piété,
2: has,
1: des pharisiens. Même pas moi. Mais Jésus dit.
2: Jesus said to the Pharisees.
1: Qu'ils sont disqualifiés.
2: That they are disqualified.
1: Vous savez quel est le seul critère qui a permis de les disqualifier?
2: You know the only criteria that disqualified them.
1: Ils n'ont pas suivi le Saint-Esprit.
2: They did not follow the Holy Spirit.
1: Ils sont restés dans leur religion.
2: They remain in their religion.
1: Ils ont refusé de suivre le mouvement.
2: They refused to follow the motion.
1: Et ils retournaient à Moïse.
2: And they were going back to Moses.
1: Alors que Dieu leur avait donné Jésus.
2: Yet God has given them Jesus.
1: C'est la seule chose.
2: This is the only thing.
1: Dieu peut te donner un homme de Dieu et tu retournes à tes vieux trucs là.
2: God can give you a man of God and you go back to the old behaviors.
1: Qui consacre une disqualification sur ta vie.
2: That brings a disqualification over your life.
1: Parce que Dieu ne se mélange pas.
2: Because God never liked to mix up.
1: Il est le Dieu des mouvements.
2: He's a God of motion.
1: Ce qui a été hier
2: what has been
1: peut ne pas être aujourd'hui.
2: May not be the same today.
1: Il exige le suivi du mouvement.
2: It requires us to follow the motion of the movement.
1: Oh, bouscule quelqu'un là et dis-lui, mon ami, il faut suivre le mouvement dans la maison.
2: Shake somebody and tell them to follow.
1: Tu risques d'être mis à l'écart.
2: You may be set apart.
1: Par celui qui a créé le mouvement.
2: By the one who created
1: this motion. C'est-à-dire le Saint-Esprit.
2: Meaning the Holy Spirit.
1: Quand il dit,
2: when he says,
1: 3 mois,
2: 3 months,
1: c'est 3 mois pour nous tous.
2: It is 3 months for us all.
1: Ce n'est pas une semaine pour un.
2: Not 1 week for
1: deux
2: one.
1: 2 semaines pour l'autre.
2: 2 weeks for the other.
1: 1 mois pour l'autre. C'est 3 mois pour tous.
2: 3 months for us all.
1: C'est comme ça.
2: That's a way
1: que Dieu évalue.
2: God evaluates.
1: N'est-ce pas la solidité d'une personne? Et c'est comme ça qu'il évalue s'il peut te faire confiance ou pas.
2: How he can evaluate the strength for how he can trust you or not.
1: Dieu bénit.
2: God blesses.
1: En tout cas, le Dieu que moi je prêche, il bénit.
2: God I preach blesses.
1: Mais j'aimerais que tu regardes ton frère et que tu lui dises.
2: But look at a brother and tell them.
1: Tu n'es pas venu ici.
2: You've not come here.
1: Pour la bénédiction.
2: For the blessing.
1: Tu viens ici pour celui qui bénit.
2: You come here for the one who blesses.
1: Je veux corriger quelque chose dans ton esprit.
2: I want to correct something in your mind.
1: La petite main que voici là, elle a fabriqué des milliardaires.
2: The little hand that you see has made billionaires.
1: L'onction qui est sur cette tête là, je sais ce qu'elle vaut.
2: I know the worth of the anointing over my head.
1: Mais je te regarde et je te dis directement.
2: But I'm looking at you, I'm saying you straight.
1: Si tu es ici,
2: if you're here,
1: pour avoir des milliards,
2: for billion,
1: tu n'as pas besoin de venir à l'église.
2: You do not need to come to church.
1: C'est pas pour ça qu'on vient ici.
2: We're not coming here for that.
1: Si tu es ici pour te marier,
2: if you're here to get married,
1: c'est pas la raison pour laquelle on vient à l'église.
2: We don't come to church for that.
1: Si tu es ici, aidez-moi, pourquoi?
2: If you're here for what again?
1: Pour des maisons, pour des voitures, c'est pas pour ça qu'on vient ici.
2: For houses or cars, it's not for that we come here.
1: On vient ici.
2: We come here
1: pour apprendre à connaître celui qui donne tout ça.
2: To learn to know the one who provides.
1: Apprendre à vivre avec lui.
2: To live with him.
1: Et le laisser nous bénir quand il décide de nous bénir.
2: And allow him to bless us when he wishes.
1: Cette maison est la maison de Dieu.
2: This house is the house of God.
1: C'est comme ça que certains se font avoir.
2: That's how many are misled.
1: Et ils deviennent tièdes.
2: And they become lukewarm.
1: Parce qu'ils attendent.
2: Because they are waiting.
1: Un mari qui ne vient pas.
2: A husband who is not coming.
1: Une femme qui ne vient pas.
2: A wife who is not coming.
1: Une promotion qui ne vient
2: pas. A promotion which is not coming.
1: Un contrat qui ne vient pas.
2: A contract which is not coming.
1: Et pendant qu'ils posent les regards là-bas,
2: and as they have a sight over
1: le
2: there,
1: diable les refroidit dans leur foi.
2: The devil made them cold.
1: Et fait en sorte qu'ils oublient.
2: And make for them to forget.
1: De regarder ailleurs.
2: To look at elsewhere.
1: Parce que dans cette vie là,
2: because in this life,
1: si tu regardes dans une direction que tu es triste,
2: if you look at in a direction you sad,
1: ce n'est ni le diable ni Dieu, c'est ton choix.
2: It's not the devil or God, it's your own choice.
1: Je dis bien, c'est ton choix.
2: It's your own choice.
1: Parce que tu peux détourner le regard et regarder ailleurs.
2: Because you can turn your eyes elsewhere.
1: Je me demande comment est-ce possible qu'une personne qui respire puisse se plaindre.
2: I wonder myself, how can somebody that breathe complain?
1: Comment est-ce qu'une personne,
2: how can somebody,
1: qui prétend ne rien avoir,
2: that thing that he has nothing,
1: et qui se fait conduire,
2: and who is led,
1: peut se plaindre?
2: Can complain.
1: Qui mange du poulet?
2: Who eat chicken?
1: Des cailles.
2: Some quails.
1: Du poisson.
2: Fish.
1: Fait différemment.
2: Made different ways.
1: Qui peut même voyager?
2: Who can even travel?
1: J'ai entendu quelqu'un dire, mais papa, moi j'ai jamais pris l'avion. Mais quand tu dis que tu n'as jamais pris l'avion, de ta maison en venant ici, tu as voyagé ce matin?
2: Leaving your house and coming here is also traveling.
1: Papa, voyage ça?
2: Isn't it a travel? Amen.
1: Regarde quelqu'un dans les yeux et dis-lui, arrête d'être sorcier, parce que tu fais la sorcellerie.
2: Look at somebody and tell them stop being a sorcerer.
1: C'est une forme de sorcellerie.
2: It's a kind of witchcraft.
1: Le fait de ne pas être reconnaissant là, c'est la sorcellerie, c'est l'ingratitude.
2: Not being able to be grateful is.
1: Je regarde des gens ici qui sont beaux. Je regarde des gens ici. Toi-même, quand les gens te voient dehors, ils te convoitent. Ils convoitent la grâce que tu transportes. Ils convoitent les petites choses que tu mets sur toi. On te demande même où tu as acheté le vêtement, où tu as acheté même les sandales. On te demande où tu as acheté les sandales. Parce que la gloire qui est sur toi, le monde ne l'a pas.
2: Amen.
1: Mais toi, tu ne vois pas ce que Dieu a déposé sur toi. Et tu es constamment en train de te plaindre. Il faut arrêter ça.
2: Stop complaining.
1: C'est la sorcellerie, c'est l'ingratitude.
2: Stop being ungrateful.
1: C'est de l'ingratitude.
2: Stop being ungrateful.
1: Comment ne pas être reconnaissant à Dieu?
2: How come that you cannot be grateful to God?
1: Tu te lèves, j'ai le cafard. Parce que les blancs ont inventé l'expression cafard.
2: You
1: j'ai feel, le cafard.
2: You're just saying that you feel bored.
1: Et tu vis dans un cafard Naum.
2: And you live in boredom.
1: Hein? J'ai le cafard.
2: I feel bored.
1: Je suis pas heureux, je suis pas content ce matin.
2: I'm not feeling happy this morning.
1: C'est pas toi. Sinon, La prochaine fois que tu as le cafard, appelle-moi.
2: Next time you feel bored, call
1: me. J'ai des insecticides.
2: I have some insecticides.
1: Ça résout le problème des cafards.
2: It can settle or fix the problem for cockroach.
1: C'est vrai ou c'est faux?
2: True or false?
1: Répondez-moi. Je veux que tu formes le point comme ça.
2: Make your fist like this.
1: Le seul endroit où ici là.
2: The only place where.
1: Où tu peux secouer quelqu'un, c'est sur la base de la parole du Bishop Ouattara.
2: Well, you can shake somebody based
1: quand
2: on the word.
1: Quand ici là, il y a des choses que tu peux pas faire à quelqu'un dehors là-bas.
2: But outside you cannot
1: je
2: do
1: dis,
2: that.
1: Il faut former ton point, le taper, tu es mon frère, tu es ma soeur. Il faut arrêter l'ingratitude là.
2: Stop being ungrateful.
1: Il faut arrêter ça, il faut arrêter.
2: Stop being ungrateful.
1: Dieu te donne la vie, tu peux pas honorer Dieu avec cette vie.
2: You have life and you
1: tu peux pas le glorifier.
2: Glorify God with your
1: tu
2: life.
1: Tu peux pas l'honorer.
2: Honor God with your life.
1: Il y a des choses dans ma vie ministérielle.
2: But I think in my ministerial life,
1: que je n'ai obtenu qu'après 20 ans de marche avec Dieu.
2: That I have after 20
1: que je n'ai obtenu qu'après 25 ans de marche avec Dieu.
2: After 25 years.
1: Ou même plus. Et quand je demande au Seigneur, mais pourquoi?
2: When I ask why to the Lord,
1: souvent j'entends.
2: Sometimes I hear.
1: Il y a un prix à payer pour tout.
2: There is a price for everything.
1: Et je ne réserve pas le meilleur.
2: Keeping the best
1: au départ,
2: at the beginning,
1: parce que les gros poissons,
2: because the big fish,
1: tu les trouves pas à la berge.
2: You don't find them.
1: J'attends
2: on the
1: que tu ailles beaucoup plus profondément en moi.
2: I want you to go
1: pour que
2: deeper,
1: tu puisses découvrir
2: for,
1: ce que tu n'as pas encore découvert.
2: For you to discover.
1: Et ça, ça s'opère dans le temps, ça
2: Amen.
1: Se passe dans le temps,
2: Amen.
1: Ça s'obtient dans le temps. C'est pourquoi tous ceux qui sont pressés là,
2: all those who are in a hurry,
1: ils vont pas loin avec Dieu.
2: They cannot go very far with God.
1: Je n'entends pas. Amen. Très bien. Tu as froid pourquoi?
2: Why are you cold?
1: Tu es tiède.
2: You look warm.
1: Dieu dit je te vomirai.
2: God will, God say, I'll vomit
1: oh, que
2: you
1: cela
2: out.
1: Ne nous arrive jamais.
2: May this never happen to us.
1: Je n'ai pas entendu amen.
2: Amen.
1: Que cela ne nous arrive jamais.
2: May this never happen to us.
1: Tu dois être trouvé fidèle. J'ai aimé ça. Tu as dit que Dieu a pitié de toi. Dieu te bénisse. Ça, c'est la repentance. Ça, c'est la repentance.
2: Repentance.
1: Il dit,
2: he says,
1: je te vomirai.
2: I'll vomit you out.
1: Non pas parce que tu es froid, parce que tu es tiède.
2: Not because you cold, but because you look warm.
1: Ça veut dire qu'on n'a aucun autre moyen
2: we have no other means
1: de plaire à Dieu
2: to please God,
1: si ce n'est
2: if not,
1: d'être en feu.
2: Just to hot,
1: d'être chaud,
2: to be on fire,
1: d'être bouillant,
2: to be boiling,
1: pour son œuvre,
2: for his,
1: d'être bouillant,
2: to be boiling,
1: pour accomplir sa volonté,
2: to fulfill his
1: c'est
2: will.
1: La seule chose
2: that's the only thing
1: garantira en dehors de ta sanctification
2: that
1: ton éternité.
2: That will safeguard out of your sanctification your eternity.
1: Vous ne me direz pas le contraire. Regardez la parabole des 10 vierges.
2: Look at the parable of the 10 virgins.
1: Il y a 5 vierges.
2: 5 virgins.
1: Qui sont restés dehors et qui sont allés en enfer.
2: Who remained outside and went to the hell.
1: Il y a 5 vierges
2: and 5 other virgins
1: qui ont été sauvées.
2: Who have been saved.
1: Quel a été le critère?
2: What were the criteria
1: pour le salut?
2: For the salvation.
1: C'était pas la virginité.
2: It was not the virginity.
1: La virginité c'est la sanctification.
2: Virginity is sanctification.
1: C'est la base.
2: It's the basis.
1: Mais celles qui ont été sauvées,
2: but the one who have been saved,
1: qu'est-ce qu'elles avaient en plus?
2: What did they have in addition?
1: Des lampes allumées.
2: Lamp that was
1: lighted. Quand tu t'exposes à une lampe allumée,
2: when you expose
1: est-ce que tu n'es pas enflammé?
2: To a lamp which is on,
1: are you not in front? Éteintes,
2: those who lamp were out
1: sont allés en enfer.
2: Went to the hell.
1: Maintenant, l'une des choses que je relève dans cette parabole,
2: the thing that I would like to raise out in this parable,
1: c'est que la Bible dit quand le Seigneur venait,
2: the Bible said when the Lord was coming,
1: les 10 dormaient,
2: the 10 virgins were sleeping.
1: Et puis la voix du prophète dit,
2: and the voice of the prophet
1: l'époux
2: said,
1: arrive, le maître arrive.
2: The bride and master is coming.
1: Les 10 se réveillent.
2: The 10
1: elles sont vierges.
2: They are virgin.
1: Sanctification.
2: Sanctification.
1: Mais,
2: but
1: 5 ont de l'huile.
2: 5 have some oil.
1: C'est l'onction.
2: It is the anointing.
1: Pour alimenter leur lampe.
2: To fuel the lamp.
1: Et 5 autres n'ont plus d'huile.
2: And the 5 others do no longer have oil.
1: Et celui
2: oil.
1: Qui les a réveillés leur dit, allez-y acheter l'huile chez ceux qui en vendent.
2: Then
1: c'est pas le Seigneur qui vous donne ça, c'est ceux qui en vendent.
2: And the one who
1: allez prendre ça là-bas.
2: Ask them to go and sell. With the one who is selling.
1: Quand elles partent, elles reviennent, c'est fermé.
2: When they came back,
1: elles ont raté l'enlèvement, elles ont raté le salut.
2: It was closed, missed the rapture.
1: Vous savez quel était leur péché?
2: Do you know what was the sin?
1: Elles dormaient.
2: They were sleeping.
1: Comme celles qui avaient de l'huile.
2: Like the one who has some oil in the lamp.
1: Vous venez ici.
2: You coming here.
1: Et vous voulez vous comporter comme les autres.
2: And you want to behave like others.
1: Vous ne savez pas ce qu'ils ont.
2: You do not know what they have.
1: Que vous n'avez pas.
2: That you do not have. Amen.
1: C'est pourquoi ce que Dieu exigera de toi,
2: that's what God will require from you.
1: N'exigera pas de l'autre.
2: You will not require the same from the other.
1: Parce qu'on est tous bons et on est tous là comme ça.
2: We all here like that.
1: Mais on n'a pas tous les mêmes choses. Hein.
2: But we do not have.
1: On n'a pas tous les mêmes grâces. Hein.
2: We do not have the same grace.
1: On n'a pas tous les mêmes dons, les mêmes talents.
2: Not the same gift, the
1: on
2: same
1: On n'a pas tous les mêmes moyens.
2: We do not have the same means.
1: Il y a des gens qui sont venus ici dans leur voiture.
2: Some came here with their own car.
1: Et quand on dit voiture, il y a aussi voiture et voiture.
2: And we have different types of cars.
1: Il y a des gens qui sont venus ici.
2: And I came here.
1: Si le car là n'était pas allé les prendre,
2: the big car did not go and pick them,
1: gratuitement,
2: to bring them here without money, venu. They would not have come.
1: Si quelqu'un comme ça,
2: can somebody like that,
1: peut agir,
2: can behave,
1: comme quelqu'un d'autre,
2: like somebody else,
1: qui a eu des acquis dans la vie,
2: who has wealth in life,
1: pourquoi tu agis comme les autres?
2: Why are you behaving like other people?
1: Moi-même, je suis marié.
2: I am married myself.
1: D'accord. Mais les choses que Dieu me demande,
2: but what God
1: asks me, de payer comme prix, comme homme de Dieu,
2: to pay as a price as man of God,
1: pas la même chose qu'il donne à, il demande à ma femme. Hein?
2: It's not the same thing he asked to my wife.
1: Réfléchissons.
2: Let's think together.
1: Si Dieu vient maintenant, Jésus,
2: if God or Jesus comes now,
1: est-ce que tu seras qualifié parce que tu es bouillant?
2: Will you be qualified because you're hot?
1: Il y en a qui traînent les pas pour venir à l'église et qui viennent en retard.
2: Some take the time and they come very late at church.
1: Soit ils sont froids,
2: either they're cold,
1: soit ils sont tièdes,
2: or they look warm.
1: Regarde ton voisin, demande-lui, tu peux aller en retard à un rendez-vous que te donne un chef d'État.
2: Ask your neighbor, can you go?
1: Non, je suis allé trop loin. Demande-lui, tu peux aller en retard à un rendez-vous que te donne un ministre?
2: Can you go? Can you be late at an appointment with a minister?
1: Quand vous prenez Dieu comme ça, je te vomirai.
2: I will vomit you out.
1: Si tu es tiède,
2: if you're cold or you look warm,
1: dis le Seigneur.
2: Say the Lord.
1: Corrigeons-nous.
2: Let's correct ourselves.
1: Je répète, corrigeons-nous.
2: Let's correct ourselves.
1: Je répète, corrigeons-nous.
2: I'm saying it again. Let's correct ourselves.
1: Deuxième verset.
2: Second
1: Jacques
2: verse.
1: 4:17.
2: James 4:17.
1: Il dit si quelqu'un.
2: He said if somebody.
1: Celui donc qui sait faire ce qui est bien.
2: The one who knows how to do good things.
1: Et qui ne le fait pas.
2: And who do not do it.
1: Commet un péché.
2: Is making a sin.
1: En fait. Ce qui est en train d'être relevé ici,
2: what we sing here,
1: c'est le péché de l'indifférence.
2: Is a sin connected to indifference.
1: En Dieu, on ne peut pas être indifférent.
2: In God, we cannot be indifferent.
1: En Dieu, on ne peut pas dire je ne suis pas concerné.
2: In God, we cannot say I am not concerned about it.
1: C'est un péché.
2: It is a sin.
1: C'est un péché.
2: It is a sin.
1: Celui qui sait faire ce qui est bien et qui ne le fait pas,
2: if you know how to do good and you do not do
1: comme
2: it,
1: un péché.
2: You are just sinning.
1: Organiser sa vie autour de l'autel, c'est bien.
2: Structure your life around the altar is good.
1: Aller prier, c'est bien.
2: Going to pray is a good thing.
1: Honorer ses engagements sur le plan familial, c'est bien.
2: Honoring your family commitment is good.
1: Honorer ses engagements dans la société dans laquelle on vit, c'est bien.
2: Honoring your
1: celui qui
2: commitment.
1: Sait ce qui est bien qui ne le fait pas,
2: the one who knows what is good and does not do it,
1: commet un péché.
2: Is making a sin.
1: Et le péché te ferme le ciel.
2: And the sin closes the heaven for you.
1: Le péché te bloque.
2: And the sin just makes you stop.
1: C'est pas le diable, le péché te bloque.
2: Not the devil, but the sin itself.
1: Qui me comprend ce matin?
2: Who is getting me this morning?
1: Levez la main droite, déclarer, je ne serai plus jamais indifférent dans ma vie.
2: Say, I will never be indifferent in my life.
1: Le péché de l'inaction.
2: Sin linked to the lack of action.
1: Vous savez, quand vous lisez 1 Samuel 17,
2: when you read 1 Samuel 17,
1: je l'ai entendu clairement. 1 Samuel 17,
2: 1 Samuel 17,
1: vous avez l'histoire de David,
2: you are the history of David
1: et Goliath.
2: David and Goliath.
1: On peut même lire, n'est-ce pas, pour éviter la longueur de la lecture, à partir des versets 20-21 là-bas. David, c'est lui qui m'intéresse. David,
2: I am interested in
1: se David. Leva de bon matin. Il laissa les brebis à un gardien. Ça veut dire avant de se déplacer, puisqu'il avait la responsabilité.
2: He had a responsibility, David.
1: De veiller sur les brebis, il ne peut pas se déplacer.
2: He could not move.
1: Sans sans être remplacé
2: without being replaced
1: dans sa fonction.
2: In his function.
1: Ça montre déjà quelqu'un qui craint Dieu.
2: It shows somebody who fears
1: et qui respecte
2: and who respect
1: ce que son père Isaïe lui a confié.
2: What his father Jesse gave him.
1: Il laissa les brebis à un gardien, prit sa charge et partit comme Isaïe le lui avait ordonné. Lorsqu'il arriva au camp, l'armée était en marche pour se ranger en bataille et poussait des cris de guerre. Israël et les Philistins se formèrent en bataille, armée contre armée. David remit les objets qu'il portait entre les mains du gardien des bagages et courut vers les rangs de l'armée. Aussitôt arrivé, il demanda à ses frères comment ils se portaient. Tandis qu'il parlait avec eux, voici le Philistin de Gath nommé Goliath s'avança entre les deux armées, hors des rangs des Philistins. Il tint les mêmes discours que précédemment et David, pour la première fois,
2: for the first time, David,
1: les entendit.
2: It hurts.
1: Pour la première fois.
2: For the first time.
1: À la vue de cet homme, tous ceux d'Israël s'enfuirent devant lui et furent saisis d'une grande crainte. Mon Dieu.
2: All of them ran away and taken by fear.
1: Chacun disait,
2: they were saying,
1: avez-vous vu s'avancer cet homme?
2: Have you seen this man coming?
1: C'est pour jeter à Israël un défi qu'il s'est avancé. Si quelqu'un le tue, le roi le comblera de richesses, il lui donnera sa fille et il affranchira la maison de son père en Israël. Voici ce qui se disait dans les rangs quand David est arrivé sur le champ de bataille.
2: This is what people were saying when David came on a battlefield.
1: 40 jours avant,
2: 40 days before,
1: Goliath était sur ce champ de bataille.
2: Goliath was on the battlefield.
1: Menaçant l'armée d'Israël.
2: Threatening Israel.
1: Défiant l'armée de Dieu.
2: Challenging the army of God.
1: Il n'y avait personne pour répondre à ce défi, même pas le roi Saül.
2: There was nobody to answer back, even the King Saul.
1: C'est le jeune homme là, David.
2: He's a young man, David.
1: Qui est arrivé?
2: Who arrived?
1: Et puis il a entendu.
2: And he heard
1: que le géant là est en train d'insulter l'armée du Dieu vivant.
2: The giant was insulting.
1: Et il est en train d'insulter leur Dieu.
2: And insulting the gods.
1: Je vous pose une question simple.
2: A simple question to you.
1: Qu'est-ce qui a fait la différence?
2: What made a difference?
1: Au niveau du résultat obtenu par David.
2: For the result that David had.
1: Premièrement.
2: Firstly.
1: Il n'a pas été indifférent.
2: He had not been indifferent.
1: Deuxièmement,
2: secondly,
1: il a décidé de passer à l'action.
2: He had decided to move, to go to the action.
1: Écris ça.
2: Write it down.
1: Il n'a pas été indifférent.
2: He had not been indifferent.
1: Et il a décidé de passer à l'action.
2: And he decided to take an action.
1: C'est là que je veux finir mon point.
2: This is where I'm going to end.
1: Avant de continuer dimanche prochain.
2: Before carrying on next Sunday.
1: David, arrivant sur le champ de bataille,
2: when arriving on a battlefield,
1: n'avait pas été invité,
2: had not been invited.
1: Il a été envoyé pour aller donner de la nourriture.
2: He had been sent for food.
1: Mais arrivé,
2: but when he arrived,
1: quand il a entendu les menaces du Philistin,
2: when he heard the threat of the Philistine,
1: il a observé que tout le monde, une armée, l'armée d'Israël, tous les grands, les géants, le roi, tout le monde était là. Il n'y avait pas une seule personne.
2: You noticed that there was nobody
1: pour relever ce défi.
2: To meet the challenge.
1: Vous savez, parfois on peut être des milliers. Hein?
2: You see, somebody we can, sometimes we can be thousands.
1: Devant certaines situations, mais il n'y a personne.
2: In front of some situation, but nobody to answer back.
1: David s'est retrouvé là.
2: David was there.
1: Il n'y avait personne.
2: There was nobody.
1: Il était choqué.
2: He was shocked.
1: Il dit, voici les généraux.
2: He said, here are the generals.
1: Voici les grands du peuple.
2: Here are the great other people.
1: Voici le roi.
2: Here is the king.
1: Personne ne peut relever ce défi.
2: Nobody can meet the challenge.
1: Ce n'était pas son combat.
2: It was not his fight.
1: C'était un défi lancé à sa nation.
2: It was a challenge for his nation.
1: Ça ne touchait même pas sa famille directement.
2: Not even his family was not concerned.
1: Mais David a dit ceci.
2: But David said this.
1: Si je ne fais rien,
2: if I do nothing,
1: on est foutu.
2: It's over for us.
1: Si je ne fais rien,
2: if I do nothing,
1: la situation va rester comme ça.
2: The situation cannot remain.
1: On va être humilié ici.
2: Will be humiliated.
1: Si je ne fais rien,
2: if I do nothing,
1: personne d'autre ne fera rien.
2: Nobody else.

0: train de comprendre. Il cherche des hommes comme ça.
1: Lord is looking for men like
0: that. Des hommes.
1: Men who,
0: qui voient des géants,
1: who see giants,
0: décimer leur famille,
1: killing their families,
0: décimer des lignées,
1: killing lineages,
0: décimer des générations,
1: killing generations.
0: Des hommes qui voient,
1: men who see,
0: des esprits,
1: spirits,
0: qui ont travaillé,
1: who worked,
0: à la destruction de leur sang,
1: for the destruction of the blood.
0: Et personne,
1: and nobody,
0: dans la famille,
1: in the family,
0: n'a été capable,
1: had been able,
0: de se lever,
1: to arouse,
0: pour les arrêter,
1: to stop them.
0: Pendant ces trois mois,
1: after 3 months.
0: Dieu cherche et il a les regards sur cette église. Il veut trouver un seul homme, pas deux.

0: je trouve quelqu'un.
1: God said, because of the emergency, I need to find somebody.
0: Je suis prêt
1: I'm
0: à
1: ready.
0: Prendre ce micro.
1: I'm ready to drop the mic.
0: En disant à quelqu'un.
1: Saying to someone.
0: David.
1: David.
0: Ce qui a fait de lui le David que je prêche.
1: What makes him the David I'm preaching now?
0: Était un homme d'action.
1: Was a man of action.
0: Il pouvait dire cette affaire ne me concerne pas.
1: He could have said, I'm not concerned by this business.
0: Je suis indifférent.
1: I am indifferent.
0: Les autres la débrouillez-vous.
1: The other have to manage.
0: Mais il a compris qu'il ne s'agissait pas des autres.
1: But understood that it was about what,
0: oh, s'il
1: what
0: te plaît, others. Est-ce que tu peux secouer quelqu'un lui dire il ne s'agit pas des autres?
1: Please shake somebody said it's not about
0: il s'agit de toi.
1: It is about yourself.
0: Ouvre la bouche, est-ce que tu peux comprendre qu'il ne s'agit pas des autres?
1: Say, can you understand that it's not about others?
0: Il s'agit de toi.
1: It is about you.
0: Comment passer à l'action?
1: How can you move to the action?
0: Si je considère que c'est pour les autres.
1: If I think that it only concerns other people.
0: C'est déjà un échec. C'est l'indifférence.
1: It is a failure. It is.
0: Il dit non, ça continuera pas.
1: He said no, it cannot.
0: Il s'est levé.
1: He arose.
0: Il est allé avec la foi.
1: And he went with the faith.
0: Je dis il est allé.
1: He went
0: avec la foi.
1: With faith.
0: Et le Dieu.
1: And the God.
0: Qu'il servait.
1: Who he was serving.
0: L'a soutenu.
1: Supported him.
0: Et a vaincu.
1: And he overcame.
0: Tout ce que Dieu cherche,
1: everything God is looking for,
0: ce sont des gens qui se lèvent,
1: are those arose,
0: et qui agissent.
1: And act.
0: Comment tu peux aller devant un géant?
1: How can you go in front of a giant?
0: Menacer le géant.
1: Threaten the giant.
0: En lui disant,
1: saying to him,
0: je vais couper ta tête aujourd'hui.
1: I'll cut off your head today.
0: Et pendant que tu lui dis, je vais couper ta tête.
1: And I say, you'll cut off.
0: Tu n'as aucune épée.
1: You have no sword. Amen.
0: Mais pour couper la tête de quelqu'un, il faut avoir au moins un couteau.
1: To cut off a head,
0: tu n'as pas de couteau, tu n'as pas d'épée. Tout ce que tu as, c'est un lance-pierre.
1: Just have a sling.
0: Est-ce que lance-pierre là, ça coupe la tête de quelqu'un?
1: Can a sling?
0: Ça veut dire que quand David partait vers lui,
1: when David was going,
0: dans son esprit,
1: in his mind,
0: il avait vu qu'il avait déjà vaincu, il avait arraché son épée, et avec la propre épée de Goliath, il a coupé la tête de Goliath. Et c'est exactement ce qui s'est fait.
1: Amen.
0: Tu n'as pas besoin d'avoir les armes.
1: Amen.
0: Tu n'as pas besoin d'avoir l'argent. Tu n'as pas besoin d'avoir ce que tu attends là. Tu as déjà ce qu'il te faut. Tu dois te lever et passer à l'action.
1: You have all the equipment you need to go to the action.
0: Si quelqu'un dit,
1: if somebody says,
0: quand j'aurai,
1: when will I have
0: 10 milliards,
1: 10 billion,
0: voici ce que je ferai,
1: here is what I'll do.
0: Sache que tu as trouvé quelqu'un qui fera jamais rien.
1: You must know that you find somebody who will never do anything.
0: Parce que pour marcher avec Dieu, c'est pas quand j'aurai.
1: We don't work with God, we even when
0: pour
1: I have.
0: Pour marcher avec Dieu, c'est qu'est-ce que j'ai déjà.
1: It is what I have.
0: Ce que j'ai déjà est suffisant.
1: What I have is enough.
0: Je n'ai pas l'arme de Goliath.
1: I don't have the weapon of Goliath.
0: Mais je suis un gars qui a été entraîné.
1: But I've been
0: entraîné dans la brousse.
1: Trained in the bush.
0: Je n'ai pas la formation de militaire.
1: I don't have the training of
0: mais j'ai une formation supérieure.
1: But I have a higher training.
0: J'ai tué des lions.
1: I kill lions.
0: J'ai tué des ours.
1: I kill
0: bears. J'ai enlevé des brebis dans la gueule des lions.
1: I took sheep in
0: the personne
1: house.
0: Ne me voyait.
1: No one could
0: ce Philistin là.
1: This Philistine.
0: Moi je vais trancher sa tête.
1: I went to cut his
0: je vais livrer sa chair
1: I commit his
0: aux bêtes des champs et aux oiseaux du ciel.

0: parlait.
1: David spoke.
0: Quand l'autre parlait.
1: When the other was
0: et
1: speaking.
0: C'est arrivé.
1: And it's happened.
0: Pour que ça arrive.
1: For it to happen.
0: Il s'est pas assis comme les autres.
1: He did not sit as the other did.
0: Mais le doigt sur quelqu'un dit, je t'interdis de t'asseoir à partir d'aujourd'hui. Je te l'interdis au nom de Jésus.
1: I forbid you to remain seated.
0: Je n'aime pas ta réaction, je veux de la violence.
1: What I have is enough.
0: Est-ce que je peux juste me lever avec ce que j'ai?
1: Can I just use what I have?
0: Est-ce que je peux juste me lever?
1: Can I just lift up with what I have?
0: Oh, vous savez,
1: or,
0: quand
1: know,
0: je vais avoir un salaire à 1 million,
1: when I have
0: 1 million,
1: 5, 1 million,
0: voici ce que je ferai. Tu le feras jamais.
1: This is what I'm going to do. You'll never
0: tu
1: do
0: le
1: anything.
0: Feras pas.
1: You'll not do it.
0: Tu te mens à toi-même.
1: You're just lying to yourself.
0: Tu te trompes toi-même.
1: You're just misleading yourself.
0: Dieu connaît le cœur de l'homme.
1: God knows the heart of a man.
0: Qu'est-ce que tu as?
1: What do you have?
0: C'est suffisant.
1: It is enough.
0: Si tu ne te lèves pas,
1: if you do not arise,
0: ça ne changera pas.
1: It will not change.
0: Je me suis levé un jour.
1: I arose one day.
0: Et l'histoire de ma famille a changé.
1: And the history of my family
0: has changed. L'histoire de Ouattara a changé.
1: The history of Ouattara has changed.
0: Je me suis levé. Aïe. Je me suis levé un jour.
1: I arose one day.
0: Et l'histoire de ma famille a changé.
1: And the history of my family.
0: Je me suis levé un jour.
1: I arose one day.
0: L'histoire de ma femme a changé.
1: The history of my wife.
0: Je me suis levé un jour.
1: I arose one day.
0: L'histoire de mes enfants
1: the history
0: a changé.
1: Of my children
0: je me suis levé un jour.
1: I arose one day.
0: L'histoire de mes sœurs a changé.
1: My sisters have changed.
0: Et tous ceux qui ne comprennent pas l'urgence.
1: All those who do not understand the emergency.
0: Restent assis à ne rien faire.
1: Remain sitting without doing anything.
0: Reste assis à ne rien faire.
1: Remain sitting without doing anything.
0: Et à attendre.
1: And waiting.
0: Tu vas attendre quoi?
1: What will you wait?
0: Tu vas attendre qui même?
1: Who are you going to wait?
0: Tu vas attendre quoi?
1: What are you going to wait?
0: L'une des bénédictions que j'ai dans ma vie et dans mon ministère, c'est que je n'ai jamais appris à attendre quelqu'un.
1: One of the blessings I have is that I've never learned how to wait for somebody else.
0: Et c'est tellement vrai ce que je dis.
1: And it's so true what I'm saying.
0: Jamais.
1: Never.
0: Je suis connecté à une source.
1: I'm connected to a source.
0: De provision inépuisable.
1: Of unquenchable provision.
0: David dit.
1: David says.
0: Pour ma famille.
1: For my family.
0: Ça doit changer.
1: It shall change.
0: Pour mon peuple.
1: For my people.
0: Ça doit changer.
1: It shall change.
0: Pour ma nation.
1: For my nation.
0: Ça doit changer.
1: It shall change.
0: Voici le type de personne que Dieu recherche.
1: Here is the kind of person that
0: si tu ne comprends
1: for.
0: Pas l'urgence de la situation.
1: If you do not understand the emergency.
0: Ça ne changera pas.
1: It will never change.
0: Il y a des gens ici qui sont sortis des familles.
1: There are many here who are coming from
0: leurs family. Cheveux spirituellement sont coupés.
1: Their spiritual hair is cut.
0: Ça veut dire qu'ils ont perdu la gloire.
1: It means that they lost the glory.
0: Il y a des gens ici qui sont sortis des familles.
1: There are some here out of
0: ils
1: family.
0: Ont pris leurs ongles.
1: They tore their nails.
0: Pour aller faire la sorcellerie.
1: For witchcraft.
0: Ça veut dire qu'ils peuvent rien faire de leur main.
1: Avec nous, do nothing.
0: Il y a des gens qui sont sortis ici des familles.
1: Some are here from
0: où ils ont pris là où ils ont marché là.
1: Where they walk.
0: Pour aller faire la sorcellerie.
1: For witchcraft practices.
0: Partout ils vont c'est l'échec.
1: Everywhere they go it's
0: leur
1: a failure.
0: Pied, là,
1: their legs.
0: Ça n'apporte pas de bonheur.
1: Bring no happiness.
0: Qu'est-ce que je veux te faire comprendre?
1: What do I want you to understand?
0: On vient tous de certaines réalités.
1: We all come from some realities.
0: Difficile.
1: Difficult realities.
0: Mais Dieu compte sur nous.
1: But God relies on us.
0: Changer l'histoire.
1: To change the story.
0: Pour apporter une transformation.
1: To bring a change.
0: Si tu ne comprends pas l'urgence.
1: If you do not understand the emergency. Amen.
0: Je demande à mon père.
1: I'm asking my father.
0: Ce matin.
1: This morning.
0: Quelqu'un est allé un jour vers Jésus.
1: Somebody went to Jesus one day.
0: A touché le bord de son vêtement.
1: Touched the edge of his garment.
0: Et quand il a touché.
1: When he touched the edge of his garment.
0: La Bible dit.
1: The Bible says.
0: Une force est sortie de lui.
1: A strength came out of him.
0: Et cette dame là,
1: and that lady
0: qui était allée le toucher a été guérie.
1: Who touched him was healed.
0: Si tu es venu ici,
1: if you come here,
0: parce que tu crois,
1: because you believe
0: que l'homme de Dieu qui te parle est oint,
1: that a man of God speaking to you is anointed.
0: Je ne sais pas quel est ton besoin.
1: Do not know your needs.
0: Mais qu'une force sorte de moi et t'atteigne maintenant.
1: May a strength come up from me and reach you now.
0: Qu'elle te rencontre sur le point de ton besoin.
1: Amen.
0: Je n'aime pas la manière dont tu es en train de recevoir.
1: Amen.
0: Que le Dieu qui m'a donné de changer l'histoire de ma famille
1: me
0: te donne de changer l'histoire de ta famille.
1: Amen. Oh.
0: Que le Dieu que j'ai rencontré dans mes exploits, le Dieu de mes expériences, le Dieu de mes apparitions, je ne te parle pas d'un Dieu que je ne connais pas. Je te parle de celui qui m'a soutenu pendant 40 ans de marche avec Jésus. Je libère sur toi les victoires qu'il m'a accordées dans cette marche. Au nom de Jésus-Christ, déclare amen et reçois l'onction. Personne ne repart d'ici malade ce matin.
1: Nobody will leave here sick.
0: Personne ne repart d'ici bloqué ce matin.
1: Nobody will leave here stuck.
0: Personne ne repart d'ici avec la tristesse ce matin.
1: Nobody will leave here with sadness.
0: J'ouvre les portes qui étaient fermées sur ta destinée.
1: I open closed doors.
0: Pendant que tu déclares amen, l'onction de Dieu vient vers toi.
1: Amen.
0: L'onction de Dieu vient vers toi.
1: Amen.
0: Ce qui était fermé s'ouvre immédiatement.
1: Amen.
0: Je bénis chaque famille dans cette maison.
1: Amen.
0: Je bénis chaque couple dans cette maison.
1: Amen.
0: Je bénis chaque individu dans cette maison.
1: Amen.
0: Et je proclame la grâce.
1: I proclaim
0: dans
1: grace.
0: Le nom de Jésus.
1: Grace in this month of April, the name of Jesus.
0: Dieu des prodiges.
1: God of wonders.
0: Tu m'as montré tes bontés.
1: You showed me your goodness.
0: Tu m'as montré de quoi tu es capable.
1: You showed me what you able of.
0: Tu me l'as pas montré seulement en Côte d'Ivoire.
1: You did not only show me in Côte d'Ivoire.
0: Tu me l'as montré ici.
1: You showed me here.
0: Tu me l'as montré sur le continent européen.
1: Even in European countries.
0: Tu me l'as montré sur le continent américain.
1: Even in American continents.
0: Tu m'as montré ta fidélité.
1: You showed me your faithfulness.
0: C'est de toi que je parle.
1: I'm talking about you.
0: À ces personnes que tu m'as confiées.
1: To those who entrusted to me.
0: Et je leur dis.
1: And I'm telling them.
0: Que le Dieu qui a été capable de faire repousser mes cheveux.
1: The God who has been able to make my hair grow again.
0: Comme les cheveux de Samson ont repoussé.
1: Like the hair of Samson grow again.
0: Et il a aidé sa nation.
1: And he helped out his nation.
0: Que ce Dieu-là.
1: May that God.
0: Fasse repousser tes cheveux.
1: Make your hair grow again.
0: Afin que tu aides.
1: For you to help.
0: Ce qu'il t'a donné au nom de Jésus Christ.
1: Those who gave you the name of Jesus.
0: Je maudis la misère et la pauvreté.
1: I curse misery and poverty.
0: Je libère l'onction pour la guérison.
1: Amen. I release.
0: Je libère l'onction pour la prospérité.
1: Amen.
0: Je libère l'onction pour l'exaucement des prières. Amen. Attention, il y a une onction brutale qui est en train de descendre sur les gens. Ça s'écoule de partout. Et la gloire de Dieu est en train de les oindre.
1: Amen.
0: Il dit que c'est toi qui relèveras le défi dans cette famille. C'est toi qui l'as choisi dans ce service.
1: Amen.
0: Dans ce travail pour relever ce défi-là. Tu es son agent. Tu es son agent. Tu es son agent. Tu es son agent.
1: Amen.
0: Aidez-les. Sa gloire est sur toi maintenant.
1: His glory is over you now.
0: Attention.
1: Be careful.
0: Sa gloire est sur toi maintenant.
1: His glory is over you
0: tu vas
1: now.
0: Arrêter la sorcellerie dans cette famille.
1: Stop in the family.
0: Tu vas arrêter les malédictions dans cette famille.
1: Stop cursing.
0: Tu vas arrêter les impossibilités dans cette famille.
1: Amen.
0: C'est toi le choix. C'est toi le choix. C'est toi le choix. C'est toi le choix. Reçois l'onction.
1: Receive the anointing.
0: Tu vas tuer la tête de ce géant-là.
1: You kill the head of
0: ce géant qui a détruit votre famille.
1: Well,
0: qui a la forme d'un dragon. Qui avale vos bénédictions.
1: Amen.
0: Qui détruit les membres de cette famille. C'est
1: Amen.
0: Toi qui as les armes pour l'arrêter.
1: Amen.
0: C'est toi qui as les armes pour l'arrêter. Je dis c'est toi qui as les armes pour l'arrêter.
1: Amen.
0: Ce matin, je libère cette onction.
1: Amen.
0: Ah, j'ouvre une saison.
1: Amen.
0: La tuerie des géants. La tête des géants, les têtes vont tomber.
1: Amen.
0: La tête du géant va tomber. Dis amen.
1: Amen. The head of a giant shall fall.
0: Ils vont tomber.
1: The head is going to fall.
0: En passant des miracles, tu es béni d'avoir un oint.
1: Amen.
0: Je dis que l'onction qui coule sur ma tête va aussi couler sur ta tête.
1: Amen.
0: Va aussi couler dans tes veines.
1: Amen.
0: Dans ton ADN pour te conférer de grandes victoires ce matin. Pendant que tu dis amen, reçois l'onction.
1: Amen.
0: Rien ne sera impossible. Rien ne t'arrêtera. Rien ne te bloquera, rien ne te détruira, rien.
1: Nothing will stop you, nothing will block you.
0: Rabba Santa Kaya. Le Katapa, Saint says d'exploit.
1: Season of
0: Dieu a décidé de te renforcer.
1: Amen.
0: Dieu a décidé de t'équiper pendant ces trois mois. Parce qu'il y a de grands combats que tu dois remporter. Il y a de grandes batailles que tu dois remporter.
1: Amen.
0: Tu vas changer l'histoire de cette famille.
1: Amen.
0: Tu vas changer l'histoire de cette nation. Je libère sur toi la grâce. Pendant que tu dis Amen, tu reçois la grâce.
1: Amen.
0: Tu reçois la grâce.
1: Amen.
0: Tu reçois la grâce.
1: Amen.
0: Tu reçois la grâce.
1: Receive the grace.
0: Aide-le. Sa gloire est ici.
1: His glory is here.
0: Sa gloire est ici.
1: His glory is here.
0: Sa gloire est ici.
1: His glory is here.
0: Sa gloire est ici.
1: His glory is here.
0: Ils ont tué ton père comme un poulet.
1: They killed your father as
0: ils ont égorgé
1: a
0: ta mère comme un animal.
1: They killed your mother as an
0: et ils continuent de faire ça dans la famille.
1: They're still doing it.

0: tu vas le réaliser.
1: Amen.
0: C'est avec toi qu'il va le démontrer.
1: Amen.
0: C'est avec toi, c'est avec toi.
2: Levez les mains, criez, je n'échouerai pas.
1: Shout I not fail.
2: Levez les deux mains et criez de toutes vos forces. Non, moi je n'échouerai pas.
1: No, I will not fail.
2: Tu n'échoueras pas.
1: You will not fail.
2: Tu n'échoueras pas.
1: You will not fail.
2: Tu n'échoueras pas.
1: You will not fail.
2: Tu n'échoueras pas.
1: You will not fail.
2: Hey, Shakaraba Santa. J'ai envie de célébrer les victorieux ce matin. J'ai envie de célébrer des héros ce matin.
1: Amen.
2: J'ai envie de célébrer des héroïnes ce matin.
1: Amen.
2: J'ai envie de célébrer de grands hommes et de grandes dames.
1: Amen.
2: J'ai envie de célébrer

0: pour cela. Je te donne l'onction pour cela. Reçois l'onction maintenant. Reçois l'onction maintenant. Je te donne l'onction pour cela.
1: Amen. Receive the anointing for that.
0: Quand la mort rencontre l'onction,
1: when death encounter anointing,
0: la mort disparaît.
1: Death disappears.
0: Quand le manque rencontre l'onction,
1: when lack encounter
0: anointing, le manque s'en va.
1: Lack run away.
0: Quand les maladies rencontrent l'onction,
1: when disease meet anointing,
0: les malades sont guéris.
1: The sick are healed.
0: Quand les démoniaques rencontrent l'onction,
1: when demonic encounter
0: les esprits
1: anointing,
0: sortent des corps.
1: Spirit come out of body.

0: les limites sur ta vie par le pouvoir du nom de Jésus.
1: Amen.
0: Attention, attention, attention. Il y a un mouvement angélique qui est en train de rentrer ici.
1: Amen.
0: Il y a des anges qui sont en train de travailler ici.
1: Amen.
0: Il y a des papiers qui sont en train de signer. Il y a des documents qui sont en train d'être enlevés. Des marmites de sorcellerie. Amen. Il y a des destinées, des étoiles qui sont en train d'être restaurées. Reçois l'onction. C'est tout ce que je libère. C'est tout ce que je libère. Amen. C'est tout ce que je libère. Recevez cette onction.

0: cette semaine qui arrive, tu gagneras cette bataille. Je ne sais pas si c'est à toi que je parle, mais reçois l'onction. Tu gagneras cette bataille.
1: You will win your battle.
0: Il y a des gens qui partent d'ici avec des présences angéliques. Ils vont aller avec toi dans la bataille. Ils vont aller avec toi sur le champ de bataille. Et ils vont t'aider à remporter de grandes victoires. Je te bénis ainsi au nom de Jésus. Je bénis ainsi tes enfants au nom de Jésus. Je bénis ainsi ta famille au nom de Jésus. Je bénis tes entreprises au nom de Jésus. Je bénis ta santé.
1: I bless your health.
2: Tu n'échoueras pas.
1: You will not fail.
2: Tu es à la bonne place.
1: You are the right place.
2: Tu n'échoueras pas.
1: You will not fail.
2: Tu es à la bonne place.
1: You are the right place.
2: Tu n'échoueras pas.
1: You will not fail.
2: Tu es à la bonne place.
1: You are the right place.
2: La grâce.
1: Grace.
2: La grâce.
1: Grace.
2: La grâce.
1: Grace.
2: La grâce.
1: Grace.
2: Il y a une grande onction dans cette maison.
1: There is a powerful anointing in this place.
2: J'entends, vous allez assister à l'érection des géants.
1: You'll see the erection of the giants.
2: Vous allez voir ma gloire.
1: You'll see my glory.
2: Pendant ces trois mois, vous allez voir ma gloire.
1: All along these 3 months, you'll see my glory.
2: Le Seigneur dit qu'il va élever plusieurs personnes.
1: God said, we'll lift up many.
2: Il va bénir plusieurs personnes.
1: He will bless many.
2: Il va rendre grand plusieurs personnes.
1: He'll make great many.
2: Tu ne pouvais pas le faire par toi-même.
1: You could not do it by yourself.
2: Mais l'onction de Dieu va t'aider.
1: But the anointing of God will help you
2: out. La main de Dieu va t'aider.
1: The hand of God will help you out.
2: Je t'ai ainsi béni.
1: I bless you thereby.
2: Au nom de celui qui était.
1: In the name of the one who was.
2: Qui est.
1: Who is.
2: Et qui vient.
1: And who is coming.
2: Le Seigneur Jésus-Christ.
1: The Lord Jesus Christ.
2: Amen.
1: Amen.
2: Amen. Et amen.
1: Amen.
2: Fais bien tout ce que tu fais. La victoire est dans ta réaction.
1: Victory is in your reaction.

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1: La mission évangélique Le Réobot, avec à sa tête l'évangéliste Dr Paul Gwebe, organise une retraite spirituelle chaque jeudi en 15 pour tous ceux qui sont fatigués et chargés selon Matthieu 11, verset 28. 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
3: Le Seigneur a donné, le Seigneur a repris, que le nom du Seigneur soit béni. Job 1, 21. Monsieur Doubi Maurice, chef central du village de Zraluo, et ses pères, monsieur les chefs Doulissé Ifla et Koïsé Isra, ainsi que leur notabilité, docteur Tiambita, président du bureau exécutif national de la mission internationale La Résurrection et la Vie, MIREV, révérend pasteur Tano Jean-Claude, président du conseil national de l'AESI et la communauté AESI d'Abidjan, district 1 et 2, docteur Néné Bitra Albert, président de l'association du peuple Gouro Apego, la grande famille Saoué et alliée à Zraluo, Vopodi, Bongofla, Dorifla, Abidjan, Djokwe, San Pedro, Oumé, Saint-Fra, Boiflé, la grande famille Dibié alliée à Zraluo, Abidjan, Djokwe, San Pedro, Oumé, Saint-Fra et Boiflé, la grande famille Zamblé alliée à Goafla, la veuve Zamblé Lou Irienan Marie, les enfants et les petits-enfants Dibi, Bitié et alliés à Abidjan, à Zraluo, Djokwe, Oumé et Saint-Fra, ont la profonde douleur d'annoncer la disparition de leur fils, frère, époux, père, grand-père, beau-père et arrière-grand-père, le patriarche Dibi Bitié André, décès survenu le dimanche 31 mai 2026 des suites d'une longue maladie. Le programme des obsèques s'établit comme suit. Vendredi 17 juillet 2026, 18h-20h, présentation des condoléances au domicile familial situé à Abobo Avokati à Nissankwa au 262 rue John Jay. Samedi 18 et dimanche 19 juillet, 16h-19h, suite de la présentation des condoléances au domicile familial situé à Bobo Avokati à Nissankwa, au 262 rue John Jay. Vendredi 24 juillet, 20h à l'aube, veillée chrétienne à Bobo Avokati à Nissankwa, au terrain du collège Saint-Moïse. Vendredi 31 juillet 2026, 8h, levée de corps à la morgue d'Anyama, suivi du transfert de la dépouille mortelle à Zraluo, sous-préfecture de Goïtafla. 20h à l'aube, veillée religieuse à la place publique du village. Samedi 1er août à 9h, cérémonie d'inhumation au cimetière du dit village. La grande famille Abocha Adou, les enfants et petits-enfants à Youlil, Dabou, Abidjan, Korogo et en Europe, les enfants de feu Adoumel Jacques, Adoumeliane Marie-Laure, épouse Kwame et enfant à Kokodi, Adouyeb Clarisse, épouse Trazébi et enfant à Korogo, Adoumemel Athanase et enfant à Youlil, Adoumel Boy Alphonsine, épouse Nyumuti et enfant à Kokodi, Adou Nan Bérénice, épouse Cassie et enfant à Yopougon, Adoumel Coq Viviane et famille à Yopougon, Agnès Kofi Christian Germain Ambroise à Yopougon, les enfants et petits-enfants de feu Agri Agnim Elisabeth à Youlil et Abidjan, feu Agri Anne Céline à Youlil, Abidjan et Dabou, feu Agri Boy Catherine à Youlil et Abidjan, feu Agri Ayeble Yvonne à Youlil et Abidjan et feu Agri Agnès Daniel à Youlil et Abidjan, Kwadja Martin à Youlil, Kwadja Raymond Claude à Deboumou, les enfants de Felas Mbro Gaston à Youlil, Feugnagne Akpa Gaston à Youlil, Abidjan et Lopou, Feu Révérend Pasteur Laurent Lasme Abidjan et Youlil, Felas Yei Elisabeth à Lopou, Felas Youceline à Youlil, Abidjan, Felas Yeble à Youlil, Felas Boy Joséphine à Dosrou et Youlil. Les grandes familles alliées, parents, amis, petits-enfants et connaissances ont la profonde douleur de vous annoncer le rappel à Dieu de leurs filles, tantes, cousines, sœurs, nièces, belles-sœurs, mères, grand-mères et belles-mères, maman Lasme Mbro Dorothée, décès survenu le 1er juin 2026 au CHU de Trècheville. Le programme des obsèques est le suivant. Vendredi 17 juillet 2026, 15h, levée de corps à Ivo Seb Dabou, suivi du transfert du corps à Youlil, de 21h à minuit, une veillée artistique, de 0h à 2h du matin, veillée religieuse, de 2h à l'aube, veillée traditionnelle. Samedi 18 juillet 2026, 6h30, 8h, cérémonie traditionnelle, 9h30, 11h, messe de requiem à l'église méthodiste du village, suivi de l'inhumation au cimetière du dit village.
2: L'Église de la Fraternité des Chrétiens Évangéliques de Côte d'Ivoire, FCECI, porte à la connaissance de l'ensemble du peuple de Dieu et du grand public le rappel à Dieu du docteur Nsho Basile, pasteur titulaire de l'Église locale de la Fraternité des Chrétiens Évangéliques d'Agamé. Le docteur Nsho Basile était aussi ancien président et membre du comité directeur de la Fraternité des Chrétiens Évangéliques de Côte d'Ivoire. Décédé le mardi 9 juin 2026, le docteur Nsho Basile laisse le souvenir d'un serviteur de Dieu fidèle et engagé dont le ministère a contribué à l'édification de l'Église et au rayonnement de l'Évangile en Côte d'Ivoire. La Fraternité des Chrétiens Évangéliques de Côte d'Ivoire, ainsi que l'ensemble de la communauté chrétienne, expriment leur profonde compassion à la famille endeuillée et rendent grâce à Dieu pour la vie et l'œuvre de son serviteur. Le programme des obsèques se présente comme suit. Présentation des condoléances, date, samedi 27 juin, dimanche 28 juin, lundi 29 juin 2026, lieu au domicile familial à Gamé-Brakodi, en face du collège Victor Hugo, heure de 16h à 20h. Veillée religieuse, date, le vendredi 3 juillet 2026, lieu au sein du collège Victor Hugo d'Agamé Brakodi, heure 21h à 5h. Levée de corps, date le samedi 4 juillet 2026, lieu au préau de Ivo Seb Trècheville, heure 9h à 10h, suivi de l'enterrement au cimetière de Koumassi. Heureux dès à présent les morts qui meurent dans le Seigneur, Apocalypse 14, verset 13. Que le Seigneur console les cœurs et accorde son repos éternel à son serviteur.
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0: 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Quand la marche devient dure, ce sont les durs qui marchent.
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À l'écoute de Fréquence Vie ce week-end, voici le grand journal de la rédaction Grand Format, l'actualité d'ici et d'ailleurs, développée tout au long de la semaine écoulée. Voici les points essentiels de cette édition d'information. Sortie de la 19e promotion du Centre de formation biblique, Séminaire Live and Ministries. Cérémonie de graduation baptisée Fidélité Divine, en présence de serviteurs de Dieu, parents, amis et connaissances. C'était récemment à Yopougon BAE. Des détails dans cette édition. Lancement officiel du système d'information sur le marché du travail d'améliorer l'adéquation entre la formation et le besoin du marché de l'emploi. C'était le mardi dernier, 23 juin 2026, à Abidjan, sous l'égide du Premier ministre Dr Robert Beugré Mambé. Des explications dans ce journal. Journée internationale des monuments et des sites, SITMO 2026 à Grand Bassam. Une initiative du ministère de la Culture et de la Francophonie qui met en valeur le patrimoine culturel de la Côte d'Ivoire. Et ce, en présence de Madame la Directrice Générale de l'Office Ivoirien du Patrimoine Culturel, représentant Madame la Ministre de Tutelle, des autorités administratives politiques, des différentes royautés de la région et des professionnels de la culture. À l'international au Kenya, arrêt immédiat des travaux de construction du centre de traitement d'Ebola destiné aux ressortissants américains. 13,5 millions de dollars pour soutenir les efforts de préparation du Kenya face à Ebola. Enfin, sport, Coupe du Monde 2026. Victoire éclatante et historique des éléphants pour le second tour de la Coupe du Monde. Voilà pour le sommaire. Bon week-end à tous. Actualité en Côte d'Ivoire. Le Premier ministre Dr Robert Beugré Mambé a procédé récemment à Abidjan au lancement officiel du système d'information sur le marché du travail, un outil destiné à améliorer l'adéquation entre la formation et les besoins du marché de l'emploi en Côte d'Ivoire. Selon le chef du gouvernement, ce dispositif permettra de transformer la gouvernance de l'emploi en favorisant une approche plus participative des politiques publiques. Le système d'information sur le marché du travail est conçu comme une plateforme intégrée de collecte d'analyse et de diffusion de données relatives à l'emploi, aux compétences et aux dynamiques

0: Promotion baptisée Fidélité divine. Le centre de formation biblique Séminaire Life and Ministry, dirigé par le prophète Abraham de Christ, a célébré la sortie de sa 19e promotion baptisée Fidélité divine au cours d'une cérémonie de graduation le samedi 20 juin 2026 à Yopougon BAE. Ce en présence des serviteurs de Dieu, parents, amis et connaissances. Après une formation de 6 mois pratique, 18 étudiants ont reçu leur parchemin et sont désormais prêts à servir Dieu avec une connaissance biblique approfondie. Remise de diplômes, témoignages, louanges et exhortations ont meublé cette belle cérémonie de graduation. Le pasteur Abraham de Christ, premier responsable du centre de formation Séminaire Life and Ministry, nous donne ici le sens de cette cérémonie et tout en présentant le dit centre.
1: Aujourd'hui, c'était la remise du diplôme de la 19e promotion et Dieu a été fidèle. Nous avons commencé, nous avons terminé parce qu'il est l'alpha et l'oméga. Pour rappel, cela m'a commencé depuis 2014 et par la grâce de Dieu, plus de 500 étudiants sont venus à SLM, ils sont repartis satisfaits, ils ont un témoignage. À SLM, lorsque vous venez, votre compréhension de la Bible augmente et vous pouvez mieux l'apprécier, vos enseignements deviennent plus clairs et plus efficaces. À SLM, nous équipons ceux qui sont appelés pour le service. Même si vous avez déjà fait une formation biblique, une institut théologique, vous pouvez toujours venir à SLM, il y aura toujours un plus. Et la prochaine session aura lieu dans ce mois de juin, la 20e promotion. Vous avez entendu parler de SLM, vous hésitez, faites un tour ici, vous serez bénis. Nous formons ceux qui sont appelés à servir Dieu, ceux qui sont déjà pasteurs, qui veulent renforcer leurs capacités, ou bien tout croyant qui a soif de la parole de Dieu. Toutes ces catégories de personnes viennent à SLM. Donc c'est dans ce cadre que ce matin nous sommes là pour célébrer les étudiants de la 19e promotion, si on veut venir les envoyer, nous avons fait ce que nous devons faire. Je vais utiliser cette plateforme aussi pour inviter tous ceux qui veulent apprendre la parole. Vous avez déjà fait une formation biblique, théologique quelque part, mais vous avez le désir d'apprendre encore, venez à SLM. La formation est très flexible. Les cours ont lieu une fois dans la semaine, le vendredi ou le samedi, selon votre choix. Elle dure seulement 6 mois, de 8h30 à midi. Faites le choix, venez, vous serez bénis.
0: Écoutons à présent les réactions des impétrants est très satisfait à l'issue de cette formation biblique.
2: Pasteur Ambe Agoussi Hervé Noël, effectivement, il faut dire que la formation vraiment m'a fait du bien. Et surtout au cours de la formation, le module, je pourrais dire le module 7, le thème du service vraiment m'a beaucoup marqué et m'a beaucoup enrichi. Dans le cas du service que beaucoup d'entre nous, nous ignorons, lorsque nous sommes au service, je pourrais dire à face d'un leader, ne sachant pas que étant dans le service, devons apporter à celui qui est le leader devant de nous, je pourrais dire, surtout de l'aide à son ministère pour pouvoir faire encore avancer l'œuvre pour que le règne de Dieu soit gagné.
3: Monsieur Akawenien, Landry Romain, il faut dire que nous sommes venus à SLM et nous avons reçu un enseignement de qualité. Et je vais par-dessus tout inviter tous les serviteurs de Dieu qui sont en quête de formation de venir vraiment s'inscrire à SLM afin de pouvoir recevoir la nourriture spirituelle, une bonne nourriture, pas une nourriture qui est diluée, pas une nourriture qui est polluée, mais une bonne nourriture afin de pouvoir faire avancer l'œuvre de Dieu. Moi, personnellement, j'aime beaucoup la prière et vraiment l'enseignement sur la prière vraiment m'a ouvert encore l'esprit parce qu'aujourd'hui, nous avons coutume de voir beaucoup d'enfants de Dieu aimer se plaindre, aimer pleurnicher quand ils voient d'autres bénis, mais sans toutefois élever la voix vers celui-là qui bénit. Or, Dieu nous recommande de prier.
4: Je suis le frère Camille Lagbé, étudiant SLM. Il faut dire que ça a été une très belle fête. Nous avons été vraiment bénis par tout ce qui s'est fait. Et je tiens particulièrement à dire merci à l'homme de Dieu, le pasteur Abraham de Christ, pour le sens du sacrifice, pour la patience et pour nous avoir donné vraiment une formation de qualité. Les modules qui m'ont marqué, il y a le service et puis la richesse de sa grâce.
0: Des serviteurs de Dieu venus participer à ce séminaire nous livrent leurs impressions sur le centre de formation séminaire live.

0: and Ministry, au micro de notre reporter sur place, Moïse Ingeta.
1: Pasteur Simeon Doramos, j'ai été invité par le diacre Amani de l'église baptiste missionnaire de Yopougon Trois-Rouges. C'est une grande joie pour moi de voir des générations être formées, car la formation est une très bonne chose. Les années en arrière, beaucoup de personnes pensaient que le ministère dépendait seulement que du Saint-Esprit sans une formation. Or, toute la Bible nous montre clairement que ceux qui ont été formés ont été des bons leaders. C'est pourquoi je pense pour ma part que le séminaire Life Ministry nécessite d'être connu par tous ceux qui ont une vocation, qui ne peuvent pas se trouver dans une école pastorale, dans un centre pastoral, peuvent donc venir se former. Et c'est une grande joie pour moi d'avoir apporté mon soutien au diacre Amani. Que Dieu bénisse le ministère ici avec l'homme de Dieu et que Dieu bénisse Fréquence
2: Vie. Madame Gay Rebecca, je suis de ERDA, Église des Réveils de Délivrance des âmes. Ce matin, je suis venu soutenir notre fils, papa Yapi Kambi Séverin, de l'église de ERDA. Je suis venu par son invitation. Vraiment, c'était bon. J'ai vu que la formation était bien. C'est bien aussi d'être se former. Si tu te formes, c'est pour la gloire de Dieu. Mais la formation était très bien. L'organisation était très bien. L'accueil était très bien. J'ai béni le Seigneur pour la vie de ce ministère. J'ai béni le Seigneur aussi pour la vie du pasteur.
3: Le missionnaire Loué Kazmi. Je suis venu ici ce matin pour soutenir mon frère, Lagbe Kami. Voilà, il m'a informé de cet institut où il a été formé dans les rudiments bibliques. Et ce matin, je suis venu le soutenir. Et ce que j'ai entendu, vraiment, m'a fait du bien. M'a fait du bien en ce sens que, comme l'homme de Dieu l'a dit, le manque de connaissances nous détruit. Et c'est vrai que nous avons déjà eu d'autres formations avant. Mais vu le contenu de la formation, on pense que les moments à venir, nous allons nous intéresser aussi. Pourquoi pas ajouter aussi un plus à ce que nous savons déjà.
0: Mesdames et messieurs, vous suivez le grand journal de la rédaction. Grand format, l'actualité d'ici est d'ailleurs développée tout au long de la semaine écoulée et sur Fréquence Vie, la 89.4 FM. Allons à présent à la synthèse de l'actualité pour parler du lancement officiel de la deuxième édition de la Bible dans ma langue, en présence de plusieurs personnalités ecclésiastiques et administratives. Le Capitole Hôtel Abidjan Cocody Rivera Golf a servi de cadre à la cérémonie de lancement des activités de la deuxième édition de la Bible dans ma langue, à l'initiative de CIL Côte d'Ivoire, organisation internationale chrétienne et spécialisée dans le développement des langues locales. Et c'était le jeudi 18 juin 2026, en présence de plusieurs leaders chrétiens et invité de marque. Madame Geneviève Cui-Gueye, directrice CIL Côte d'Ivoire, nous donne ici le sens de cette cérémonie et lance un message aux responsables d'église.
4: Nous célébrons la deuxième édition de la Bible dans ma langue. La Bible dans ma langue, c'est de sensibiliser l'église et les communautés linguistiques à valoriser nos langues, à parler nos langues et surtout à lire la Bible dans nos langues. C'est la deuxième édition. L'année passée, on l'a dénommée Mois des Cils. Et à travers le Mois des Cils, nous avons eu 4 concerts dans 4 églises et nous avons célébré le Seigneur pour dire Cils, nous traduisons la Bible. Et cette année, cette étape, c'est de dire, OK, nous traduisons la Bible, mais nous voulons que l'Église nous accompagne, nous voulons que l'Église utilise, nous voulons que l'Église prie pour nous. Donc, c'est le sens de la rencontre que nous avons eu ce matin. Nous voulons d'abord dire merci à l'Église qui a répondu à notre appel. C'est pas facile. Les programmes des uns et des autres sont chargés. Mais ils ont fait l'effort d'honorer de leur présence cette rencontre. Nous leur disons merci. Mais bien plus, nous ne voulons pas rester à ce stade-là seulement. Nous voulons d'abord que les communautés sur lesquelles nous allons travailler, chacun, essaie de les adopter comme un champ missionnaire et participer à cette œuvre. Et secondo, nous voulons que l'Église nous accompagne. Nous accompagne dans la prière, mais aussi dans l'action pratique. Parce que jusque-là, les financements nous sont donnés de nos frères des autres églises ailleurs. Mais l'Église ivoirienne doit aujourd'hui prendre les choses choses en main pour accompagner, en donnant aussi des moyens financiers pour pouvoir accompagner s'il, en donnant aussi, je dis, des personnes bénévoles pour la mobilisation communautaire, parce que si la communauté prend faire cause pour quelque chose, ça marche. Et en ouvrant aussi, je veux dire, des journées culturelles qui font la promotion de la langue, pour que nos enfants apprennent nos langues, pour que nos enfants soient contents de dire « je suis baoulé » et non « baoulé d'Abidjan ».
0: Prédicateur du jour lors de cette rencontre spirituelle, le révérend docteur Charles-Marie Condé est président du bureau exécutif national de l'Église évangélique des Assemblées de Dieu de Côte d'Ivoire, nous résume son message tout en relevant l'importance de la traduction de la Bible dans nos langues maternelles.
5: J'ai été sollicité pour intervenir à cette rencontre, cette deuxième édition de la CIL sur le thème « La Bible dans ma langue ». Et j'ai signifié que la Bible dans notre langue, ce n'était pas un luxe, mais c'était une nécessité absolue. Une nécessité dans ce sens que Jésus, avant de s'en aller, nous avait donc recommandé d'aller et de faire de toutes les nations des disciples. Il était question de faire des disciples en abordant donc chaque langue, chaque peuple par rapport à son mode d'expression. Et dans ce sens, la parole de Dieu dans nos langues a son sens. Pour que le peuple puisse comprendre le message qui est véhiculé, si ça ne tenait qu'au français ou à l'anglais, certains seraient en reste, parce que tout le monde n'a pas accès à ce moyen donc d'expression. Donc aller vers ces peuples dans le langage dans lequel ils s'expriment, c'est plus important pour eux, c'est plus accessible pour eux, et à partir de ce moment-là, leurs cœurs peuvent être touchés et les conversions peuvent se faire de façon beaucoup plus profonde. Donc ce n'est pas un luxe, c'est une nécessité qui obéit donc à notre obéissance à la recommandation du Seigneur, mais aussi ce n'est pas un luxe parce que quand on prend la Bible dans nos langues, les langues dans lesquelles nous nous exprimons, nous nous rendons compte que le peuple, quoique d'être mis de côté, aspire dans le secret à la connexion avec Dieu, mais s'il y a ces opportunités à travers donc les langues dans lesquelles ils s'expriment, alors ils seront beaucoup plus accessibles.
0: Des responsables d'église et personnalités apprécient cette initiative au micro de notre reporter Diali Ebenezer.
6: Jean-Luc Bridonneau, j'étais le directeur de CIL Côte d'Ivoire il y a un peu plus d'un an. J'ai laissé ma place à la nouvelle directrice. Je suis très heureux aujourd'hui d'être ici à ce second événement de la Bible dans ma langue. C'est moi qui, l'an dernier, avait initié la première édition. Nous avions fait 4 concerts dans différentes églises et c'était des moments bénis. Et vous savez, quand il y a une transition, il y a toujours cette question, est-ce que ça va continuer, ne pas continuer? Ce matin, j'ai vu que la directrice a pris les choses en main et elle a continué cette deuxième édition. Je me réjouis d'avoir vu des grands responsables d'église qui sont venus écouter et participer à ce rassemblement pour entendre ce que veut dire traduire la Bible.
7: Pasteur Gadji Abraham, président des Églises Ebenezer, et je suis par ailleurs le président du CACI, le Conseil des Apôtres de Côte d'Ivoire. Et j'étais invité, à la fois en tant que président des Églises Ebenezer et président du CACI, prendre part à cette rencontre qui met l'accent sur les activités que mène la CIL, Société Ivoirienne Linguistique, chargée de la traduction de la Bible dans la langue locale, tout simplement. Et je trouve que c'est une activité importante parce que le message doit être entendu dans la langue des peuples pour une question d'identification à la fois culturelle, sociologique, et il y a aussi une appartenance au message de l'évangile qui montre que l'évangile n'est pas pour un peuple mais pour tous les peuples.
8: Madame la ministre Boka, ancienne ministre des Eaux et Forêts, je suis chrétienne méthodiste, je suis au jubilé de Cocody. Dans le cadre du CIL, j'ai été envoyé par mon église pour faire partie du conseil consultatif. Donc ici, c'est vrai que je suis possédé de langue, mais c'est pas là où j'ai été dirigé au conseil consultatif. C'est nous qui faisons le plan stratégique du CIL et c'est comme ça qu'après ils peuvent fonctionner. Nous collaborons avec CIL régional et CIL international.
9: Révérend docteur Roselyne Ndjoumou Amien de l'église méthodiste de Côte d'Ivoire, c'est pour moi personnellement une joie de participer à cette deuxième édition que CIL organise. Il faut dire que après avoir écouté les différentes interventions, j'ai compris que c'est Dieu qui se veut réel dans notre vie quotidienne. Et il faut aussi encourager CIL dans la traduction de la Bible.
0: cap à présent sur la Journée internationale des monuments et des sites, SITMO 2026 à Grand Bassam. La ville historique de Grand Bassam a accueilli la 45e édition de la Journée internationale des monuments et des sites, SITMO 2026 au mois de mai dernier. Et c'était en présence de Madame la directrice générale de l'Office ivoirien du patrimoine culturel, représentant Madame la ministre de la Culture et de la Francophonie, des autorités administratives, politiques, des représentants des différentes royautés de la région et des professionnels de la culture. Madame Nguessan Blanche, directrice générale de l'Office ivoirien des patrimoines culturels, représentant Madame la ministre de la Culture et de la Francophonie, Françoise Remarque, donne le sens de cette célébration tout en relevant l'importance de la préservation et de la promotion des sites et monuments culturels.
10: Cette célébration-là est importante. Vous savez que le territoire ivoirien regorge d'un riche patrimoine culturel, notamment les sites et les monuments. Toutes sortes de sites, donc tout type de monuments. Et le département de la ministre Remarque et ses collaborateurs techniques que nous sommes travaillons à la préservation de ces sites-là qui sont importants. Il y a des sites mémoriels, il y a des sites comme celui de Grand Bassam, qu'on peut dire aussi mémoriels puisqu'ils ont un rapport avec l'histoire de la Côte d'Ivoire. Et donc, nous travaillons à leur préservation, nous travaillons à leur conservation et nous travaillons à leur promotion. Donc, il est important d'avoir de telles célébrations pour sensibiliser les communautés par rapport à la pertinence de leur préservation. Pourquoi leur préservation? Ils sont porteurs de récits importants, ils sont porteurs d'histoires importantes. Si nous prenons le cas de la stèle, en dehors du Grand Bassam, de la stèle commémorative de la route des personnes mises en esclavage, que nous avons érigée à Passy, l'île de Passagri, c'est une stèle par exemple, c'est un monument qui fait corps avec un site qui est important, qui marque le départ, par exemple, des captifs vers les Amériques, la Guadeloupe et tous ces pays, donc les Caraïbes. Donc c'est important que nous marquons une pause pour travailler donc à la valorisation et à la commémoration des histoires qui sont liées donc à ces sites-là.
0: La directrice générale de l'Office ivoirien du patrimoine culturel, Madame Nguessan Blanche, revient ici sur la spécificité de la ville historique de Grand Bassam.
10: Dans le cas de Grand Bassam, vous savez que c'est un site qui est classé patrimoine mondial. Il ne suffit pas seulement de classer un site, de l'inscrire sur la route cette prestigieuse liste du patrimoine mondial, mais tout un travail doit être fait après donc l'inscription. Et il faut l'animer, il faut créer des activités pour permettre aux populations de venir découvrir ce qui a présidé à son inscription. Donc c'est ce que nous faisons de faire et nous devons donc animer, continuer de travailler, continuer d'attirer l'attention de la communauté nationale et internationale de telle sorte que tous ces bâtiments, toute cette architecture coloniale qui est porteuse de science parce que ça inspire nos architectes, vous voyez un peu. Donc toutes ces célébrations contribuent à la sensibilisation et à donner des informations utiles aux communautés pour qu'elles saisissent l'essence du travail qui a été fait pour l'inscription de la ville, mais aussi pour pouvoir préserver donc ce patrimoine-là.
0: Patrimoine vivant et résilience, des communautés aux conflits et catastrophes était le thème de SITMO 2026, festivités qui ont connu un réel engouement auprès des populations avec une cérémonie officielle haut en couleur. Direction à Bangourou, dans la région de l'Indénié-Douablin, pour parler du lancement officiel de la deuxième édition des Journées nationales du service civique. la direction régionale de la fonction publique et de la modernisation de l'indénier Djouablin a procédé mardi dernier, 23 juin 2026 à Bangourou, au lancement officiel de la deuxième édition des Journées nationales.

0: foncier sur la parcelle. L'extrait topo va définir le titre foncier sur la parcelle. En ce moment-là, lui, en tant qu'individu, il peut lancer son ACD avec titre foncier. Voilà. En partant, bien sûr, au cadastre pour faire ce qu'on appelle un extrait topo certifié pour faire la demande de l'ACD TF.
1: Alors, vous avez parlé de dépôt des dossiers. Mm-hmm. Qu'est-ce qu'on dépose au guichet?
0: Alors, ce qu'on dépose au guichet, le contenu, c'est le dossier technique.
1: C'est-à-dire?
0: Le dossier technique fait par un géomètre agréé, parce que il y a plusieurs géomètres. Aujourd'hui, on peut pas déposer un dossier technique qui n'a pas été signé par un géomètre agréé et qui n'est pas reconnu par l'ordre des géomètres. Donc, dans le contenu des dépôts, il faut avoir un dossier technique signé par un géomètre agréé. Après, il faut avoir ce qu'on appelle l'attestation villageoise, ou bien le titre de propriété que tu as qui identifie le terrain, que ce soit une lettre de cession, il faut que ça soit dans le dossier. Il faut avoir la pièce d'identité. Et la pièce d'identité, aujourd'hui, on ne prend pas n'importe quelle pièce d'identité pour aller au dépôt, au guichet. Il faut que ça porte le nom du père et de la mère. Si tu as la nouvelle pièce, il faut que tu complètes ça avec un jugement qui porte le nom de ton père et de ta mère. Et puis, je pense que déjà, ça, c'est les éléments les plus essentiels pour aller au dépôt au niveau du guichet unique.
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3: Oui, mesdames et messieurs, vous suivez l'invité de la rédaction. Nous recevons en ce jour M. Conan Jean-Noël Atiwa, il est expert dans le foncier urbain en Côte d'Ivoire. Il est directeur général des Accords Immobiliers Consulting. Et pour revenir sur le thème qui nous réunit ce matin, les formes d'ACD dans la procédure administrative. Nous avons déjà parlé de ACD classique, ACD titre foncier, ACD des régularisations et des transferts. Là, qu'est-ce qu'on retient?
0: Alors, ACD des régularisations, c'est qu'il y a des gens qui ont bâti des maisons et ces maisons-là, ils vivent dedans et depuis des années, ils ont perdu les papiers. Ou bien pendant la guerre à Poaké, pendant la guerre à Korogo, ils ont perdu les papiers de ce terrain-là, de ces maisons-là. L'État dit qu'il ne peut pas les laisser seuls. La seule façon qu'il peut faire pour eux, c'est de les aider à obtenir les papiers de ce terrain. Et pour les aider à avoir ces papiers de terrain-là, les agents du ministère de la Construction, c'est une commission qui se met en place, qui va aller visiter le site, qui va prendre des photos, et la commission va venir se pencher dessus pour voir dans quelles conditions on peut donner un document définitif à cette maison-là. Donc, ceux qui ont perdu les papiers, qui ne voyaient plus les papiers, ceux qui ont construit aussi, qui ne voyaient pas où ils ont déposé les papiers, l'État dit qu'il faut leur donner un ACD de régularisation.
3: Est-ce qu'il y a une démarcation entre ACD de régularisation et ACD de transfert?
0: L'ACD de transfert, il a sa particularité parce que l'ACD de transfert, pour l'obtenir, il faut avoir ce qu'on appelle une lettre ministérielle. L'ACD de transfert, c'est que quelqu'un veut acheter ton terrain. Mmh. Et la personne qui veut acheter ton terrain, il a un document, une lettre ministérielle qui dit qu'il a obtenu ce terrain-là grâce à cette lettre-là. Celui qui vient acheter ce terrain dans la main de X, la transaction qui est faite entre les deux pour que l'autre obtienne un document définitif, qui est l'ACD, on appelle ça l'ACD de transfert. Il te transfère son terrain, il se transfère les papiers. Et cette mutation se fait en présence du notaire et en présence du ministère de la Construction. Voilà l'ACD de transfert.
1: Alors, essayez de bien expliquer encore.
0: J'explique.
1: Oui.
0: C'est que moi, Conan,
1: oui,
0: j'ai un terrain et le papier que j'ai dessus, c'est une lettre ministérielle. C'est une lettre d'attribution ministérielle. Et cette lettre-là, quelqu'un quitte là-bas à Paris, il va acheter ce terrain dans ma main. Je vais au ministère de la Construction, en présence de mon notaire, je fais la transaction. C'est que ça ne portera plus son nom, ça portera moi maintenant qui viens acheter mon nom.
3: C'est-à-dire vous cédez
0: en présence de notaire, en présence des agents du ministère de la Construction. Donc en ce moment-là, tout papier qui va sortir, découler de là, c'est un ACD de transfert. J'ai transféré, je lui ai donné.
1: Alors Yves, avec votre permission, comme nous sommes suivis par les auditeurs.
0: C'est ça.
3: Alors, aussi bien en Côte d'Ivoire qu'ailleurs dans le monde.
1: Bien sûr.
0: Super.
1: Alors, je veux acheter un terrain. On va y aller pas à pas et avoir tous mes papiers. Alors, quelle est la première démarche?
3: Quelle est l'importance du premier ACD dans le cas d'espèce?
0: Je veux acheter un terrain. Ce qui m'anime comme sentiment, c'est que la première des choses, c'est de chercher la vraie information. Et celui qui donne la vraie information, c'est le ministère de la Construction de Côte d'Ivoire. Parce que depuis 1960 jusqu'en 2025, tous les terrains qui sont approuvés sont dans un livre qu'on appelle le livre du foncier urbain en Côte d'Ivoire. Donc, si je suis aux États-Unis, si je suis à Paris, à Abidjan, si je vais acheter un terrain,

0: Ce livre du foncier-là me permet de comprendre que si M. Tang doit payer intérêt à Yamoussoukro, je ouvre ce livre-là pour voir si la zone qu'il a choisie là, la zone-là est approuvée. Si la zone est approuvée, si je paye, c'est que je peux faire les documents dessus.
1: Et ce livre est où?
0: Ce livre se trouve au niveau du ministère de la Construction.
1: Ok.
0: Voilà.
1: Quand je vais au ministère, oui. Qu'est-ce que j'ai dit?
0: Je vais acheter un terrain dans tel lieu.
1: Ok.
0: Et ils ouvrent, ils regardent. Est-ce que cette zone-là, où tu veux payer ton terrain, c'est une zone qui est approuvée. Si tu payes, est-ce que tu peux faire les documents là-bas?
1: Alors, vous êtes en train de nous conseiller
0: oui.
1: de ne pas aller vers la chefferie, c'est-à-dire d'aller au ministère directement.
0: Je pense qu'il y a eu beaucoup de contentieux parce que les gens ont couru tout de suite pour aller devant les chefferies. Mais souvent, en réalité, il faut être pragmatique et très sincère. Souvent, quand ils vont, ce n'est pas toute la vérité qu'ils obtiennent là-bas. Les gens souvent, pas pour les indexer, mais souvent, les gens veulent vendre des terrains concernant bien sûr eux, leur village, mais souvent ils ne disent pas tout. Donc celui qui est capable de dire tout, c'est l'organe du ministère de la Construction, tout à son sein, qui traite. Capable de te dire que l'espace que tu veux payer là est bon ou n'est pas bon. Donc conseiller. Et nous-mêmes qui sommes les experts, nous pouvons conseiller, nous pouvons orienter. Afin que les choix qui sont faits ne soient pas des choix entachés. Parce que quand c'est entaché, ça prend l'allure de contentieux et de difficultés qu'on ne peut pas régler après.
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3: Oui, pour un novice, Monsieur Conan, qui vient pour prendre, par exemple, un terrain, quel est l'ACD sur lequel lui doit mettre l'accent? Parce qu'on a une pléthore d'ACD.
0: Mais je pense que celui qui veut prendre un terrain d'abord, il doit se rassurer que l'endroit est approuvé. Hein? Mais ces pléthores d'ACD-là, c'est selon le choix qu'il aura fait. Quel terrain il a pris? Est-ce qu'il a pris un terrain dans une zone urbaine? Est-ce qu'il a pris un terrain avec attestation villageoise? La zone est approuvée. Est-ce que le terrain qu'il paye ou la cour qu'il paye, la maison qu'il paye là, c'est un ACD des régules? Ou bien c'est un ACD des transferts? Ça va dépendre du choix de l'endroit. Ça pourra nous définir exactement quel genre de forme d'ACD qu'on peut l'attribuer.
1: Alors, vous avez parlé de plusieurs documents, arrêtés d'approbation, lettres de cession, lettres ministérielles. Revenez un peu dessus. Parce que à aucun moment, vous ne parlez de la chefferie ni des propriétaires.
0: Ce que je voulais dire, monsieur le journaliste, c'est que l'attestation villageoise est délivrée par la chefferie jusqu'à ce qu'on arrive à la nouvelle réforme qui est là aujourd'hui, qu'on appelle l'ADU, l'attestation d'usage de droit coutumier, qui va prendre forme dans les mois à venir. Mais ce que je sais, à ce que nous sommes arrêtés jusqu'à aujourd'hui, la chefferie a sa place. On ne peut pas dire que la chefferie n'a pas sa place dans la procédure de l'acquisition d'un terrain en Côte d'Ivoire. C'est elle qui délivre les attestations villageoises jusqu'à présent. Donc pour quelqu'un qui veut acheter un terrain aujourd'hui, la chefferie a son cachet à porter là-dessus. Et ça, on appelle ça l'attestation villageoise. Voilà. Maintenant, les lettres de cession aussi, la chefferie, elle a sa partition à jouer. Elle a son regard, son mot à dire sur ces lettres-là. Mais quand je parle de lettres ministérielles, ça, c'est des lettres qui proviennent du ministère de la Construction. Et c'est les lettres qui proviennent de la préfecture. Voilà. Parce qu'il y a le préfet qui donne des lettres sur les terrains.
1: Et ça se passe comment? Il récupère les terrains des gens ou bien comment?
0: Non, il récupère pas. Tiens, qui a un terrain dans un espace comme Benjerville. Il y a le préfet de la ville qui est le représentant du
1: de chef l'État,
0: de l'État. Oui. Donc, te donne un document. C'est ce document-là qu'on appelle la lettre préfectorale. Donc, dans cette lettre-là, il y a ton lot et ton îlot.
1: Okay.
0: Et c'est signé par le préfet. Dans cette lettre-là, avant de faire un document dessus, d'abord, il faut aller le faire authentifier par ce préfet-là ou dans cette zone-là. Quand c'est authentifié, tu prends. Maintenant, tu entames ta procédure d'ACD selon les formes d'ACD qui sont citées là. Mais je rappelle qu'il y a un ACD, l'ACD hors lotissement, qui est dans cette liste-là. C'est que celui qui doit faire un ACD hors lotissement, c'est que il a une parcelle de au moins 1 hectare, 2 hectares.
3: Ok. L'invité de la rédaction recevait pour vous M. Conan Jean-Noël Atigua, expert dans le foncier urbain en Côte d'Ivoire. Il est aussi directeur général des Accords Immobiliers Consulting. J'étais avec Djali Ebenezer.
1: Merci Yves.
3: Hein, supervisé par Chrysostome Nyumuti. Et je crois que nous allons revenir sur certains détails de ce thème assez vaste dans nos prochaines émissions. Merci de nous avoir suivis. Mais avant de nous séparer, nous allons laisser la parole à M. Conan Jean-Noël Atiwa pour qu'il nous dise son dernier mot.
0: Ça a été un grand plaisir pour moi de partager ces instants avec vous. Très heureux, dans le nom du Seigneur Jésus-Christ. Et nous saluons tous nos bien-aimés qui sont d'ici et d'ailleurs, d'avoir passé un bon moment avec nous en ce qui concerne bien sûr la procédure du foncier urbain en Côte d'Ivoire, en parlant bien sûr des actes administratifs et qui sont développés au travers de ces thèmes que nous avons développés ce matin. Nous voulons vous apporter toute la grâce, toute la bénédiction. J'espère que prochaine fois, on va encore continuer pour se donner du plaisir et puis partager ce plaisir.
3: Merci bien, Monsieur Kona Atiwa. Et prochainement, nous allons nous retrouver pour encore aborder d'autres thèmes qui vont servir, bien entendu, de tremplin pour nos auditeurs. Que Dieu vous bénisse.
0: Amen.
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5: Merci à toute l'équipe de l'invité de la rédaction. Hors de nos frontières au Kenya, arrêt immédiat des travaux de construction du centre de traitement Ebola destiné aux ressortissants américains. Le Kenya n'a jamais enregistré de cas d'Ebola et nombreux sont ceux qui s'opposent à l'entrée sur le territoire de porteurs potentiels de cette maladie hautement contagieuse. Au total, 13,5 millions de dollars pour soutenir les efforts de préparation du Kenya face à Ebola. Mais les détracteurs s'opposent également à ce qu'ils considèrent comme des connotations coloniales dans cet accord. Par ailleurs, en Guinée-Conakry, interdiction de l'exploitation d'or brut en vue de renforcer l'industrie locale et mettre fin à l'exportation des matières premières non transformées en République de Guinée-Conakry. Les sociétés qui vont violer cette règle s'exposent à des sanctions pouvant aller jusqu'au retrait de leur permis d'exploitation. Au regard de cette décision, la Guinée vient de franchir ainsi une nouvelle étape de la valorisation de ses ressources minières. Oui, à cette heure, vive le sport sur Fréquence Vie. Coupe du Monde 2026 aux États-Unis. Après avoir offert une troisième étoile à la Côte d'Ivoire en 2023, Emers Faye décroche une qualification historique des éléphants pour le second tour de la Coupe du Monde. Une qualification historique pour la Côte d'Ivoire. Le sélectionneur ivoirien Emers Faye a réalisé un nouvel exploit en devenant le premier entraîneur à conduire les éléphants jusqu'en phase à élimination directe de la prestigieuse compétition mondiale du football. Récalé à la CAN, Nicolas Pepe, l'homme du match, et qui propulse les éléphants en 16e de finale. Nicolas Pepe, l'allié ivoirien, a signé une prestation magistrale en inscrivant un doublé face à Curaçao, offrant à la Côte d'Ivoire une qualification historique pour les 8e de finale de la Coupe du Monde 2026. Une première pour les éléphants depuis leur toute première participation au Mondial à New York. Enfin, à Abidjan, la qualification a provoqué un véritable déferlement populaire. Cris de joie, danse, chant, vuvuzela ont envahi les rues de la capitale économique ivoirienne. Les Ivoiriens célèbrent cet exploit historique et rêvent désormais d'achever cette symphonie par un sacre mondial le 19 juillet prochain aux États-Unis. Bravo les éléphants et bonne continuation.

cette session d'information de ce samedi 27 juin 2026. Avant de refermer ce grand journal de la rédaction, retour à présent sur les points saillants de l'actualité d'ici et d'ailleurs sur nos ondes. Sortie de la 19e promotion du centre de formation biblique séminaire Life and Ministry. Cérémonie de graduation baptisée Fidélité Divine en présence des serviteurs de Dieu, parents, amis et connaissances. C'était récemment à Yopougon, BAE. Vous avez eu des détails dans ce journal. Lancement officiel du système d'information sur le marché du travail en vue d'améliorer l'adéquation entre la formation et le besoin du marché de l'emploi. C'était le mardi dernier, 23 juin 2026, à Abidjan, sous l'égide du Premier ministre Dr Robert Beugré-Mambé. Des explications dans ce journal. Journée internationale des monuments et des sites, SITMO 2026 à Grand Bassam. Une initiative du ministère de la Culture et de la Francophonie qui met en valeur le patrimoine culturel de la Côte d'Ivoire. Et ce, en présence de Madame la directrice générale de l'Office ivoirien du patrimoine culturel, représentant Madame la ministre des tutelles, des autorités administratives politiques, des différentes royautés de la région et des professionnels de la culture. À l'international, au Kenya, arrêt immédiat des travaux de construction du centre de traitement d'Ebola destiné aux ressortissants américains. 13,5 millions de dollars pour soutenir les efforts de préparation du Kenya face à Ebola. Enfin en sport, Coupe du Monde 2026 aux États-Unis. Victoire éclatante et historique des éléphants pour le second tour de la Coupe du Monde. La réalisation de cette édition a été assurée par Ephraim Diadia. Présentation Yves Steven Djike à ce micro. Merci de nous avoir suivis. L'information revient le lundi matin à 7h GMT. Que l'Éternel Dieu continue de bénir notre pays, la Côte d'Ivoire, et bonne reprise du travail ce lundi. Portez-vous bien et à très vite.

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3: Salut à vous, fils du royaume, fille du royaume. Salut à vous, peuple du monde entier. Vous êtes à une émission dénommée Parole d'espoir. Parce que là, à la lumière de la parole de Dieu, nous établissons des vérités et nous donnons espoir à ceux qui ont perdu espoir. Aujourd'hui, nous allons parcourir quelques passages bibliques dans l'évangile de Matthieu au chapitre 13. Dans ce chapitre que je traiterai en détail lorsque je traiterai les paraboles du royaume, Jésus s'est efforcé à faire comprendre à ses auditeurs, à ses contemporains et à nous aussi ce que c'est que le royaume de Dieu et quelles sont les valeurs du royaume de Dieu. Donc, il raconte d'abord la parabole